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3: On va essayer de penser le salut des non-chrétiens. On va le faire donc en quelques parties. La première partie, je vais vous parler de la bonne nouvelle aux défunts, dont l'Écriture et les pères de l'Église. La deuxième partie, le tournant de saint Augustin et les déductions logiques d'une lacune. C'est la page 194 du livre « La bonne nouvelle du Christ aux défunts ». Parce que là, on a en deux pages, on voit tout de suite « Waouh ! C'est tout ça qu'on évite comme erreur. C'est merveilleux. » La troisième partie, on va faire le retour à l'Écriture et le récent catéchisme de l'Église catholique. Merci Jean-Paul II et Cardinal Ratzinger. Et puis, quatrième partie, on va voir un petit peu où, à la fin de la troisième, la clé qui est de distinguer le salut pendant la vie terrestre ou dans le passage de l'au-delà. Ce sont deux choses différentes. Et puis, dans la conclusion, je vais vous dire comment, depuis 5-6 ans, mon livre a été reçu et quelles sont les critiques que j'ai reçues et comment j'ai répondu facilement aux critiques. Voilà. Donc, pensez le salut des non-chrétiens. Donc, c'est important dès qu'on est en dialogue interreligieux. Le Concile Vatican II, au chapitre 14 de la Constitution dogmatique sur l'Église, qui s'appelle Lumen Gentium, fait sienne l'expression « hors de l'Église, pas de salut ». Ça paraît très sévère, mais en fait, si vous lisez Lumen Gentium 14, vous voyez qu'on s'adresse aux chrétiens. Ça s'adresse pas au monde entier, cette phrase. C'est pas fait pour exclure, c'est fait pour dire « une fois que vous connaissez le Christ, ne quittez pas l'Église parce qu'il n'y aura pas de salut ailleurs ». C'est ça que ça veut dire. Donc c'est pour exhorter à la fidélité. On comprend très bien que si saint Jean nous dit que Dieu est amour, il va pas mettre des milliards d'hommes en enfer parce qu'ils sont pas baptisés. Ça, on comprend. Mais maintenant, il faut comprendre les comment du pourquoi. Alors, il y a bien un autre texte du Concile. En effet, ceux qui, sans qu'il y ait de leur part une faute, ignore l'évangile du Christ et son Église, mais cherche pourtant Dieu d'un cœur sincère et s'efforce, sous l'influence de sa grâce, d'agir de façon à accomplir sa volonté telle que leur conscience la leur révèle et la leur dicte, cela peut arriver au salut éternel. Salut éternel, ça ne veut pas dire qu'ils ont le salut tout de suite. Alors, en 1991, le document « Dialogue et annonce », donc on est à Rome, avait beaucoup insisté sur cet aspect. Donc, ça donne un certain optimisme. Quant à nous, nous pouvons appuyer aussi cette affirmation un peu optimiste en remarquant que l'Apocalypse enseigne que la résurrection et la vie avec le Christ, non seulement pour les chrétiens, mais aussi pour ceux qui ont rejeté la marque de la bête. Donc là, je ne parle pas de maintenant, je parle du moment après la venue glorieuse du Christ, ce qu'on a appelé la parousie. Donc, ceux qui ont rejeté la marque de la bête, même non chrétiens, ils peuvent entrer dans la parousie. Mais en fait, ils ont le salut par le Christ, puisqu'ils l'auront vu au moment de sa venue glorieuse du Christ. Vous voyez ? C'est encore le salut par Jésus unique rédempteur. Alors, le Nouveau Testament enseigne que pour recevoir le salut éternel, il est nécessaire d'invoquer le Christ. Je vais vous lire donc Romains chapitre 10, versets 13 et 14. « Quiconque invoquera le nom du Seigneur sera sauvé. Mais comment l'invoquer sans d'abord croire en lui ? Et comment croire sans d'abord l'entendre ? Et comment entendre sans prédicateur ?» Romains 10, versets 13 à 14. Ça, c'est la foi des apôtres. La foi des apôtres, elle ne dit pas qu'on est sauvé sans entendre, sans une évangélisation qu'on accueille. Jésus est le Rédempteur. La première lettre de Jean chapitre 3 verset 8, il nous est dit que Jésus est apparu pour détruire les œuvres du diable. Si on n'a pas Jésus, on est dans les filets de Satan, même si on a bonne volonté. Donc, on va pas priver les gens d'évangélisation. Donc, la déclaration Dominus Iesus de la Congrégation pour la Doctrine de la Foi sur l'unicité et l'universalité salvifique de Jésus-Christ, bon, bref, le document de Ratzinger en l'an 2000, a réaffirmé que c'est par Jésus seul que l'homme, que tout homme est sauvé. Donc, vous voyez qu'en haut lieu, il y a un peu deux tendances. Mais c'est pas deux tendances, c'est des gens qui ont vu une chose, mais qui ont eu tendance à réduire que Jésus soit l'unique rédempteur. On a une tendance à la réduction qu'il faut pas. Alors comment on va faire? La clé, c'est de distinguer le salut sur la terre et le salut éternel. C'est quand on commence à avoir des phrases où on mélange les deux. Par exemple, si on dit les musulmans, s'ils sont gentils, sont sauvés où? Sur la terre? Dès cette terre? C'est faux. Ils peuvent avoir le salut éternel, nous dit Lumen Gentium, chapitre 16. Ils peuvent avoir le salut éternel. Le mot salut, il faut le réserver à quelque chose qui a du sens. Combien de fois je vous ai fait lire, par exemple, celui qui mange ma chair et boit mon sang, il a la vie en lui. Je vous ai expliqué qu'en araméen, le mot salut, c'est la racine du verbe vivre. C'est être vivifié. Voilà, donc, on a la vie en Jésus, c'est tout. Mais on peut avoir la vie en Jésus au moment de la parousie ou au moment de la mort, et c'est ce que nous allons expliquer. Je vous dis d'abord un extrait de la préface, donc, de Monseigneur Minrat, qui est membre de la Commission théologique internationale. Par diverses voies, la théologie chrétienne des religions a cherché à comprendre comment concilier le principe de l'universalité du salut par Jésus-Christ et la vie religieuse des hommes dans le cadre des différentes religions naturelles. C'est intéressant parce qu'il parle des religions naturelles. C'est-à-dire, en fait, finalement, comme s'il y avait des religions encore avant le Christ. Le problème, c'est qu'on est 2000 ans après Jésus-Christ. Et la plupart des hommes, ils sont plus dans des religions naturelles. Ils sont dans des post-christianismes, c'est-à-dire les fondateurs de leur religion ont rejeté le Christ mais l'ont connu. Sachez par exemple que la Chine a été évangélisée de nombreuses fois. De nombreuses fois. Sachez par exemple que l'islam a connu le christianisme. Pas seulement des hérésies, il a connu le christianisme. En Syrie. Alors, il nous dit que des recherches récentes se sont engagées dans une nouvelle voie qui renoue en réalité avec l'écriture et la tradition la plus ancienne. Donc, mon livre, si vous voulez, il est nouveau, mais en fait, il renoue avec l'écriture et les premiers pères de l'Église. Donc, c'est nouveau et très ancien. Ces recherches récentes réfléchissent sur le mystère du samedi saint. Le credo, ne dit-il pas, le Christ est mort et enseveli, est descendu aux enfers. Alors attention, quand on dit les enfers, c'est pas l'enfer. C'est vraiment dommage en langue française qui est le même mot. Les enfers, c'est le shéol, le séjour des morts. C'est pas l'enfer de l'horrible Satan. C'est le séjour des morts. Donc ça veut dire que Jésus, le samedi saint, il est descendu au séjour des morts, donc avec son âme, comme tout défunt, son âme quitte son corps, et son âme est au séjour des morts. Et donc, il parle d'âme à âme avec les défunts. Mais son âme est unie à sa divinité, bien sûr. Donc, il y a eu quelque chose qui s'est passé le samedi saint, et qui, bien sûr, va rejoindre jusque Adam. Jusque Adam. Et elle dit, eh bien, l'auteur de ce livre a eu le courage d'explorer à son tour cette voie qu'avaient déjà parcouru les pères de l'Église, mais qui, en fait, à notre époque, est quasiment pas parcouru. Mon livre est pas très connu, en fait. Hein. Il n'a pas fait un... Il n'a pas encore changé grand-chose à ce qu'on dit en haut lieu. Ou quelque chose. Je suis quelqu'un de petit. Quand je fais un livre, ça met longtemps à atteindre les gens que ça devrait faire réfléchir. Alors donc, j'étudie principalement Jean 5, verset 25, ou la première lettre de Pierre, chapitre 4, essentiellement. Alors, Monseigneur Minrat est sympathique, il dit « Il en ressort une vision renouvelée de l'universalité du salut centrée sur le Christ et son amour miséricordieux pour tous les hommes. » Merci, Monseigneur. Première partie, donc, on va parler de l'enseignement de Jésus. Jean, chapitre 5, verset 24. « en vérité, je vous le dis, celui qui écoute ma parole et croit à celui qui m'a envoyé, à la vie éternelle et ne vient pas en jugement, mais il est passé de la mort à la vie. » Ça, c'est pour nous, maintenant. Maintenant, vous avez écouté Jésus, vous croyez en lui, vous avez en vous la vie. Et vous n'êtes pas dans une logique de jugement. Vous dites tout à Jésus avec la simplicité des enfants. C'est difficile, j'ai chuté, je me relève, je crois en toi. Voilà. Verset 25. En vérité, je vous le dis, l'heure vient, et c'est maintenant où les morts entendront la voix du Fils de Dieu, et ceux qui l'auront entendu vivront. Donc là, il est question des morts, des défunts. Verset 26. Comme le Père en effet a la vie en lui-même, de même a-t-il donné au Fils d'avoir aussi la vie en lui-même. D'accord ? Donc on a deux choses, on a pour maintenant tout de suite, ou bien à l'heure de la mort. Et même, verset 28, « N'en soyez pas étonnés, car elle vient l'heure où tous ceux qui sont dans les tombeaux entendront sa voix et sortiront. » Verset 29, « Ceux qui auront fait le bien pour une résurrection de vie et ceux qui auront fait le mal pour une résurrection de jugement. » Là, on est à la fin de la fin. On est au jugement dernier. D'accord? Donc, il se passe quelque chose à l'heure de la mort, qui n'est pas d'abord un jugement, qui est un dialogue. Les morts entendront la voix du Fils de Dieu. Ce qu'on appelle le jugement particulier, c'est pas d'abord un jugement, c'est une rencontre. C'est même une bonne nouvelle. Entendre la voix du Fils de Dieu, c'est toujours une bonne nouvelle. C'est toujours de l'amour. La première lettre de Saint-Pierre déclare plus simplement « La bonne nouvelle a été également annoncée aux morts. » C'est très positif. « A été annoncée aux morts une bonne nouvelle. » Concrètement parlant, bien prenons un non-chrétien mort dans une guerre n'importe laquelle brutalement. Il n'a jamais entendu parler de Jésus. Il meurt, la bonne nouvelle lui est annoncée. Autrement dit, il va découvrir la vérité de l'amour. Peut-être c'est un jeune qui a jamais connu l'amour, qui a connu que la violence de la guerre ou que la violence d'un bidonville. Il meurt. Il va enfin voir la vérité de l'amour. Et dans la plupart des cas, les gens, ils sont normaux, quoi. Ils disent... Ils le désirent, ils le suivent. Mais attention, s'il y a eu trop de péchés graves, ce qu'on appelle justement des péchés mortels, eh bien, au moment de la bonne nouvelle, au moment de la rencontre avec Jésus, le poids de ces péchés mortels va faire que le défunt va vouloir se cacher de Jésus. Et pour se cacher, il va dans les temps de feu. Il va en enfer pour être sûr de ne pas voir Jésus. Donc, les péchés dits mortels sont extrêmement graves. Que sont les péchés mortels? Vous prenez le décalogue et vous dites « Ceux qui ont commis cela en conscience et en liberté sont en état de péché mortel. » Après, il y a la notion de quantité. Par exemple, voler Par exemple, on prend le métro sans payer, c'est tellement petit comme vol qu'on ne peut pas considérer comme péché mortel. Mais tricher aux impôts, oui, c'est gros comme vol et c'est considéré comme péché mortel. Vous comprenez? Des notions de quantité. De quantité. Par exemple, avoir un peu une attitude de divination quand on prie, oh, je voudrais savoir. Bon, c'est un peu léger, mais avoir une attitude de divination, aller voir un voyant, une liseuse de cartes, là, c'est beaucoup, beaucoup plus grave. Vous comprenez? Parce que le décalogue, il n'y a personne qui le vit parfaitement, en fait. Bon. C'est pour ça qu'on se confesse. Bon, bien. Alors, les premiers pères de l'Église, exemple, Saint Clément d'Alexandrie, Hermas, Saint Hilaire de Poitiers, quand ils lisaient Jean chapitre 5, verset 25, ils comprenaient la bonne nouvelle aux défunts. Les morts entendent la voix du Fils de l'homme quand ils sont morts. Et ils faisaient des homélies, et ils l'enseignaient, ils le commentaient. Seulement, il va y avoir un tournant. Le tournant, ce sera Saint Augustin. Saint Augustin. Donc, on a encore donc Saint Hilaire de Poitiers. On peut ajouter Saint Jean Chrysostome ou Saint Jérôme, qui pensent la bonne nouvelle aux défunts et qui en parlent. Et Saint Augustin, il va, c'est un peu comme pour la question de la parousie. Eh oui. Et pour des raisons pastorales. Donc, pour la parousie, il voulait pas en parler parce qu'on avait du genre témoin de Jéhovah qui voulait des belles voitures, je vous disais pour faire rire, quoi. Mais qui voyait les choses de façon agaçante, matérielle et bête, quoi. Bon. Et, là, il y a des gens qui vont interpréter l'évangile de façon bête, qui vont dire, oh, bon, s'il y a une bonne nouvelle aux défunts, je m'amuse toute ma vie et au dernier moment, je demanderai pardon à Jésus, quoi. Ou alors, je vais attendre de me faire baptiser au dernier moment. Voilà, des réactions sottes qui a dit, ne parlons plus de la bonne nouvelle aux défunts parce que ça fait des dérives. Bon, parce que encore une fois, Saint Augustin, s'il est docteur de l'Église, il a rien dit de faux, mais enlever une pierre à un édifice, ça va avoir des conséquences logiques longtemps après. Et si Saint Augustin savait quelles conséquences logiques ça avait eues, il se mordrait les ongles. Parce que jamais il aurait pensé ce genre de choses. Pareil pour ce que j'ai dit au sujet de la parousie. D'ailleurs, Saint Augustin est très humble en fait. C'est très joli. Je vais vous lire des extraits de ses lettres. Donc, dans sa lettre 164 à Évodius, donc c'est son confrère évêque, il enseigne qu'il faut que tout soit déjà joué durant la vie terrestre, sans quoi, explique-t-il, les exhortations morales seraient inutiles sur la terre, de même que l'évangélisation. Bon, c'est une façon de voir, quoi. Hein? Mais on a le droit de discerner que c'est pas un raisonnement théologique, ça, c'est un raisonnement psychologique. Et une autre fois, il commente la première lettre de Pierre avec cette délicieuse remarque que ceux qui n'adopteront pas cette explication des paroles de Saint-Pierre, donc 1 Pierre chapitre 3 versets 19 à 20, me fassent part du résultat de leurs études et de leurs recherches. Allô? Oui? C'est Françoise. Saint-Augustin? Vous m'avez demandé, hein? Je vais vous faire part de mes études et de mes recherches. Il était humble, très humble, hein? Donc s'il est canonisé et voilà, comprenez? C'est pas quelqu'un de mauvais. Quelqu'un a dit, mais alors vous êtes contre Saint-Augustin? Mais bien sûr que non. Attendez, c'est le docteur de la grâce. Son livre Les Confessions est extraordinaire. Le curé d'Ars était nourri de ses commentaires. D'accord? Mais simplement, il a eu cette petite phrase qui a été suivie et ça va mettre une lacune. Alors, déduction logique. Déduction logique. Progressivement, par déduction logique, certains en arrivent à penser que les non-chrétiens sont damnés. Puisqu'on est sauvé uniquement par Jésus-Christ et qu'il n'y a plus de bonnes nouvelles aux défunts, ils sont foutus. Ils sont foutus. S'ils n'ont pas entendu l'évangile, tant pis pour eux, ils sont damnés, hein, il n'y a pas. Hein. Donc ça, c'est la dérive médiévale. Et ça a donné quoi? Les baptêmes forcés en urgence. Ben oui. Sinon, ils vont aller en enfer. Et les nouveau-nés, il faut les ressusciter, les baptiser, et qu'ils meurent. Et dans l'angoisse des mamans, il y a eu dans certains cas des résurrections de nouveau-nés pour qu'ils soient baptisés. Mais voilà, parce que le Seigneur est quand même bon envers les parents et qui étaient terriblement angoissés. Et baptisés, et c'est bon, vous pouvez mourir. Alors, en compensation, progressivement, saint Thomas d'Aquin avait suggéré, petite suggestion, que les non-chrétiens pouvaient avoir une foi implicite. Alors, je ne sais pas si vous comprenez ce que c'est qu'une foi implicite. Moi, je ne sais pas très bien ce que c'est. Alors donc, c'est dans la somme, prima pars, enfin 1, 2, question 106 à 1, solution. À sa suite, et logiquement, Karl Rahner, donc c'est notre époque, suggère l'existence de chrétiens anonymes. Ben oui, foi implicite, on fait un pas de plus, c'est des chrétiens anonymes. Ils sont chrétiens sans le savoir, puisqu'ils sont gentils, puisqu'ils sont chrétiens sans le savoir. Finalement, on a dit, et en haut lieu, que la rédemption du Christ est reçue sans annonce. Vous voyez? Ça devient grave, quoi. Par exemple, le Conseil pontifical pour le dialogue interreligieux et la Congrégation pour l'évangélisation des peuples, dialogue et annonce, donc on est en 1991, c'est bien notre génération, numéro 29. Donc, alors, 1991, qu'est-ce que ça donne 30 ans plus tard? Les lentes déductions logiques. On est sur un toboggan. En fait, c'est impossible. Je vous redonne l'écriture, la foi des apôtres. En effet, quiconque invoquera le nom du Seigneur sera sauvé. Mais comment l'invoquer sans d'abord croire en lui? Comment l'invoquer sans d'abord croire en lui? Et comment croire sans d'abord l'entendre? Et comment entendre sans prédicateur? Lettre aux Romains, chapitre 10, versets 13 à 14. Et puis, si nous disons qu'avant l'incarnation, tous les hommes ont eu un contact avec le Sauveur, alors l'incarnation est inutile, faut être logique. Et si l'incarnation est inutile, la très sainte Vierge Marie aussi. Donc on se demande bien pourquoi la constitution dogmatique sur l'Église a fait un chapitre entier sur la bienheureuse Vierge Marie. C'est pas logique, alors faut être logique. S'il faut Marie, s'il faut l'incarnation, on peut pas dire que les hommes étaient sauvés sans annonce avant. Par contre, on peut dire qu'il y avait l'Esprit Saint qui a guidé, il y a l'Esprit Saint dans l'Ancien Testament, qui a guidé tout un peuple pour qu'il soit préparé à recevoir son Messie. Il y a l'Esprit Saint qui est présent chez tout homme pour qu'il puisse reconnaître Jésus. Donc l'Esprit Saint, oui, il est chez tout homme. Il l'aide, bien sûr. Donc il y a une certaine grâce qui est lié à la loi naturelle et tout ça, d'accord. Mais c'est pas encore le salut en Jésus-Christ. Faut pas tout. Si on n'a pas un vocabulaire précis, on n'y arrive plus, hein. Alors, on va continuer. Dire que la rédemption du Christ est reçue sans contact avec le Christ a pour corollaire que le salut n'a pas lieu dans une véritable rencontre. Il n'y a pas besoin de contact, il n'y a pas besoin d'annonce. Il n'y a pas besoin de lire l'évangile. Tu peux lire ton livre d'une autre religion, ça va m'aller quand même. Hein? On peut lire une sourate à l'embon, non? Non, ça peut aller, non? Ben, il y a l'Esprit Saint, non, quand même. Vous comprenez les enjeux, ça devient clair aujourd'hui, on voit les choses. Et ce sont des déductions logiques. Mais qu'est-ce qu'on a appris, ici, dans les ateliers précédents? En araméen, comment on dit rencontre? Courbana, toucher, et c'est même le mystère de l'Eucharistie. Le sacrifice, c'est la rencontre, on touche Jésus. Un sacrifice, c'est faire toucher par Dieu notre offrande. C'est un mot très, très important. Comment maintenant, à l'enseignement suivant, je vais vous dire qu'on peut être sauvé sans courbana, sans rencontre? Ça colle pas, on est logique. Donc il faut revenir à la foi des apôtres qui, dans leur belle langue, avaient ce mot magnifique, courbana. Donc on arrive aussi à une impasse morale. Parfois, nous dit Jean-Paul II, dans la lettre encyclique Veritatis Splendor, paragraphe 119, alors, puisque je suis devant un public déjà bien formé, je vous recommande cette lettre encyclique, elle est toujours très actuelle, elle est très précise et elle fait du bien à lire. Alors, je donne le paragraphe 119, parfois dans les discussions sur les problèmes nouveaux et complexes en matière morale, il peut sembler que la morale chrétienne soit en elle-même trop difficile, trop ardue à comprendre, presque impossible à mettre en pratique. Oui ? Non ? Oui ? On entend ça ? Bon. C'est faux ! Je devrais dire, c'est faux, comment disait Jean-Paul II, hein ? Car, pour l'exprimer avec la simplicité du langage évangélique, elle consiste à suivre le Christ, à s'abandonner à lui, à se laisser transformer et renouveler par sa grâce et par sa miséricorde qui nous rejoignent dans la vie de communion de son Église. Ben voilà. C'est pas d'abord une morale, le christianisme, c'est d'abord une rencontre. Ici, à Notre-Dame-du-Losse, la chapelle de la rencontre. En araméen, courbana, ce sont des mots clés, des mots importants. La bonne nouvelle aux défunts, la rencontre du Christ avec les défunts. Donc, quand on enlève la bonne nouvelle aux défunts, qu'on enlève cette idée qu'il faut un contact avec Jésus pour obtenir le salut éternel, bah, on va faire de la morale chrétienne une morale sans contact avec Jésus. Et on va s'essouffler. Écoutez, désolé, moi, la vie chrétienne, c'est une cordée. Il y a Jésus premier de cordée. Et s'il me, il tient pas la corde, moi, je vais pas y arriver. Je vais avoir peur. Je vais lâcher. Je vais dévisser. D'accord? Bon. Donc, contact. Donc, c'est exactement ce que nous disait le maire de Montfermeil hier, nous dit Michel, qui a écouté son témoignage. Si on ne va pas à la rencontre des gens qui sont non chrétiens, comment voulez-vous qu'ils découvrent? Toujours avec la bonne intention de ne pas dire que les non-chrétiens sont damnés, mais sans la vraie solution qui est la bonne nouvelle aux défunts, certains ont pensé que le contact plus ou moins vague avec l'Église pouvait être l'équivalent du contact avec le Christ. On passe de l'image de l'Église comme corps du Christ à une identification physique ou morale de l'Église avec le Christ. Nous sommes l'Église. Il y a même un chant qui dit ça. Nous sommes le corps du Christ. Alors, vous êtes le corps du Christ et vous allez à la communion manger le corps du Christ. Expliquez-moi. Ben, mangez-vous entre vous, quoi. Enfin, je mets un peu de plaisanterie, mais vous comprenez. On le chante. Nous sommes le corps du Christ. Eh bien, sachez que le pape Pie XI a écrit une lettre encyclique pour un petit peu corriger des dérives, pour dire que, attendez, l'Église est le corps du Christ, mais c'est seulement une image. Une image à l'image de l'Empire romain, quoi. Il y a une tête et il y a des membres. C'est tout. Saint Paul, il n'a pas voulu dire plus que ce qu'il voyait autour de lui. Il y a une tête et il y a des membres. Mais, franchement, quand je vous touche, Michel, est-ce que je touche le Christ? Est-ce que vous êtes, tu vois? Et puis, ça pose un problème, parce que, comme dit Pie XI, dire ça, ben, ça veut dire attribuer au Christ les péchés de l'Église. Et c'est comme ça qu'il y en a qui croient plus au Christ parce qu'ils ont vu des péchés dans l'Église. Donc c'est embêtant quand même, mais bien sûr tout de même, l'exemple du baptisé constitue une annonce. On peut évangéliser par l'exemple, sans parole, c'est une évidence. Quelqu'un qui garde la paix dans des choses difficiles, c'est une fameuse évangélisation. Quelqu'un qui sourit avec un amour divin, c'est une fameuse évangélisation. Mère Teresa a évangélisé sans annonce, on lui reproche parfois. Mais On peut, mais ça ne remplace pas le contact personnel de chacun avec le Christ mort et ressuscité. Ça ne remplace pas. Donc, soigner les mourants dans un mouroir de Calcutta ne remplace pas l'évangélisation. Ne remplace pas. Le mourant, il va se sentir aimé, apaisé. Peut-être que la haine ou la rancœur qu'il portait vont complètement fondre comme la neige au soleil. Il est préparé à la rencontre du Christ à l'heure de la mort, mais il n'a pas encore la vie de Jésus en lui. La personne qui le soigne de tout son cœur ne lui a pas donné la communion, ne lui a pas donné le baptême, ne lui a pas donné l'exorcisme du baptême, mais l'a fameusement préparé. Ben oui, parce que comment voulez-vous croire en un Dieu d'amour si vous n'avez connu que la violence de la rue? Alors, un autre type de raisonnement, tout aussi contradictoire avec le Nouveau Testament, a été d'imaginer que l'enfer ne soit que virtuel. Satan est une effigie, Urs von Balthasar, cardinal, et auteur d'une œuvre volumineuse et complexe. Mais il n'a jamais cité, par exemple, 1 Jean 3, verset 8, « Jésus est venu pour détruire l'œuvre du diable ». Il a écrit quelque chose de très très gros, mais il y a certains versets qui n'y sont pas. Or, c'est important de dire que Jésus est venu détruire l'œuvre du diable. Si diable était une réalité virtuelle, pourquoi Jésus serait venu, quoi? Il n'y a qu'à faire des lettres, quoi. Vous sentez ce langage? Est-ce que vous l'avez déjà entendu autour de vous, l'enfer virtuel? Oui, c'est devenu banal. C'est devenu banal. Alors, du coup, je vais le dire au micro, d'accord? Du coup, la conséquence, ça va être le bien et le mal n'existent pas vraiment. Il n'existe que des choses plus ou moins adaptées au contexte. Donc, on tombe dans un grand relativisme. Mais ce relativisme va devenir une régression totale. On va revenir non seulement en deçà du christianisme, mais même en deçà du décalogue et même en deçà de la morale naturelle, béaba. Et on le voit bien dans certains courants de l'Église actuelle où on accepte des choses que les païens n'ont jamais acceptées. Où on les met même en valeur. Alors qu'au fin fond de l'Amazonie, ces choses n'ont jamais été représentées ni acceptées. Alors, il faut dire, au contraire, avec Jean-Paul II, encyclique Veritatis Splendor, l'autonomie de la raison ne peut pas signifier la création des valeurs et des normes morales par la raison elle-même. On ne crée pas les valeurs. On reçoit la foi des apôtres qui est accompagnée d'un certain nombre de valeurs. Alors, évidemment, aucune de ces idées bizarres que je vous ai dites ne sont dans saint Augustin, pas du tout. Il dit le contraire, lui, il dit que Satan existe, il dit que Marie est formidable, il dit la morale, il dit le pardon, il dit des choses, voilà. Mais simplement, en ne parlant plus de la bonne nouvelle aux défunts, ça fait un vide et ça fait une brèche. Alors, ça s'est pas vu tout de suite. Ça s'est vu un petit peu au XIIe siècle, et puis surtout, ça s'est vu dans l'époque moderne. Donc, il faut revenir à l'Écriture et au récent catéchisme de l'Église catholique. On va faire 3 numéros. 632, un petit peu, 634, 635. 632. Quand nous disons que Jésus est descendu aux enfers, nous voulons dire que Jésus a connu la mort comme tous les hommes, et les a rejoints par son âme au séjour des morts. Mais il y est descendu en sauveur, proclamant la bonne nouvelle aux esprits qui y étaient détenus. Parfait résumé de ce que nous venons de voir dans l'Écriture. Donc, vous reconnaissez Jean 5, verset 25, et la première lettre de saint Pierre est faite. Le catéchisme de l'Église catholique dit encore, paragraphe 634, la bonne nouvelle a été annoncée aux morts. Première lettre de Pierre, chapitre 4, verset 6. La descente aux enfers, donc au séjour des morts, est l'accomplissement, l'accomplissement jusqu'à la plénitude de l'annonce évangélique du salut. Autrement dit, la prédication du royaume ne s'est pas achevée le vendredi à 15h. Elle a continué au séjour des morts. C'est pourquoi Jésus n'est pas ressuscité vendredi à 15h15. Ça va ? Bon. Je continue le catéchisme 634. Elle est la phase ultime de la mission messianique de Jésus. Phase condensée dans le temps, mais immensément vaste dans sa signification réelle d'extension de l'œuvre rédemptrice à tous les hommes de tous les temps et de tous les lieux. Donc pour nous aussi qui mourons aujourd'hui. De tous les temps et de tous les lieux. Car tous ceux qui sont sauvés ont été rendus participants de la rédemption. Point. Paragraphe 635. Le Christ est donc descendu dans la profondeur de la mort, afin que, citation de Jean chapitre 5 verset 25, les morts entendent la voix du Fils de l'homme et que ceux qui l'auront entendu vivent. Jésus, le prince de la vie, a réduit à l'impuissance par sa mort celui qui a la puissance de la mort, c'est-à-dire le diable, et a affranchi tous ceux qui, leur vie entière, étaient tenus en esclavage par la crainte de la mort. Citation de la lettre aux Hébreux, chapitre 2, versets 14 à 15. Très intéressant. Nous, on a peur de la mort, non? On doit pas. Parce que la mort, c'est plus rien pour nous. C'est juste un passage. T'es vivante, à la mort tu seras encore vivante, t'entendras la voix de Jésus, et après tu seras encore vivante. Alors, en tout cas, le diable ne peut plus utiliser la mort pour nous maintenir en esclavage toute notre vie durant. Vous savez, il y a des gens, moi j'ai une chance énorme, j'ai failli mourir à l'âge de 15 ans et demi. Mais vraiment sérieux, quoi. Et du coup, dès l'âge de 15 ans et demi, je me suis dit, mais la vie, elle peut être super courte. Donc, allons-y. Et du coup, j'ai réfléchi un petit peu au mystère de la mort. Et du coup, et j'étais amenée à dépasser la peur de la mort. Alors, ça m'a pris jusqu'à 22 ans, à peu près, 23 ans. C'est-à-dire que pendant très longtemps, mince, quoi. C'était vraiment une question difficile pour moi. Et en plus, j'avais pas d'adulte à qui parler de ça, j'avais pas d'accompagnateur, de père spirituel, je savais pas ce que c'était. Hein. Bon, et donc, ça. Mais alors, vous avez des gens qui, dans leur vie, veulent jamais prendre de risques, veulent pas faire l'aumône, ou pas, ils donnent 5 centimes, veulent prendre aucun risque. Pourquoi? Parce qu'ils ont peur de quoi? Finalement, ils ont peur de la mort. Alors, celui qui prend des risques dans sa vie, c'est celui qui, quelque part, a vaincu la peur de la mort. Et à ce moment-là, on est libre. Et on vainc la peur de la mort le jour où on rencontre Jésus suffisamment en profondeur pour comprendre qu'il a pris nos morts, il a pris nos peurs de la mort, et il est le vivant, le toujours vivant, qui sera toujours vivant. Athanatos, disent les Grecs, immortel. Et les Grecs, quand ils le chantent, c'est fort, c'est puissant. Il a vaincu la mort. Donc on n'a pas peur, on n'a plus peur de rien, on est en paix. Là, on peut avoir un fond d'angoisse psychologique qui diminue comme la neige au soleil, parce qu'au plan théologal, on a la paix, une paix profonde. Même si humainement, on a des petites fragilités, elles sont de plus en plus petites et elles diminuent de plus en plus. Voilà. Je suis un témoin. Je suis vraiment un témoin. Que avec Jésus, même si on a un héritage comme ça, un petit peu inquiet, un petit peu facilement angoissé, avec Jésus, ça va diminuer, ça va se calmer. On n'a plus peur. On avance. Alors, citation. Un grand silence règne aujourd'hui sur la terre. C'est la citation d'une ancienne homélie du samedi saint. Un grand silence et une grande solitude. Un grand silence parce que le roi dort. La terre a tremblé. et s'est calmé parce que Dieu s'est endormi dans la chair et qu'il est allé réveiller ceux qui dormaient depuis des siècles. Il va chercher Adam, notre premier père, la brebis perdue. Il veut aller visiter tous ceux qui sont assis dans les ténèbres et l'ombre de la mort. Il va pour délivrer de leur douleur Adam dans les liens et Ève captive avec lui, lui qui est en même temps leur Dieu et leur fils. Jésus est fils d'Adam puisqu'il est fils de Marie, etc. Je suis ton Dieu et à cause de toi, je suis devenu ton fils. Lève-toi, toi qui dormais, car je ne t'ai pas créé pour que tu séjournes ici enchaîné dans l'enfer. Relève-toi d'entre les morts, je suis la vie des morts. Belle homélie, hein? Catéchisme de l'Église catholique 635. Alors, la clé, distinguer deux moments, sur la terre et l'entrée dans l'au-delà. Donc, vous comprenez bien que sur la terre, les hommes sont guidés par la loi naturelle, dans la mesure où leurs traditions respectives la leur transmettent. Et c'est là où le bât blesse. Si vous prenez le livre « La bonne nouvelle aux défunts », vous allez voir que toute la première partie, on fait une espèce de panorama des grands textes des différentes grandes religions, et on observe des aspects de la loi naturelle, à peu près toutes les grandes religions, islam compris, disent qu'il faut pas tuer, qu'il faut pas avoir toutes les femmes du monde, des choses comme ça, qu'il faut pas mentir, des choses comme ça. Il y a un fond de loi naturelle, mais dans toutes les grandes religions post-chrétiennes, on va avoir des déformations. Alors, la déformation la plus connue, c'est dans le Coran, quand il est écrit, la sourate 5, « Dieu aime ceux qui tuent pour sa voix ». Bon, voilà, une déformation. Donc, c'est ce qu'on peut comprendre, la loi naturelle a été obscurcie. Donc c'est Jean-Paul II, Veritatis Splendor, paragraphe 1, la capacité de connaître la vérité se trouve obscurcie et la volonté de s'y soumettre affaiblie. On est affaibli par des erreurs doctrinales et on est affaibli par des passions humaines. On a besoin de l'exorcisme du baptême, de la grâce du Christ et d'une droite doctrine. Les jeunes qui sont mal enseignés et qui ont une espèce de bourrage de cerveau par des films, par des différentes choses, ils ont une conscience morale obscurcie et ils ont les passions affaiblies par certains rythmes musicaux, hein, des rythmes un peu trop, il faut faire attention aux batteries, hein. Quelquefois les rythmes excitent les passions, et donc ils ont les passions qui vont affaiblir leur volonté, voilà. Donc, on fait attention à tout ça. Et bien sûr, ici, on est à Notre-Dame du Laos. Donc, nous tournons notre regard vers Notre-Dame. Il est vrai qu'elle est aimée des hommes, elle est aimée de tous. Instinctivement, tous les peuples l'aiment. Y compris les musulmans l'aiment beaucoup. Mais tout le monde l'aime. Allez à Lourdes, vous allez voir des hommes non chrétiens de toute race, de tout peuple, de toute religion. Elle attire. Pourquoi ? Parce qu'on voit bien sur son visage que rayonne en elle, c'est bien finalement la sagesse créée. Elle est une créature, mais c'est déjà la loi naturelle vécue à la perfection. Donc elle attire. C'est pourquoi on peut l'appeler l'étoile de l'évangélisation, la mère du Verbe incarné, la mère de la sagesse.

croire et avoir une preuve intellectuelle ou physique. Il ne l'opposerait pas. Ça ne s'oppose pas. Au contraire, croire, c'est aussi avoir une intelligence de la foi, un contenu de la foi, une cohérence de la foi. Et quand on croit, on n'est pas jugé. Ben pourquoi ? Parce qu'on n'est pas séparé de Dieu. On croit. Donc on est en Dieu, on vit de Dieu. On a la vie de Dieu en nous. Donc on ne peut pas être rejeté par Dieu, puisqu'on a déjà une vie de Dieu en nous. On aime. Celui qui croit, il a une confiance, donc il a une intelligence et un amour. Donc, il peut pas entrer dans une... Il n'est pas jugé. Mais qui ne croit pas est déjà jugé. Maintenant, vous comprenez. Pour un araméen, celui qui ne croit pas, ben, il est séparé. Il touche plus. Donc, il lâche, il dévisse. Parce qu'il n'a pas cru au nom du Fils unique de Dieu. Autrement dit, nous dit saint Irénée, il s'est séparé lui-même de Dieu par sa libre décision. Saint Irénée, traité contre les hérésies. Voilà, c'est quand même fort ce que je vous dis. Alors, second moment, l'entrée dans l'au-delà, vont fonctionner les mêmes choses. Celui qui fait le bien vient à la lumière. Donc, le brave non-chrétien qui toute sa vie a fait de son mieux pour son épouse et ses enfants, et qui a travaillé, qui s'est fatigué au travail, qui a payé ses impôts, voilà, qui a fait son mieux, qui a pas triché beaucoup. Bon. Il va venir à la lumière. Oui, mais celui qui a fait le bien pendant sa vie, il va venir à la lumière. Parce qu'il a déjà commencé, il a l'habitude de venir à la lumière. En fait, il a pris l'habitude d'aller vers la lumière, finalement, de la loi naturelle. Et quand il va voir mieux que la loi naturelle, c'est-à-dire Jésus, le Fils de Dieu, il va continuer d'aller vers la lumière. Et là, il va avoir la vie, le salut. Mais avant, il avait juste la loi naturelle avec beaucoup d'ombre. Alors, le baptisé, lui, pendant sa vie, il doit répondre de son baptême. Et au moment de la mort, il reçoit une ultime révélation qui parachève le catéchisme ou l'évangélisation dont il a déjà bénéficié. Parce que le catéchisme et l'évangélisation qu'on a reçu, c'est toujours imparfait. Ça sera bien mieux quand ce sera de la bouche même de Jésus. Ça, c'est sûr. Donc, ça va parachever. Et pendant sa vie, le baptisé a déjà triomphé de Satan par les croix qu'il a accepté de porter avec Jésus. Et puis, dans l'entrée dans l'au-delà, il va entrer dans l'église qu'on appelle l'église triomphante. L'église triomphante, celle qui va apparaître avec le Christ au moment de la venue glorieuse. Les saints qui apparaissent avec le Christ. 1 Thessaloniciens chapitre 3 verset 13, vous allez le savoir par cœur bientôt. Alors, chaque rencontre avec le Christ est déjà un peu un exorcisme. Donc, si on prend encore l'exemple des païens, ils ont tous besoin d'un exorcisme, puisqu'ils sont dans le paganisme. Mais au moment de la bonne nouvelle aux défunts, au moment de la rencontre avec le Christ, pendant un court instant, ils sont exorcisés. Et donc, ils ont une liberté d'aller vers la lumière, sans tous ces liens qui les gênent sur la terre, à cause de leur ambiance païenne, qui est en fait pleine d'infestations démoniaques plus ou moins graves. Donc, ils vont avoir une grâce spéciale dans le passage de la mort. Je dis pas dans l'agonie. Au moment de l'agonie avant la mort, il y a souvent des combats spirituels intenses et difficiles. Pourquoi il faut prier pour les agonisants? Dans le passage de la mort, l'homme, il va être soit dans l'adoration, soit dans le refus de l'adoration. Soit dans l'amour, soit dans le refus de l'amour. Mais on va plus parler de foi. Parce que la foi, c'est quand on voit pas. Mais là, quand on va voir Jésus, on va parler d'amour. Bon, en résumé, cette théologie des religions, cette façon de présenter le salut des non-chrétiens,

nécessite une coopération humaine de tout homme. Il n'y a rien d'automatique. Quand je parle de la bonne nouvelle aux défunts, je suis pas en train de dire que les païens vont être sauvés automatiquement. Pas du tout. Au contraire, il faut les préserver le plus vite possible de toute emprise démoniaque et de tout péché mortel, et écarter tout ce qui est dangereux dans leur croyance. On va donner deux exemples caractéristiques. La grande tentation islamique sera Dieu aime ce qui tue pour sa, dans sa voie. Ce sera ça, la tentation, donc une tentation militaire. Et la tentation des gnoses, donc tout l'extrême-orient, ce sera une dissolution du moi, du je. Enfin, c'est bien de ne pas être égoïste, mais là, ils vont beaucoup plus loin. C'est aller au-delà de la distinction entre toi et moi. Aller même au-delà de l'être. Donc, s'ils vont trop loin dans ce genre de méditation, ils ne peuvent pas rencontrer Jésus parce qu'ils n'ont plus de notion de rencontre. Ils n'ont que des notions fusionnelles, le grand tout, la nature. Ils n'ont plus de notion de jeu. Il ne faut pas aller loin dans ces choses. Il faut pas dissoudre le jeu. Jésus n'a pas envie de rencontrer une espèce d'énergie cosmique dissoute. Il veut rencontrer un je. Il veut rencontrer Michel. Il veut rencontrer Joseph. Il veut rencontrer Gabriel. D'accord? Donc, vous voyez qu'il faut éviter aux gens des doctrines fausses, qui peuvent conduire à un point de non-retour. Heureusement, c'est pas nous qui jugeons. Alors, comment mes conclusions ont-elles été reçues? Alors, Jésus mort et ressuscité annonce la bonne nouvelle à ceux qui sont morts. De cette manière, tous les hommes ont la possibilité d'être sauvés. La rencontre avec Jésus à l'heure de la mort ne déresponsabilise personne, car si nos œuvres sont mauvaises à l'heure de la mort, nous fuirons Jésus et son salut. Jean chapitre 3, verset 20. Le témoignage des Écritures est unanime. Le Christ se manifeste spirituellement aux défunts. Il attire, il illumine. Donc, deux versets importants à retenir. Jean 5, versets 25-27. Et puis aussi 1 Pierre, chapitre 4, verset 6. Alors, certains ont voulu m'opposer le catéchisme de l'Église catholique au numéro 1022, qui parle de la rétribution immédiate dès la mort. Mais ma réponse est très simple. La rencontre avec le Christ et sa bonne nouvelle font partie du passage de la mort. Ça n'enlève rien au fait que, disons, le passage au ciel ou en enfer ou au purgatoire soit dès la mort. Mais simplement, la mort, c'est pas ça. C'est, il y a le temps d'entendre la voix du Fils de l'homme. Donc, la venue glorieuse du Christ, va venir, réjouissons-nous de voir les conditions du jugement se poser. Parce que c'est comme ça. Si Jésus doit exorciser le monde, il faut que le camp du mal soit identifiable. Et à ce moment-là, il exorcise, et ceux qui ont dit non, ils ont dit non, et c'est terminé. Ils sont en dehors. Ils n'ont plus le droit de vivre sur la terre. C'est tout le message concernant la venue glorieuse du Christ, que ce soit dans des paraboles. Donc, le livre sur la venue glorieuse du Christ, je prends dans l'ordre les paraboles, certains textes de l'Évangile, les épîtres, Pierre, Jacques, Paul et l'Apocalypse. Toujours le même message, toujours le même message. Donc ça, c'est assez facile. Alors, plus subtil, il y en a qui m'ont dit que je parlais d'un salut facile, comme si c'était facile d'être sauvé au dernier moment. Mais ces gens-là n'ont pas lu mon livre. Ils n'ont pas vu que, je crois, il y a 120 pages qui parlent pas de la bonne nouvelle aux défunts, qui parlent de la loi naturelle et de la nécessaire du travail de l'homme pour être dans le bien. Donc, ceux qui disent que je parle d'un salut facile, c'est pas possible, ils ont pas lu, quoi. Sinon, mon livre, il aurait fait 40 pages, j'aurais parlé que de la bonne nouvelle aux défunts. Pourquoi je fais tant de pages où je parle de la loi naturelle? C'est bien pour que les hommes essayent de faire le bien.
Et c'est jamais facile. Donc, les gens qui me critiquent comme ça, ils ont pas lu. Donc, ça, c'est faire le bien ou faire le mal, aller vers la lumière ou pas vers la lumière, c'est Jean chapitre 3. Mais il y a aussi quelque chose d'autre qui va concerner les enfants ou les handicapés profonds. Eux, on peut pas leur demander une responsabilité morale. Ils sont trop petits. Trop petits. Un handicapé profond, il va pas savoir que s'il fait pareil que ce qu'il a vu à la télévision, c'est pas bien. Il est débile, profond, que voulez-vous. Il faut lui montrer des belles choses pour qu'il fasse bien. Bon, les petits enfants, pareil. Un petit enfant de Rome qui vole, il sait pas que c'est pas bien de voler. Papa m'a appris qu'il faut que je vole bien. Ben, je vole bien. Voilà, du tout. Bon. Donc, que dit Jésus pour ça? Eh bien, laissez les petits enfants et ne les empêchez pas de venir à moi, car c'est à leur pareil qu'appartient le royaume des cieux. Matthieu 19, verset 14. Alors, qu'est-ce qui se passe? Eh bien, c'est que, en dessous d'un certain âge, tout petit, mettons en dessous de 3 ans, ou à un certain degré d'handicap, des handicapés qui sont comme des tout petits bébés, ce qui fonctionne, il n'y a pas encore le jugement moral très très clair, mais il y a l'attraction d'amour. Ils voient quelqu'un qui a un beau regard d'amour, ils volent. Tout de suite, ils volent. Mais c'est ça ce qui va se passer pour ces petits-là. Même cet enfant de Rome qui a 5 ans, qui commence à voler, bon, il commence à avoir une conscience morale, à sentir dans son cœur que c'est un peu trouble, d'accord. Mais il voit une personne belle et pleine d'amour, il va la suivre, il va aller vers elle. Il va vouloir. Vous comprenez? Donc, pour qu'il y ait des enfants en enfer, il faut vraiment, qu'il y ait des, enfin, pas des très petits. Au nom du Père, du Fils, du Saint-Esprit. Amen.

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2: Au nom du Père et du Fils et du Saint-Esprit, je crois en Dieu, le Père Tout-Puissant, Créateur du ciel et de la terre, et en Jésus-Christ, son Fils unique, notre Seigneur, qui a été conçu du Saint-Esprit, est né de la Vierge Marie, a souffert sous Ponce Pilate, a été crucifié, est mort et a été enseveli et est descendu aux enfers. Le troisième jour est ressuscité des morts, est monté aux cieux, est assis à la droite de Dieu, le Père Tout-Puissant, d'où il viendra juger les vivants et les morts. Je crois en l'Esprit Saint, à la Sainte Église catholique, à la communion des saints, à la rémission des péchés, à la résurrection de la chair, à la vie éternelle. Amen. Dans une foi commune, nous prions pour notre Saint-Père, le pape Léon, ses intentions et les intentions de toute l'Église. Notre Père, qui es aux cieux, que ton nom soit sanctifié, que ton règne vienne, que ta volonté soit faite sur la terre comme au ciel.

Je vous salue Marie, pleine de grâce, le Seigneur est avec vous. Vous êtes bénie entre toutes les femmes, et Jésus, le fruit de vos entrailles, est béni. Je vous salue Marie, pleine de grâce, le Seigneur est avec vous. Vous êtes bénie entre toutes les femmes, et Jésus, le fruit de vos entrailles, est béni. Je vous salue Marie, pleine de grâce, le Seigneur est avec vous. Vous êtes bénie entre toutes les femmes, et Jésus, le fruit de vos entrailles, est béni.

0: Ô Marie conçue sans péché, Notre-Dame de Lourdes, premier mystère joyeux, l'Annonciation. De l'Évangile selon saint Luc, l'Esprit Saint viendra sur toi et la puissance du Très-Haut te prendra sous son ombre. Notre Père, qui es aux cieux, que ton nom soit sanctifié, que ton règne vienne, que ta volonté soit faite sur la terre comme au ciel.
1: À ceux qui nous ont offensés, et ne nous laisse pas entrer en tentation, et délivre-nous du mal. Amen.
2: Je vous salue, Marie, pleine de grâce, le Seigneur est avec vous. Vous êtes bénie entre toutes les femmes, et Jésus, le fruit de vos entrailles, est béni. Sainte Marie, Mère de Dieu, je vous salue, Marie, pleine de grâce. Le Seigneur est avec vous. Vous êtes bénie entre toutes les femmes, et Jésus, le fruit de vos entrailles, est béni. Je vous salue, Marie, pleine de grâce. Le Seigneur est avec vous. Vous êtes bénie entre toutes les femmes, et Jésus, le fruit de vos entrailles, est béni. Je vous salue, Marie, pleine de grâce. Le Seigneur est avec vous. Vous êtes bénie entre toutes les femmes, et Jésus, le fruit de vos entrailles, est béni.
3: Je vous salue, Marie, pleine de grâce. Le Seigneur est avec vous. Vous êtes bénie entre toutes les femmes, et Jésus, le fruit de vos entrailles, est béni. Je vous salue, Marie, pleine de grâce. Le Seigneur est avec vous. Vous êtes bénie entre toutes les femmes, et Jésus, le fruit de vos entrailles, est béni. Je vous salue, Marie, pleine de grâce. Le Seigneur est avec vous. Vous êtes bénie entre toutes les femmes, et Jésus, le fruit de vos entrailles, est béni.
4: Je vous salue, Marie, pleine de grâce. Le Seigneur est avec vous. Vous êtes bénie entre toutes les femmes, et Jésus, le fruit de vos entrailles, est béni.
5: Je vous salue, Marie, pleine de grâce. Le Seigneur est avec vous. Vous êtes bénie entre toutes les femmes, et Jésus, le fruit de vos entrailles, est béni.
6: Je vous salue, Marie, pleine de grâce. Le Seigneur est avec vous. Vous êtes bénie entre toutes les femmes, et Jésus, le fruit de vos entrailles, est béni.
0: Maintenant et à l'heure de notre mort. Amen.

Ô Marie conçue sans péché, Notre-Dame de Lourdes, deuxième mystère joyeux, la visitation. De l'Évangile selon saint Luc, dès qu'Élisabeth eut entendu la salutation de Marie, l'enfant tressaillit dans son sein et Élisabeth fut remplie de l'Esprit Saint. Notre Père, qui es aux cieux, que ton nom soit sanctifié, que ton règne vienne, que ta volonté soit faite sur la terre comme au ciel.

0: Marie, pleine de grâce, le Seigneur est avec vous. Vous êtes bénie entre toutes les femmes, et Jésus, le fruit de vos entrailles, est béni.
1: Sainte Marie, Mère de Dieu, priez pour nous, pauvres pécheurs, maintenant et à l'heure de notre mort.
0: Amen. Je vous salue, Marie, pleine de grâce. Le Seigneur est avec vous. Vous êtes bénie entre toutes les femmes, et Jésus, le fruit de vos entrailles, est béni.
1: Sainte Marie, Mère de Dieu, priez pour nous, pauvres pécheurs,
0: Je vous salue, Marie, pleine de grâce. Le Seigneur est avec vous. Vous êtes bénie entre toutes les femmes, et Jésus, le fruit de vos entrailles, est béni.
1: Sainte Marie,
0: Je vous salue, Marie, pleine de grâce. Le Seigneur est avec vous. Vous êtes bénie entre toutes les femmes, et Jésus, le fruit de vos entrailles, est béni.
1: Sainte Marie, Mère de Dieu, priez pour nous, pauvres pécheurs, maintenant et à
2: l'heure de notre mort. Amen. Je vous salue, Marie, pleine de grâce. Le Seigneur est avec vous. Vous êtes bénie entre toutes les femmes, et Jésus, le fruit de vos entrailles, est béni. Je vous salue, Marie, pleine de grâce. Le Seigneur est avec vous. Vous êtes bénie entre toutes les femmes. Et Jésus, le fruit de vos entrailles, est béni.
1: Sainte Marie, Mère
2: de Dieu, priez pour nous. Je vous salue, Marie, pleine de grâce. Le Seigneur est avec vous. Vous êtes bénie entre toutes les femmes. Et Jésus, le fruit de vos entrailles, est béni.
3: Je vous salue, Marie pleine de grâce. Le Seigneur est avec vous. Vous êtes bénie entre toutes les femmes, et Jésus, le fruit de vos entrailles, est béni. Je vous salue, Marie pleine de grâce. Le Seigneur est avec vous. Vous êtes bénie entre toutes les femmes, et Jésus, le fruit de vos entrailles, est béni. Je vous salue, Marie, pleine de grâce. Le Seigneur est avec vous. Vous êtes bénie entre toutes les femmes, et Jésus, le fruit de vos entrailles, est béni.
1: Sainte Marie, Mère de Dieu, priez pour nous, pauvres pécheurs, maintenant et à l'heure de notre mort.

0: Ô Marie conçue sans péché, Notre-Dame de Lourdes, troisième mystère joyeux, la Nativité. De l'Évangile selon saint Luc, les anges dirent aux bergers, voici que je vous annonce une grande joie qui sera celle de tout le peuple. Notre Père, qui es aux cieux, que ton nom soit sanctifié, que ton règne vienne, que ta volonté soit faite sur la terre comme au ciel.
1: Je vous salue Marie, pleine de grâce, le Seigneur est avec vous, vous êtes bénie entre toutes les femmes, et Jésus, le fruit de vos entrailles, est béni. Marie, Mère de Dieu, je vous salue Marie, pleine de grâce, le Seigneur est avec vous, vous êtes bénie entre toutes les femmes, et Jésus, le fruit de vos entrailles, est béni. Je vous salue Marie, pleine de grâce, le Seigneur est avec vous, vous êtes bénie entre toutes les femmes, et Jésus, le fruit de vos entrailles, est béni. Je vous salue Marie, pleine de grâce, le Seigneur est avec vous, vous êtes bénie entre toutes les femmes, et Jésus, le fruit de vos entrailles, est béni.
2: Je vous salue Marie, pleine de grâce, le Seigneur est avec vous. Vous êtes bénie entre toutes les femmes, et Jésus, le fruit de vos entrailles, est béni. Je vous salue Marie, pleine de grâce, le Seigneur est avec vous. Vous êtes bénie entre toutes les femmes, et Jésus, le fruit de vos entrailles, est béni. Je vous salue Marie, pleine de grâce, le Seigneur est avec vous. Vous êtes bénie entre toutes les femmes, et Jésus, le fruit de vos entrailles, est béni.
3: Amen.
4: Je vous salue Marie, pleine de grâce, le Seigneur est avec vous. Vous êtes bénie entre toutes les femmes, et Jésus, le fruit de vos entrailles, est béni. Je vous salue Marie, pleine de grâce, le Seigneur est avec vous. Vous êtes bénie entre toutes les femmes, et Jésus, le fruit de vos entrailles, est béni.
5: Marie, Mère de Dieu, priez pour nous pauvres pécheurs, maintenant et à l'heure de notre mort. Amen.
4: Je vous salue Marie, pleine de grâce, vous êtes Seigneur est avec vous. Vous êtes bénie entre toutes les femmes, et Jésus, le fruit de vos entrailles, est béni.
5: Sainte Marie, Mère de Dieu, priez pour nous pauvres pécheurs, maintenant et à l'heure de notre mort. Amen.

0: Ô Marie conçue sans péché, Notre-Dame de Lourdes, quatrième mystère joyeux, la présentation de l'enfant Dieu au temple. De l'Évangile selon saint Luc. Seigneur, mes yeux ont vu ton salut, lumière pour éclairer les nations païennes. Notre Père, qui es aux cieux, que ton nom soit sanctifié, que ton règne vienne, que ta volonté soit faite sur la terre comme au ciel.
1: Nous ont offensés et ne nous laisse pas entrer en tentation, mais délivre-nous du mal. Amen. Je vous salue Marie, pleine de grâce, le Seigneur est avec vous. Vous êtes bénie entre toutes les femmes, et Jésus, le fruit de vos entrailles, est béni. Je vous salue Marie, pleine de grâce, le Seigneur est avec vous. Vous êtes bénie entre toutes les femmes, et Jésus, le fruit de vos entrailles, est béni.
2: Sainte Marie, Mère de Dieu, priez pour nous pauvres pécheurs, maintenant et à l'heure de notre mort. Amen.
1: Je vous salue, Marie, pleine de grâce, le Seigneur est avec vous. Vous êtes bénie entre toutes les femmes, et Jésus, le fruit de vos entrailles, est béni.
2: Sainte Marie, Mère de Dieu, priez pour nous pauvres pécheurs, maintenant et à l'heure de notre mort.
1: Je vous salue Marie, pleine de grâce, le Seigneur est avec vous. Vous êtes bénie entre toutes les femmes, et Jésus, le fruit de vos entrailles, est béni.
2: Sainte Marie, Mère de Dieu, priez pour nous pauvres pécheurs, maintenant et à l'heure de notre mort. Amen.
1: Je vous salue Marie, pleine de grâce, le Seigneur est avec vous. Vous êtes bénie entre toutes les femmes, et Jésus, le fruit de vos entrailles, est béni. Je vous salue Marie, pleine de grâce, le Seigneur est avec vous. Vous êtes bénie entre toutes les femmes, et Jésus, le fruit de vos entrailles, est béni.
2: Sainte Marie, Mère de Dieu, priez pour nous pauvres pécheurs, maintenant et à l'heure de notre mort. Amen.
1: Je vous salue Marie, pleine de grâce, le Seigneur est avec vous. Vous êtes bénie entre toutes les femmes, et Jésus, le fruit de vos entrailles, est béni.
2: Sainte Marie, Mère de Dieu, priez pour nous pauvres pécheurs, maintenant et à l'heure de notre mort.
3: Je vous salue Marie, pleine de grâce, le Seigneur est avec vous. Vous êtes bénie entre toutes les femmes, et Jésus, le fruit de vos entrailles, est béni.
2: Sainte Marie, Mère de Dieu, priez pour nous pauvres pécheurs, maintenant et à l'heure de notre mort.
3: Je vous salue Marie, pleine de grâce, le Seigneur est avec vous. Vous êtes bénie entre toutes les femmes, et Jésus, le fruit de vos entrailles, est béni.
2: Sainte Marie,
3: je vous salue Marie, pleine de grâce, le Seigneur est avec vous. Vous êtes bénie entre toutes les femmes, et Jésus, le fruit de vos entrailles, est béni.
2: Merci.

0: Ô Marie conçue sans péché, Notre-Dame de Lourdes, cinquième mystère joyeux, le recouvrement de Jésus au Temple. De l'Évangile selon saint Luc, Marie et Joseph trouvèrent Jésus dans le Temple, assis au milieu des docteurs, les écoutant et les interrogeant. Notre Père, qui es aux cieux, que ton nom soit sanctifié, que ton règne vienne, que ta volonté soit faite sur la terre comme au ciel.
1: Je vous salue Marie, pleine de grâce. Le Seigneur est avec vous. Vous êtes bénie entre toutes les femmes, et Jésus, le fruit de vos entrailles, est béni.
2: Sainte Marie,
1: Je vous salue Marie, pleine de grâce. Le Seigneur est avec vous. Vous êtes bénie entre toutes les femmes, et Jésus, le fruit de vos entrailles, est béni.
2: Sainte Marie, Mère de Dieu, priez pour nous pauvres pécheurs, maintenant et à l'heure de notre mort. Amen.
1: Je vous salue Marie,

0: Seigneur est avec vous. Vous êtes bénie entre toutes les femmes, et Jésus, le fruit de vos entrailles, est béni.
1: Sainte Marie, Mère de Dieu, priez pour nous pauvres pécheurs, maintenant et à l'heure de notre mort. Amen.
0: Je vous salue, Marie, pleine de grâce. Le Seigneur est avec vous. Vous êtes bénie entre toutes les femmes, et Jésus, le fruit de vos entrailles, est béni.
1: Sainte Marie, Mère de Dieu, priez pour nous pauvres pécheurs, maintenant et à l'heure de notre mort.
0: Je vous salue Marie, pleine de grâce, le Seigneur est avec vous. Vous êtes bénie entre toutes les femmes, et Jésus, le fruit de vos entrailles, est béni.
1: Sainte Marie,
2: Mère de Dieu, priez pour nous pauvres pécheurs. Je vous salue Marie, pleine de grâce, le Seigneur est avec vous. Vous êtes bénie entre toutes les femmes, et Jésus, le fruit de vos entrailles, est béni. Je vous salue Marie, pleine de grâce, le Seigneur est avec vous. Vous êtes bénie entre toutes les femmes, et Jésus, le fruit de vos entrailles, est béni. Je vous salue Marie, pleine de grâce, le Seigneur est avec vous. Vous êtes bénie entre toutes les femmes, et Jésus, le fruit de vos entrailles, est béni.

0: Ô Marie conçue sans péché, Notre-Dame de Lourdes, prions le Seigneur. Dieu qui nous donne de vénérer en la Vierge Marie, la Mère de l'Espérance, accorde-nous, par sa prière et son aide, de mettre toujours notre espérance dans les biens du ciel, tandis que nous accomplissons nos tâches temporelles, et d'obtenir un jour ce que nous attendons avec foi. Par Jésus-Christ, ton Fils, notre Seigneur, qui vit et règne avec toi dans l'unité du Saint-Esprit, Dieu, pour les siècles des siècles. Le Seigneur soit avec vous. Que Dieu Tout-Puissant vous bénisse, le Père et le Fils et le Saint-Esprit.
1: Amen.
0: Notre-Dame de Lourdes,
1: priez pour nous.
0: Notre-Dame de Lourdes,
1: priez pour nous.
0: Notre-Dame de Lourdes,
1: priez pour nous.
0: Sainte Bernadette,
1: priez pour nous.

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2: Bienvenue, auditeurs, auditrices de Radio Massabielle. Eh oui, c'est Patricia. Oh oui, c'est notre rendez-vous avec Jésus. Alors, de nouveau, bienvenue, auditeurs, auditrices, et tous ceux et celles qui nous suivent sur les réseaux sociaux, soyez les bienvenus. Aujourd'hui, le Seigneur nous fait grâce, je vous assure, chaque jour de plus en plus. Je ne suis pas seule, j'ai des invités avec moi, et ils vont se présenter de même. Alors,
3: aujourd'hui, nous faisons l'escale chez vous. Alors, mettez-vous bien comme il faut pour que le Seigneur puisse s'asseoir au milieu de vous. Moi, c'est Marie et je suis au service du peuple de Dieu.
2: Et nous avons aussi notre frère.
4: Thierry Percy, bien, et cette semaine, on est avec vous à la Guadeloupe pour une session de prière et surtout quelque chose qui va se faire, non seulement que nous sommes ici et tous les après-midi, on se rencontre à Sainte-Anne, à la paroisse de Sainte-Anne pour des prières, mais ce lundi de la Pentecôte, on sera tous ensemble à Duval pour un grand moment ensemble. Donc j'ai avec moi aussi d'autres confrères pour la prière, mais aussi le Père Midi avec nous.
5: Justement, je suis le père James Midi, je viens de Haïti, je suis sur le diocèse de Nîmes, le diocèse d'Ansavo-et-Miragoâne, je suis vicaire à la paroisse sanctuaire du Sacré-Cœur et de la Croix Glorieuse, donc je faisais une petite tournée et j'atterris ici pour un temps de mission autour de la Pentecôte, donc je suis très heureux d'être avec vous ce matin pour bien partager la parole et prier avec vous.
6: Je suis Marc Ducton, je viens du Canada. Alors, c'est un plaisir pour moi d'être avec vous aujourd'hui. C'est tout un plaisir. Et nous allons passer un très bon moment ensemble, comme ce rendez-vous qui, pas comme les autres, un rendez-vous unique, un rendez-vous qu'on va passer ensemble avec notre Seigneur, notre Sauveur Jésus-Christ.
7: Et moi, Marie-Annick, donc présidente de l'association Les Amis de Saint-Michel, qui œuvre sur la paroisse de Sainte-Anne avec le père Christophe Lavaux. Et je suis les amis de Saint-Michel. Nous sommes à l'initiative de ce projet d'évangélisation sur Duval le lundi de Pentecôte. Et effectivement, nos frères sont en Guadeloupe depuis dimanche. Eh bien, ils sont avec nous, en train de favoriser, évangéliser, fortifier le peuple de Dieu.
2: Aïe. Alors, les bien-aimés auditeurs, auditrices de Radio Massabielle, vous voyez, hein, le Seigneur nous aime parce qu'il envoie ses serviteurs pour nous enseigner et nous fait vivre un temps merveilleux. Alors, on n'oublie pas notre maman Marie. Au contraire, on va s'asseoir, on va s'installer comme on ne s'est jamais installé et on va dire, toi, je vous salue. Et ensuite, nous allons prendre un chant et nous allons continuer. Parce que nos invités que le Seigneur nous a donnés, c'est eux qui vont mener ce temps de grâce, ce temps de bénédiction, ce temps de cette nouvelle feu qui va se réaliser chez vous, chez moi, chaque coin, chaque recoin de la Guadeloupe et du monde entier. Alors, ensemble, disons, Notre Père, qui es aux cieux, que ton nom soit sanctifié, que ton règne vienne, que ta volonté soit faite sur la terre comme au ciel. Donne-nous aujourd'hui notre pain de ce jour. Pardonne-nous nos offenses, comme nous pardonnons aussi à ceux qui nous ont offensés. Et ne nous laisse pas entrer en tentation, mais délivre-nous du mal, car c'est à toi qu'appartiennent le règne, la puissance et la gloire pour les siècles des siècles. Amen. Je vous salue, Marie, pleine de grâce.
8: Le Seigneur est avec vous. Vous êtes bénie entre toutes les femmes. Et Jésus, le fruit de vos entrailles, est béni.
9: Sainte Marie, Mère de Dieu, priez pour nous pauvres pécheurs, maintenant et à l'heure de notre mort. Amen.
8: Je vous salue, Marie, pleine de grâce. Le Seigneur est avec vous. Vous êtes bénie entre toutes les femmes. Et Jésus, le fruit de vos entrailles, est béni.
9: Sainte Marie, Mère de Dieu, priez pour nous pauvres pécheurs, maintenant et à l'heure de notre mort. Amen.
8: Je vous salue, Marie, pleine de grâce. Le Seigneur est avec vous. Vous êtes bénie entre toutes les femmes. Et Jésus, le fruit de vos entrailles, est béni.
9: Sainte Marie, Mère de Dieu, priez pour nous pauvres pécheurs, maintenant et à l'heure de notre mort. Amen.
8: Gloire soit au Père, au Fils et au Saint-Esprit, comme il était au commencement, maintenant et toujours, dans les siècles des siècles. Amen.

0: Oui, la paix de notre Dieu, cette paix que lui seul peut nous donner, cette vraie paix, cette vraie joie, cette vraie tranquillité d'âme et d'esprit, et aussi cette force, cette audace, cette humilité, cette étincelle pour qu'il puisse ouvrir notre intelligence à sa présence, à son amour, à sa paix, à sa joie, à cette douceur que lui seul peut donner, que lui seul peut révéler. Amen.
1: Amen.
0: Amen.
1: Amen.
0: Amen.
1: Amen.
0: Eh bien, comme nous sommes les bien-aimés du Seigneur, auditeurs, auditrices de Radio Massabielle, et comme vous le savez, les anges acclament que tu es saint, et nous aussi nous allons acclamer que tu es saint.

0: continuer sur cette lancée.
1: Seigneur, ta sainteté nous attire, car c'est la sainteté de notre Père. C'est la sainteté de notre frère Jésus-Christ. C'est la sainteté du Saint-Esprit qui est consolateur. Oui, ta sainteté nous attire. Elle ne nous écrase pas. Elle est miséricorde. Elle est paix et tendresse. Oui, ta sainteté nous attire. Et tu nous invites, Jésus, à être parfait comme ton Père, mais parfait dans l'amour. Oh, nous accueillons cette sainteté dans nos vies pour nous aimer les uns les autres et pour vivre en toi la vraie fraternité. Oui, que ton esprit vienne sur nous pour engager cette sainteté. Il est l'Esprit Saint qui rend saint. Oh, que ce sanctificateur vienne vers nous pour nous engager sur ce chemin d'annonce de l'Évangile pour pacifier toute la terre. Oui, tu es saint, Seigneur, et nous t'acclamons.

comme le soleil au zénith. Ainsi, tes rayons d'amour, ô Esprit Saint, viennent nous toucher à l'intérieur de nos maisons. Tu traverses nos fenêtres pour toucher nos cœurs, nous retrouver à l'intérieur et nous ramener devant le trône de Dieu pour nous nourrir de l'amour de Dieu, pour nous rappeler que nous sommes aux yeux de Dieu, afin que nous puissions communier à l'amour de notre Seigneur. Tu nous rappelles ces paroles d'amour, ces mots qui franchissent nos cœurs et nous nourrissent et qui fait vivre nos cellules. Or, nous avons tant besoin de toi. Nous avons tant besoin de ta chaleur. Nous avons tant besoin d'être guéris par toi et aussi nous nettoyer de tout ce qui obstruit ta rentrée en nous. Ô Saint-Esprit de Dieu, ô Esprit d'amour, ô Esprit de feu, viens en ce moment nous toucher à l'intérieur. Que ceux-là qui t'entendent, que ceux-là qui t'écoutent, que ceux-là qui te reçoivent en ce moment vivent pleinement ta présence.

0: Il est à la porte. Il est en train de frapper. Il est en train de te dire, ouvre-moi cette porte. Je vais entrer et je vais demeurer. Et quand je demeure, j'apporterai la vie. Peu importe là où tu es. Dis, Saint-Esprit, viens. Viens dans mon cœur. J'ai besoin de toi. Viens dans mon cœur, Saint-Esprit.
1: Viens dans mon cœur, Saint-Esprit.
0: Comme tu viens de dire que tu es à la porte, alors rentre.
2: Rentre, Saint-Esprit.
0: Demeure chez moi.
2: Demeure chez moi maintenant.
0: Oh, apporte ce que tu veux. Fais ce que tu veux. Je suis à toi. Oh, une chose est sûre et certaine aujourd'hui. Quand tu dis, Saint-Esprit, rentre. Oui, c'est ce qu'il veut. Oh, peut-être pour certains d'entre vous qui écoutent, ça fait tellement longtemps que Saint-Esprit est à la porte. Il t'appelle chaque jour. Chaque jour, il ne cesse de te demander, invite-moi chez toi. Et si aujourd'hui, c'est le moment pour toi, le moment de dire, Saint-Esprit, oui, je t'accueille. Oui, je veux que tu demeures chez moi. Oui, rentre. Et quand il rentre, l'atmosphère change. Quand il rentre, oh, tu vas être une nouvelle créature. Quand il rentre, il apporte la vie. La vie. La vie en abondance. Alors moi, de mon côté, en ce moment, je dis, Saint-Esprit, viens, rentre. Touche à tout ce que, dont tu veux toucher en moi. Parle-moi et fais tout ce que tu veux. Car aujourd'hui, je suis à toi, pour toi. Merci, Saint-Esprit, merci.
2: Merci, Saint-Esprit, merci.
1: Merci, Saint-Esprit, merci de continuer encore plus de ta présence dans nos maisons, dans nos quartiers, dans nos entourages, encore plus, Saint-Esprit, encore plus. Et Saint-Esprit, on ne veut pas te limiter. On veut que tu fasses ce que tu veux maintenant là. Ce que tu veux, fais-le. Parce que c'est le moment, c'est l'instant. Parce que Jésus dit, c'est maintenant. C'est maintenant. Et maintenant, Saint-Esprit, agis. Agis. Agis, agis comme tu le veux, comme tu le veux.
2: Saint-Esprit, nous t'accueillons et tu es un feu. Comme disait notre frère Harry, nous avons besoin d'être purifiés, d'être lavés, d'être nettoyés. Tu es aussi une eau vive, une eau qui ne stagne pas mais qui coule et qui apporte la vie. Par ton feu sacré, par l'effet même d'être l'eau vive, viens laver tous ceux qui écoutent. Viens nous laver, nous nettoyer, nous purifier, pour que ta venue en nous puisse laisser vraiment du parfum venu du ciel. Shalamai. Shalamai. Viens nous laver maintenant, maintenant, maintenant. Coule, coule, coule en nous, coule en moi. Coule en chacun, chacune qui ont fait cette démarche d'ouvrir les antennes pour écouter cette émission. Passe à travers les médias, passe à travers cette émission pour nous laver, nous nettoyer maintenant. Là où nous sommes, fais couler l'eau vive sur nous. Des cheveux aux orteils, des orteils aux cheveux, lave-nous, lave-nous. Ouvrons la bouche pour accueillir cette eau vive. Cette eau qui nettoie, qui purifie. Et pourquoi pas cette maladie qui t'embête depuis longtemps, peut-être elle partira. Certainement elle partira. Parce que là où le péché n'est plus, la vie rejaillit. La vie coule. Béni sois-tu, Saint-Esprit, pour toutes les personnes que tu rejoins maintenant par cette eau vive.
1: Amen.
2: Pour les nettoyer, les purifier.
0: Amen.
2: Jésus est le Sauveur, il a promis la vie, il l'a donné. Il a dit, je suis venu pour que les hommes aient la vie et la vie en abondance. Et tu es cette vie que Jésus nous a léguée, nous a donnée. Merci de venir sous la forme de feu pour nous purifier, sous la forme de l'eau vive pour nous nettoyer, pour nous consoler. Merci Saint-Esprit de venir et de demeurer en nous. Béni sois-tu Saint-Esprit.
3: Béni sois-tu Saint-Esprit.
4: Et tu es là maintenant pour réconcilier des cœurs. Et cœur à Dieu. Tu veux réconcilier certaines personnes avec notre Seigneur Jésus-Christ. Matt, tout à l'heure, a parlé de s'il frappe à la porte, alors tu lui ouvres la porte de ton cœur afin que notre Seigneur puisse venir s'installer, lui et le Père, en toi, afin qu'il en fasse leur demeure. Alors maintenant, je regarde ton cœur qui devient un temple en ce moment, où le Saint-Esprit, notre Seigneur Jésus-Christ et le Père, le royaume de Dieu vient à toi ce matin. Et le royaume s'installe en toi. Voyez-vous, notre Seigneur Jésus-Christ n'a pas pris le temps de regarder ta leader en ce moment. Et à l'intérieur, c'est le moment pour toi de tout lui offrir afin que cette présence demeure chez toi en ce moment. Je ressens cette chaleur dans mon cœur qui me dit qu'il y a le feu en toi. Et notre Seigneur lui-même veut recueillir telle âme et les transformer en pluie de bénédiction sur toi, dans ta maison et aussi dans ton entourage. Je sens que ce que je vis maintenant, ce n'est pas pour moi, mais c'est plutôt ce que Dieu vient faire à l'intérieur de ton être, de ta personne, comme pour te ramasser et te faire vivre entièrement sa sainte présence. Je te bénis, mon Dieu, de ce que tu fais dans la vie de tes enfants en ce moment.
1: Amen, amen. Amen. Oui, Seigneur, on continue. Oui, les bien-aimés auditeurs, auditrices de Radio Massabiel, tous ceux qui nous écoutent par les réseaux sociaux, ne vous inquiétez pas. Laissez l'onction du Saint-Esprit agir. La chaleur, les sensations, ça c'est la présence de l'Esprit. Ne posez pas de questions. Le Seigneur agit par ce paraclet qu'il nous a donné. C'est un temps très fort, bien-aimé. Alors, ne bloque rien. Ne mets aucune pensée. Est-ce que, est-ce pas? Laisse l'Esprit agir en profondeur en toi. Accueille tout simplement ce qu'il est en train de faire. C'est vraiment un temps de grâce, un temps de bénédiction, un temps de révélation, un temps de se retrouver avec Jésus et se refaire et recréer des liens plus solides, plus fermes avec lui. Alors, bien-aimé, on continue la route, on continue, mais c'est l'Esprit Saint qui fait toutes choses. Et on continue.

Alors, glorifions Dieu par son amour. Glorifions Dieu par sa présence. Glorifions Dieu pour sa miséricorde. Glorifions Dieu. Glorifions Dieu.

0: Nous voulons prendre un petit temps pour écouter la parole de Dieu, car si l'esprit est un souffle, il anime la parole, dans le sens qu'il n'y a pas d'émission de son par rapport à notre voix que d'autres personnes peuvent entendre, eh bien, sans le souffle qui fait vibrer les cordes vocales. Donc, il travaille de concert le souffle et la parole. La parole, c'est Jésus, c'est Dieu qui s'est fait chair, et le souffle, c'est l'esprit. Les deux travaillent ensemble. C'est pourquoi ce temps est dédié à l'Esprit Saint, puisque nous sommes à la veille de la Pentecôte, mais nous accueillons cet Esprit Saint par cette parole déjà, eh bien, qui vient nous bénir. Il est celui qui inspire la parole, et la parole, c'est Jésus. Donc, nous écoutons, eh bien, un passage de l'Épître aux Philippiens, au chapitre 1er, du verset 3 au verset 11. Épître aux Philippiens, chapitre 1er, du verset 3 au verset 11. Je rends grâce à mon Dieu chaque fois que j'évoque votre souvenir. Toujours en chaque prière pour vous tous, c'est avec joie que je prie. À cause de la part que vous prenez avec nous à l'Évangile depuis le premier jour jusqu'à maintenant. Telle est ma conviction. Celui qui a commencé en vous une œuvre excellente en poursuivra l'achèvement jusqu'au jour de Jésus-Christ. Il est bien juste pour moi d'être ainsi disposé envers vous tous, puisque je vous porte dans mon cœur. Vous qui, dans ma captivité, comme dans la défense et l'affermissement de l'Évangile, prenez tous part à la grâce qui m'est faite. Oui, Dieu m'est témoin que je vous chéris tous dans la tendresse de Jésus-Christ. Et voici ma prière, que votre amour abonde encore et de plus en plus en clairvoyance et pleine intelligence pour discerner ce qui convient le mieux. Ainsi serez-vous purs et irréprochables pour le jour du Christ, comblés du fruit de justice qui nous vient par Jésus-Christ à la gloire et à la louange de Dieu. Parole du Seigneur.
1: Nous rendons grâce à Dieu.
0: Alors, mes frères et sœurs, nous sommes à la veille de la Pentecôte et nous voyons Saint Paul prier pour que la grâce du Christ, eh bien, abonde dans les cœurs. Le Saint-Esprit est aussi appelé l'intercesseur. Il prie à travers nous. Saint Paul dira, nous ne savons pas comment prier, ni nous ne savons pas ce que nous devons demander dans notre prière. Nous sommes trop faibles pour prier, mais l'Esprit Saint vient, hein. Il nous inspire la prière, il prie en nous et il ajoute par des gémissements inénarrables, des gémissements qu'on ne peut pas exprimer vraiment, c'est comme des balbutiements d'enfants. Et le Saint-Esprit prie pour nous. Là, on se réfère pratiquement à cette prière qu'on appelle prière en langue, des fois, ou bien chant en langue. Eh bien, c'est l'Esprit Saint qui prie en nous, qui prend le relais quand nous ne savons pas quoi demander. Et c'est cet esprit qui anime Saint Paul. Il a beaucoup prié dans l'esprit, puisqu'il dit ne mettez pas du désordre dans la communauté avec votre prière en langue là, puisque moi je prie en langue plus que vous tous. Donc Saint Paul était un homme de l'esprit. Il a beaucoup parlé du Saint Esprit. Et là, dans la mouvance du Saint Esprit, eh bien, il prie pour ses frères. Il prie pour les communautés. Souvent, ça peut arriver que les pasteurs oublient que la communauté, eh bien, se met en marche quand le prêtre, l'évêque, celui qui dirige, celui qui anime, celui qui porte la charge, eh bien, il reste en prière devant Dieu. C'est pourquoi la première mission d'un apôtre, ce n'est pas de faire des choses, puisqu'il est envoyé, donc on est envoyé, on va faire des choses, mais la première mission d'un apôtre, la parole de Dieu nous dit, Jésus choisit 12 apôtres pour être avec lui, et ensuite les envoyer prêcher là où lui-même devait passer. Donc la première mission de l'apôtre, de celui qui va être envoyé vers ses frères, c'est d'être avec le Seigneur. Et nous prenons ce temps ce matin pour être avec le Seigneur. Nous sommes avec le Seigneur pour être remplis de son esprit et pour pouvoir, dans l'esprit c'est même, dans le don de piété, eh bien prier pour que cette autonomie de l'activité de l'Esprit Saint soit aussi dans les cœurs. Il n'y a pas de mouvement du troupeau vraiment dans ce travail du Seigneur sans cette prière préparatoire. Jésus lui-même a passé beaucoup de temps à prier. Il est notre modèle, il est notre chemin. Et nous voyons Jésus souvent dans les grandes décisions qu'il va prendre. Il monte sur la montagne, il passe toute la nuit à prier. Et ensuite, il est fort. Et souvent, je donne ce petit secret dans l'évangélisation. Devant nos frères et sœurs, faisons la mission avec beaucoup de simplicité. Mais en dessous, derrière, quand les gens ne nous voient pas, prions intensément. Parce que la grâce, nous l'aurons déjà reçue par ce temps de prière, ce temps d'intimité avec le Seigneur. Pour certaines personnes, Dieu leur demande une heure d'oraison, d'autres deux, d'autres, le Seigneur ose leur demander trois heures de temps de prière pour qu'il y ait du dynamisme. Eh bien, au milieu du peuple de Dieu. C'est important, c'est très important. Et ce mouvement de la prière dans l'Esprit Saint, ce n'est pas seulement le pasteur qui porte la prière, le peuple de Dieu aussi porte cette prière pour son pasteur. Nous voyons le mouvement de Pierre qui protège l'Église parce que c'est sa mission, paie mon troupeau, paie mes agneaux, etc. Tu es soit le pasteur de mon troupeau. Et puis, sa mission de protéger le troupeau, on voit que c'est inversé. Le jour où il était enfermé, il était au milieu de quatre escouades de quatre soldats. Il allait être tué parce que Hérode voulait faire plaisir au peuple, à ses proches. Et on voit le peuple de Dieu en prière. Et la Bible précise une prière instante, une prière sans relâche. Et là, le Saint-Esprit va engager un ange pour libérer Pierre. Et Pierre dormait. Dans la Bible, on voit que Dieu a souvent demandé aux apôtres de veiller avec lui, les trois apôtres là, les trois apôtres colonnes, vous n'avez pas pu rester une heure éveillé à mes côtés, et Pierre dormait. Et c'est le peuple de Dieu dans sa prière de feu, qui va réveiller et protéger Saint-Pierre. Donc nous voulons profiter de ce temps de Pentecôte, pour inviter le peuple de Dieu à prier pour ses pasteurs, et pour inviter aussi les pasteurs à porter le peuple de Dieu. Et cette communion de prière, se fera dans l'Esprit Saint. Que vraiment le don de piété nous soit donné, que le don de piété nous soit donné comme un renouvellement. Qu'il y ait vraiment du dynamisme qui part de ce temps de prière, pour vraiment rentrer en chacun, pour que chacun prenne ses responsabilités dans l'intercession. C'est pourquoi nous engageons ce matin, ce temps de ministère, pour que tous les obstacles à la piété puissent être éliminés au nom de Jésus. Il y a peut-être des petits liens, des petits bandits invisibles qui retiennent les gens captifs pour qu'ils ne puissent pas prier, mais ça arrive, j'ai envie de prier puis j'ai sommeil d'un coup, j'allais prier puis je fais autre chose, je pense à prier puis j'ai 10 000 choses dans ma tête qui n'étaient pas là, qui viennent d'un coup, et là je me dis non, mais je ne peux pas aller prier, c'est pas possible. Et bien c'est des petits bandits invisibles, mais souvent qui retiennent notre prière. Il y a quelqu'un qui a écrit un livre et qui parle des prêtres spécialement, des missionnaires. L'ennemi, il dévoile les plans de l'ennemi à travers son livre. L'ennemi dit empêcher aux prêtres, empêcher aux missionnaires de prier. Parce que s'ils prient, ça va mettre le feu et ça va être un problème pour nous. Donnons-leur beaucoup de choses à faire, surtout dans la fraternité, dans l'altruisme, qu'ils soient occupés à s'occuper de leurs frères, qu'ils oublient de prier. Parce que s'ils ne prient pas, ils travaillent, ils ne pourront rien contre nous. Mais s'ils prient et ils travaillent en même temps, c'est foutu pour notre royaume. Donc vraiment, nous voulons demander au Seigneur de venir casser toutes les possibilités d'obstacles et de liens qui empêchent à notre prière chrétienne de monter vers le Seigneur. Béni sois-tu Jésus, d'engager avec nous ce combat spirituel pour que chacune, qui vraiment a pris le temps de prier avec nous, que tout soit libéré de tout obstacle à la prière. Amen. Alléluia.
1: Amen. Alléluia. Dites-le fort chez vous, Amen. Alléluia. Encore. Amen. Alléluia. Eh bien, frères et sœurs, on a entendu, et maintenant nous allons exercer ce que la parole dit. Nous allons prendre le chant en langue, puisque l'Esprit, la parole nous dit, par moment on ne sait pas quoi demander, quoi dire, mais l'Esprit sait le faire. Donc nous allons chanter, parler en langue. Nous avons laissé la place pour que l'Esprit puisse venir faire tout ce qu'il a besoin de faire chez nous, en nous, par nous et autour de nous et en Guadeloupe, pour ce feu que le Seigneur a besoin, qu'il puisse s'entamer et que le monde entier soit embrasé de ce feu. Et le Seigneur te dit, c'est maintenant. C'est maintenant, ma sœur. C'est maintenant. Le feu est allumé aujourd'hui. Tu le crois? Mais moi, je le crois et je le déclare pour toi qui ne sais pas encore. Le feu est allumé aujourd'hui. Ceux qui le croient, déclarez-le chez vous. Le feu est allumé au nord. Le feu est allumé au sud. Le feu est allumé à l'est. Le feu est allumé à l'ouest. Encore, le feu est allumé au nord. Le feu est allumé au sud. Le feu est allumé à l'est. Le feu est allumé à l'ouest. Le feu est allumé aujourd'hui.

0: Amen.
1: Amen, amen.
2: Amen, amen.
0: Amen. Il se pourrait qu'il y ait quelqu'un qui écoute au nord de l'île. Il y a une autre personne au sud, à l'est, à l'ouest, au centre de l'île. Et vous êtes nombreux à nous écouter maintenant. Voyez-vous, nous avons besoin de personnes qui voudraient faire, qui voudraient se placer comme antennes et qui vont relayer ce feu ce matin sur l'île. Et je te pose la question et je t'engage ce matin. Veux-tu être un relais pour l'Esprit Saint? De telle sorte que ce feu qui passe par toi puisse toucher une autre personne. Nous en avons besoin ce matin. Veux-tu être récepteur de l'Esprit de Dieu et devenir après émetteur de cet Esprit de Dieu? Peut-être que l'Esprit de Dieu voudrait recruter des gens pour le ciel ce matin. Et tu es peut-être la personne choisie. J'aimerais qu'il y ait ce oui qui vient de ton cœur ce matin. J'aimerais que les anges se réunissent auprès de Dieu pour t'écouter dire oui à Dieu ce matin. Et mon Dieu, et c'est par toi que le feu lui-même a touché quelqu'un d'autre dans ton voisinage, car tu te fais relais pour Dieu. Et je bénis le Seigneur lui-même qui veut te bénir, te protéger, ramener des anges chez toi, afin que l'Esprit de Dieu en toi, chez toi, puisse faire passer ce feu sur toute l'île, parce que tu acceptes d'être un relais pour Dieu. Que toute la protection divine, que toute la bénédiction de Dieu soit avec toi, alors que nous allons demander à l'Esprit Saint lui-même, non seulement devenir chez toi, en toi, te toucher, te bénir, te guérir, te libérer, et aussi regarder dans ta vie les tiroirs qui ont besoin d'être remplis de bénédictions et vider chez toi les tiroirs qui ont besoin d'être vidés afin que la grâce soit pleine chez toi. Amen. Que ce feu se redistribue par toi. Amen. Alléluia.
3: Oh, Saint-Esprit.

0: Et nos cœurs arides.
1: Nos cœurs arides ont besoin de sentir.
0: Ô Saint-Esprit. Toi qui es si présent en ce moment dans la vie des enfants de Dieu, remplissant la mission, cette mission que notre Seigneur Jésus-Christ lui-même nous a annoncée, que tu allais accomplir sur cette terre. Et ce matin, en invoquant ces paroles de notre Seigneur Jésus-Christ, nous te demandons de venir lier ce matin toutes les forces qui empêchent aux enfants de Dieu de s'ouvrir à Dieu. Nous te demandons de les lier, les pieds et mains et surtout les bras derrière le dos, de telle sorte qu'ils ne nuisent pas à tes actions ce matin, aux transformations que tu veux bien apporter dans nos vies ce matin. Que ceux-là qui sont sous emprise de l'ennemi puissent trouver repos en toi. Que leurs cellules humaines, que leurs cellules émotionnelles et spirituelles soient ouvertes à Dieu. Et qu'ils puissent enfin vivre l'étreinte de notre Seigneur Jésus-Christ en ce moment. Parce que toi, ô Saint-Esprit, tu les as ouverts à Dieu. Tu as créé cet espace, ce moment, afin qu'ils puissent vivre. Enfin, qu'ils puissent être guéris, libérés et recevoir de Dieu tout ce qu'ils ont demandé. Amen.
2: Amen. Nous voulons prendre autorité dans le nom de Jésus, par la puissance de cet esprit, sur les têtes, les cerveaux. Seigneur Jésus, viens enlever tout casse occulte qui serait dans les têtes, qui empêcherait à tes enfants de penser à toi, à tes enfants de te prier maintenant, Seigneur. Viens dégager les cerveaux de toute emprise, de toute couronne qui n'est pas la couronne de Jésus. Par le mérite du couronnement d'épines de Jésus, nous voulons dégager tout cerveau de toute entrave, de toute casse occulte qui ferait obstacle à la pensée même de l'Esprit Saint, eh bien, qui inspire ses enfants. Dans le nom puissant de Jésus, nous brisons tout casse occulte qui pourrait se mettre dans les cerveaux. Nous brisons toute main occulte qui se serait posée sur les têtes, qui se serait posée sur les fronts pour empêcher à tes enfants d'avoir la vision que toi seul donnes, Seigneur. Nous dégageons les coups, les nuques au nom de Jésus maintenant, de toute emprise démoniaque, de toute emprise satanique qui empêcherait aux enfants du Seigneur de suivre l'élan de leur cœur. Nous dégageons les cœurs de toute flèche en flamme et toute flèche qui aurait été dirigée vers les cœurs qui les auraient percés. Nous annulons l'effet de ces flèches. Nous bouchons tous les trous qui ont été causés par des flèches qui ont blessé les cœurs et qui les empêcheraient de prier. Nous dégageons les maisons, les personnes de toute présence d'enfermement qui les empêche d'ouvrir leur bouche pour louer. Nous dégageons tout poumon qui serait bloqué, qui ne pourrait pas être envahi de l'esprit, du souffle du Saint-Esprit, pour pouvoir louer à plein poumon, à plein gosier, eh bien, le Seigneur, maître de l'univers. Nous engageons le combat au nom de Jésus contre toute présence maléfique qui serait comme une nappe qui reposerait sur les maisons, qui empêche à la prière de franchir les monts, de franchir les montagnes, de franchir les cieux, les nuées pour atteindre le Seigneur. Il y a des personnes qui ressentent ce phénomène souvent, eh bien, que c'est comme s'ils étaient comme recouverts d'une nappe, d'un blocage intérieur qui les empêche de dégager complètement toute la puissance qu'elles portent en elles pour atteindre le Seigneur par la prière. dire. Nous engageons la présence des anges. Ce sont des chœurs angéliques. Chœur, c'est dans, comme une chorale, un chœur angélique. Eh bien, que les anges se mettent à nos côtés maintenant pour nous porter dans la prière, pour nous donner cet élan qui fait qu'on prie avec les anges et que vraiment notre prière atteigne le ciel et que la bénédiction vienne. Hein, que la prière monte maintenant des cœurs humains, que la prière monte vers le Seigneur, que la prière soit dégagée de tout obstacle au nom puissant de Jésus-Christ. Que tous les pieds, les chevilles qui étaient liées pour aller à la prière soient déliés maintenant. Que les gens, que les, mes frères et sœurs puissent vaquer à la prière sans embâche, sans obstacle au nom puissant de Jésus-Christ. Que toutes les mains qui voulaient s'élever pour la louange soient dégagées de toute chaîne, de tout fardeau. Que nos épaules soient dégagées de toute lourdeur, de tout fardeau qui nous empêchait, eh bien, de bondir dans la plaine du Seigneur pour louer son saint nom. Oui, Seigneur, viens engager avec nous, eh bien, ce combat pour que vraiment, eh bien, tes enfants qui ont écouté cette prière puissent sentir vraiment un élan nouveau à te parler. Oui, nous aimons te parler. Le psaume dit, je passe toute la nuit à parler au Seigneur. Je parle à mon bien-aimé. Au nom de Jésus, que toutes les épouses du Seigneur que nous sommes soient dégagées de tout filet pour que nous puissions, eh bien, nous blottir dans les bras de notre bien-aimé Jésus-Christ. Merci Seigneur pour toutes les personnes qui sont

0: Je peux prier librement mon Seigneur et mon Dieu. Je prends plaisir maintenant à louer mon Jésus. Merci pour mon cœur qui est allégé par ta puissance, Seigneur. Merci de me placer au milieu des cœurs angéliques pour te chanter, Seigneur. Louange et gloire à toi, Seigneur Jésus. Merci pour l'onction de ton Esprit Saint sur mes lèvres.
1: Merci.

Je viens allumer un feu sur l'île. Que personne ne peut éteindre. Je ferai passer ma volonté dans la vie de mes enfants. C'est ce qui a été annoncé par le prophète Joël et qui va s'accomplir sur l'île. Et cette semaine, c'est décisive. Je reprendrai des terrains qui ont été concédés à l'ennemi. Et beaucoup de mes enfants, ils sont nombreux à retrouver la liberté. Amen. La liberté que moi-même j'ai donnée à mes enfants. Soyez dans l'allégresse. Amen.

Vous êtes digne, nul n'est comme toi, Seigneur. Nul n'est comme toi. Nul ne peut toucher mon cœur comme toi. Nul ne peut toucher mon cœur comme toi. Je pourrais chercher éternellement. Je pourrais chercher éternellement. Pourtant,

0: mets au cœur, que tu as touché plusieurs personnes au niveau de la tête. Et spécialement, tu as mis dans mon cœur ces mots, renouvellement de la consécration.
1: Amen.
0: Beaucoup de personnes qui ont été consacrées au Seigneur, je ne sais pas à quel niveau, si c'est au niveau du sacerdoce, au niveau des religieux, des religieuses, mais en tout cas, le Seigneur me met au cœur, au niveau de la piété, au niveau de la tête, beaucoup de choses ont été faites, mais spécialement, il y a eu pour beaucoup de personnes consacré le renouvellement de leur consécration. Béni sois-tu, Seigneur Jésus.
1: Merci, Seigneur.
2: Merci, Seigneur Jésus, merci. Merci. Il y a comme une fumée qui couvrait la vie de beaucoup de gens qui est en train de se dégager maintenant.
1: Amen.
2: Je dirais que le beau temps arrive.
3: Amen, amen.
2: Des cœurs blessés seront guéris.
0: Je confirme ce message.
1: Amen.
2: Des familles divisées seront reconstruites.
1: Béni sois-tu, Seigneur.
2: Des jambes attachées seront libérées.
1: Amen, Seigneur.
2: De nouvelles portes s'ouvrent sur la vie des gens.
1: Sois-tu, Seigneur.
2: Et je te bénis, Seigneur, car c'est toi qui as frayé ce chemin personnellement.
1: Amen.
2: Dans la vie de tes enfants.
1: Amen,
2: et
1: amen.
2: Nous te bénissons et nous te glorifions du temps de grâce ce matin.
3: Nous te bénissons, nous te glorifions pour ce temps de grâce ce matin. Comme nous venons de dire tout à l'heure que nul n'est comme toi. Nul ne peut faire ce que tu viens de faire. Et nul ne fera, ne le fera jamais. Tu es ce Dieu merveilleux, ce Dieu qui guérit, ce Dieu qui nous regarde et qui nous dit à quel point que tu nous aimes. Vous, en ce moment, qui dites, il n'y a personne qui m'aime. Mais Dieu vous dit en ce moment, que oui, je t'aime. Je t'aime. Je t'aime. Je t'aime. Oh, requiriere.
0: Merci, Seigneur Jésus, merci.
1: Merci, Seigneur Jésus, merci.
0: Merci, Saint-Esprit, merci.
1: Merci, Saint-Esprit, merci.
0: Merci, Père éternel des cieux, merci.
1: Merci, Père éternel des cieux, merci.
0: Tu m'as rempli de ta joie ce matin, Seigneur.
1: Tu m'as rempli de ta joie ce matin, Seigneur.
0: Tu fais reposer ton esprit consolateur en nous, Seigneur.
1: Tu fais reposer ton esprit consolateur sur nous, Seigneur.
0: Seigneur, nous te demandons de venir avec toute ta puissance de précieux sang nous recouvrir. Recouvrir tous les membres de notre famille, quel que soit l'endroit où ils pourraient se trouver. Nous te demandons, Seigneur, de mettre le sceau de ton précieux sang sur les maisons. Nos maisons que nous avons laissées, nos familles, nos proches, viens vraiment nous cacher en toi, Seigneur. Nous en avons besoin, Jésus. Tu nous as envoyé missionner auprès de tes frères et tes sœurs. Et nous qui missionnons, Seigneur, nous voulons être cachés en toi, abrités en toi, être assurés en toi, Seigneur. Que vraiment, eh bien, Seigneur, nous devenions totalement invisibles à toute contre-attaque de l'ennemi, parce que toi, tu nous protèges, toi, tu nous gardes, Seigneur. Et nous te disons merci pour tout ce que tu fais, Seigneur, eh bien, ici, dans cette station de radio de Massabiel, Seigneur. Viens mettre l'épée de Saint-Michel au-dessus de cette radio maintenant. Dresse l'épée de Saint-Michel sur cette radio, Seigneur, pour que l'ennemi sache qu'il y a l'onction ici. il y a l'onction ici. Ce travail a été engagé par le Seigneur qui a permis que cette radio existe et elle continuera pendant longtemps à évangéliser et à annoncer le feu. Qu'il y ait vraiment des anges devant et derrière, à gauche et à droite, au-dessus, au-dessous et au-dedans de cette radio. Qu'il y ait vraiment les neuf queues des anges à monter la garde autour de cette radio, autour de chacun de nous. Qu'il y ait les séraphins, les chérubins, les trônes, les dominations, les puissances et les vertus, les principautés, les archanges et les anges, les saints et les saintes. Qu'il y ait vraiment toute la prière des âmes du purgatoire qui peuvent prier pour la terre, eh bien, qui nous accompagnent, Seigneur. Que vraiment le feu habite ici, Seigneur. Et le feu est le signe aussi de la protection. Qu'il y ait la nuit et la Shekinah sur cette maison sans cesse, qui est la présence du consolateur. Le mot paraclétos veut dire bouclier, protecteur, avocat, consolateur, défenseur. Nous avons le défenseur avec nous et nous nous abritons dans le cœur sacré de Jésus-Christ. Amen.
3: Amen.
0: Seigneur, nous voulons prendre le temps de l'action de grâce. Quand beaucoup de prières, mes frères et sœurs, semblent ne pas être exaucées, tout simplement parce que la grâce reste suspendue sur notre tête, parce qu'il n'y a pas eu l'action de grâce à l'avance. Le Seigneur le sait. Il a dit, quand quelqu'un prie, s'il croit à l'avance que ce qu'il demande lui sera accordé, eh bien, il verra cela s'accomplir. C'est quoi croire à l'avance? Comment montrer au Seigneur qu'on croit à l'avance? Sinon que par l'action de grâce, sinon que par l'exultation, par la joie, par un débordement de joie, laisser vraiment, eh bien, son être rentrer dans une animation, parce que on rentre par la pensée, hein, par l'esprit, par l'imagination, eh bien, dans cette réalité d'accueillir déjà ce qu'on a reçu. Je veux applaudir le Seigneur pour tout ce qu'il fait en moi maintenant. Pour tout ce qu'il a fait, pour tout ce qu'il fera. Le Seigneur m'a donné la grâce, il m'a dégagé, il m'a mis au large. Que son Saint-Nom soit loué, soit béni. Merci, Seigneur.

0: donner en abondance et en surabondance, Seigneur.
1: J'aimerais que tous disent avec moi le psaume 23. L'Éternel est mon berger, je ne manquerai de rien. Il me fait reposer dans de verts pâturages. Il me dirige près des eaux paisibles. Il restaure mon âme. Il me conduit dans les sentiers de la justice à cause de son nom. Quand je marche dans la vallée de l'ombre de la mort, je ne crains aucun mal, car tu es avec moi. Ta houlette et ton bâton me rassurent. Tu dresses devant moi une table en face de mes adversaires. Tu oindules ma tête et ma coupe déborde. Oui, le bonheur et la grâce m'accompagneront tous les jours de ma vie. Et j'habiterai dans la maison de l'Éternel jusqu'à la fin de mes jours. Amen. Gloire au Père et au Fils et au Saint-Esprit.
0: Comme au Dieu qui est, qui était et qui vient, pour les siècles des siècles. Amen.
2: Alors mes frères et sœurs, en Jésus-Christ, après avoir écouté et vécu ce moment de grâce, nous ne pouvons pas vous laisser chez vous. Que vous soyez au nord, au sud, à l'est ou à l'ouest, nous vous invitons et soyez les bienvenus à cette journée d'évangélisation à Duval, ayant pour thème « Faites tout ce qu'il vous dira » le lundi de Pentecôte, de 8h à 17h, pour vivre ce temps puissant dans la présence de Dieu. Ce que tu viens de vivre n'est pas un hasard. Le lundi de Pentecôte n'est pas un simple rassemblement ni un hasard. C'est un rendez-vous divin. Le Seigneur t'appelle personnellement parce qu'il veut parler à ton cœur. Relever ton âme qui est fatiguée, guérir tes blessures intérieures, restaurer les familles, répandre le feu du Saint-Esprit sur son peuple. Alors ma sœur, alors mon frère, si tu traverses une épreuve, viens. Si ton cœur est blessé, viens. Si tu as besoin d'une guérison, viens. Une délivrance, une restauration spirituelle, viens. Car le Seigneur a préparé ce temps de grâce, de prière, de louange et de visitation pour toi. Mais ne viens pas seul. Invite ainsi tes proches, tes familles, tes amis, ceux qui souffrent, ceux qui se sont éloignés de Dieu, les jeunes, ceux qui ont perdu l'espérance. Personne ne doit manquer ce rendez-vous divin avec le Seigneur. Alors que cette journée d'évangélisation soit pour toi un renouvellement, et sois les bienvenus et que le Seigneur vous bénisse abondamment. Amen, amen, amen.
0: Amen,
3: amen, amen.
1: Et que soit scellé dans le sang de Jésus tout le terrain qui vient d'être reconquis. Et que soit scellé dans le sang de Jésus
3: tout le terrain qui vient d'être reconquis.
1: Et que soit scellé dans le sang de Jésus
3: tout le terrain qui vient d'être reconquis.
1: Et que soit scellé dans le sang de Jésus
3: tout le terrain qui vient d'être reconquis.
1: Et que soit scellé dans le sang de Jésus
3: tout le terrain qui vient d'être reconquis.
1: Et que soit scellé dans le sang de Jésus
3: tous les terrains qui viennent d'être reconquis.
4: Amen.
1: Amen. Seigneur, nous te demandons ta bénédiction. Une bénédiction très particulière à la veille de la Pentecôte, Seigneur. Oui, à travers cette bénédiction, place-nous sous la haute protection de tes anges et de tes saints, à l'abri de tout danger, Seigneur. Que ton feu, à travers cette bénédiction, brûle en nous jusqu'à notre entrée au ciel un jour, en odeur de sainteté, de haute sainteté, de sainteté hors pair. Oui, toi qui nous bénis ce matin, tu es Père et Fils et Saint-Esprit. Amen.
0: Amen.
1: Allons et demeurons dans la paix et la joie du Christ.
4: Nous rendons grâce à Dieu. Amen.

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0: frères et sœurs, bonjour, soyez les bienvenus dans Porteurs d'Espérance. C'est jour de fête pour notre Église en ce dimanche de Pentecôte. De même que le Père m'a envoyé, moi aussi je vous envoie. Recevez l'Esprit Saint, nous dit l'Évangile d'aujourd'hui. Évangile de Jésus-Christ selon Saint Jean, chapitre 20, versets 19 à 23. La méditation de ce texte de la parole de Dieu de ce dimanche avec le Père Frédéric Essengo, curé de Petit Canal.
1: Aujourd'hui l'Église est en fête. C'est Pentecôte. C'est aujourd'hui que le Saint-Esprit souffle en abondance sur l'Église et au cœur de l'Église, au cœur de nos vies. L'Esprit Saint souffle sur les confirmés en ce jour dans notre diocèse. Ouvrons-lui toute grande les portes de nos âmes. Quand arriva le jour de la Pentecôte, au terme des 50 jours après Pâques, ils se trouvaient réunis tous ensemble. Soudain, un bruit survint du ciel, comme un violent coup de vent. La maison où ils étaient assis en fut remplie tout entière. Alors leur apparurent des langues qu'on aurait dites de feu, qui se partageaient, et il s'en posa une sur chacun d'eux. Tous furent remplis d'Esprit Saint. Ils se mirent à parler en d'autres langues, et chacun s'exprimait selon le don de l'Esprit. Oui, l'Esprit Saint donne l'amour de Dieu, qu'il répand dans leur cœur. Romains chapitre 5, verset 5. Il donne la foi, la confiance, la piété, l'attention aux pauvres, le soulagement des malades, la consolation, l'espérance, la paix, la bonté, la serviabilité, la douceur et la maîtrise de soi. Galates chapitre 5, verset 22 à 23. L'Esprit Saint est le bon souffle des chrétiens, des disciples missionnaires de la fraternité. Jésus a soufflé de cet esprit sur les apôtres et les a envoyés aussitôt en mission. Et ayant ainsi parlé, il souffla sur eux. Il leur dit, recevez l'Esprit Saint, à qui vous remettrez ses péchés, ils seront remis. C'est maintenant toute l'Église qui est envoyée en mission dans la puissance du Saint-Esprit pour remettre les péchés au nom de Jésus, pour faire des disciples, en baptisant au nom du Père et du Fils et du Saint-Esprit dans toutes les nations et enseigner tout ce qu'il a dit et commandé. Alors, chers frères et sœurs, aujourd'hui, ouvrons grand nos bras, nos cœurs, nos intelligences, nos âmes pour l'accueillir et pour nous mettre enfin à son école. Viens, Esprit de sainteté, viens, Esprit de lumière, viens, Esprit de feu, viens nous embraser. Amen.
0: C'était la méditation de Père Frédéric Essengo, curé de Petit Canal. Notre Église et notre diocèse sont en fête à plusieurs titres aujourd'hui. 200 adultes, dont 142 recommençants et 48 néophytes récemment baptisés à Pâques, recevront ce dimanche après-midi à 15h le sacrement de la confirmation. Cette célébration solennelle, présidée par Mgr Philippe Guihougou, aura lieu à l'église Saint-Pierre et Saint-Paul à Pointe-à-Pitre. Vous pourrez la suivre en direct sur les réseaux sociaux du diocèse. Un autre temps fort est à vivre demain, lundi de Pentecôte, sur le site de Duval, à Petit Canal. L'association Les Amis de Saint-Michel organise une grande journée d'évangélisation de 8h à 18h. L'an dernier, l'événement avait rassemblé des centaines de fidèles. Marie-Annick Pierre, de l'association Les Amis de Saint-Michel, nous présente cette journée.
2: Dans un monde en quête d'espérance, cette journée sera un temps fort pour venir rencontrer le Seigneur, écouter sa parole et se laisser conduire par l'exemple de Marie, humble servante et mère attentive qui nous ramène toujours vers son Fils Jésus-Christ. Au programme, temps de louange, enseignement, messe, confession, prière, témoignage et rencontre fraternelle avec des intervenants venu partager la parole de Dieu et raviver la foi du peuple. Une grande rencontre pour tous ceux qui ont soif de la présence de Dieu et désirent vivre un véritable cœur à cœur avec lui. Que vous soyez déjà engagé dans la foi ou simplement en recherche de paix et d'espérance, cette journée est ouverte à tous. Venez nombreux, nous vous attendons. Les amis de Saint-Michel vous attendent à vivre ce moment de grâce, de communion et d'évangélisation.
0: Tout est fin prêt pour la célébration solennelle en mémoire des personnes victimes de l'esclavage, mercredi prochain 27 mai à 16h à l'église Saint-Pierre et Saint-Paul à Pointe-à-Pitre. C'est tout le peuple de Dieu de notre diocèse qui est attendu pour vivre cette Eucharistie de dimension mémorielle qui sera présidée par notre évêque. Afin de permettre à chacun de participer à la procession silencieuse qui suivra vers le Memorial Act, un système de navettes est prévu avec Carulis dès 14h45 ce jour-là. Catherine Romuald du comité de pilotage de cet événement.
3: Une fois la célébration terminée, à partir de 17h30, nous débuterons une marche silencieuse qui nous conduira donc de l'église vers le MAC en passant par la place de la Victoire. Pour faciliter les déplacements, nous avons mis en place des navettes en partenariat avec Carulis. Elles seront à votre disposition dans le parking du MAC à partir de 14h45 et vous permettront de rejoindre l'église Saint-Pierre et Saint-Paul. Nous vous conseillons vraiment fortement d'utiliser cette solution de stationnement pour faciliter donc la gestion des véhicules autour de l'église. Ainsi, la marche terminée, vous pourrez facilement récupérer vos véhicules. Donc, nous vous attendons très nombreux pour vivre ce temps mémoriel pour l'honneur, le respect et la mémoire de nos aïeux.
0: Pour tout savoir sur ce grand rendez-vous de notre diocèse, le 27 mai prochain à Pointe-à-Pitre, et plus généralement sur toute l'actualité de notre Église, rendez-vous sur www.catholique-guadeloupe.org. Et nous terminons comme chaque dimanche par la prière et la bénédiction de notre évêque, Monseigneur Philippe Guihougou.
4: En ce dimanche de la Pentecôte, nous allons tout simplement nous tourner vers l'Esprit-Saint et le prier. Au nom du Père et du Fils et du Saint-Esprit. Amen. Viens, Esprit Saint, Esprit d'unité, fais-nous vivre dans l'union à Dieu et la concorde avec nos frères. Viens, Esprit Saint, Esprit de force, fais-nous témoigner de Jésus sans crainte ni faiblesse. Viens, Esprit Saint, Esprit d'adoration, fais jaillir en nos cœurs une prière toute filiale. Viens, Esprit Saint, Esprit de fidélité, garde-nous dans la foi et consacre tous nos frères dans la vérité. Viens, Esprit de sainteté, Esprit de charité, fais-nous brûler du feu de ton amour. Viens, Esprit Saint, Esprit qui a soufflé sur les prophètes et les apôtres, fais-nous proclamer l'Évangile à la face de la terre. Et que Dieu Tout-Puissant vous bénisse, le Père et le Fils et le Saint-Esprit. Amen.

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2: Au nom du Père et du Fils et du Saint-Esprit, Amen. Je crois en Dieu, le Père Tout-Puissant, Créateur du ciel et de la terre, et en Jésus-Christ, son Fils unique, notre Seigneur, qui a été conçu du Saint-Esprit, est né de la Vierge Marie, a souffert sous Ponce Pilate, a été crucifié, est mort, a été enseveli, est descendu aux enfers. Le troisième jour est ressuscité des morts, est monté aux cieux, est assis à la droite de Dieu, le Père Tout-Puissant, d'où il viendra juger les vivants et les morts. Je crois en l'Esprit Saint, à la Sainte Église catholique, à la communion des saints, à la rémission des péchés, à la résurrection de la chair, à la vie éternelle. Amen. Notre Père qui es aux cieux, que ton nom soit sanctifié, que ton règne vienne, que ta volonté soit faite sur la terre comme au ciel.

Je vous salue Marie, pleine de grâce, le Seigneur est avec vous. Vous êtes bénie entre toutes les femmes, et Jésus, le fruit de vos entrailles, est béni. Je vous salue Marie, pleine de grâce, le Seigneur est avec vous. Vous êtes bénie entre toutes les femmes, et Jésus, le fruit de vos entrailles, est béni. Je vous salue Marie, pleine de grâce, le Seigneur est avec vous. Vous êtes bénie entre toutes les femmes, et Jésus, le fruit de vos entrailles, est béni.

Premier mystère glorieux, la résurrection du Seigneur. Fruit du mystère, la foi. De l'évangile selon saint Jean. Jésus déclarait: maintenant, le Fils de l'homme est glorifié et Dieu est glorifié en lui. Si Dieu est glorifié en lui, Dieu aussi le glorifiera et il le glorifiera bientôt. Le Seigneur Jésus prononce ces paroles avant de souffrir sa passion. Maître de la vie, sa gloire est de donner sa vie pour nous entraîner avec lui dans la vie éternelle. Prions pour les fidèles du monde entier qui célèbrent la résurrection du Christ en ce dimanche. Notre Père qui es aux cieux, que ton nom soit sanctifié, que ton règne vienne, que ta volonté soit faite sur la terre comme au ciel. Je vous salue Marie, pleine de grâce, le Seigneur est avec vous. Vous êtes bénie entre toutes les femmes, et Jésus, le fruit de vos entrailles, est béni. Je vous salue Marie, pleine de grâce, le Seigneur est avec vous. Vous êtes bénie entre toutes les femmes, et Jésus, le fruit de vos entrailles, est béni. Je vous salue Marie, pleine de grâce, le Seigneur est avec vous. Vous êtes bénie entre toutes les femmes, et Jésus, le fruit de vos entrailles, est béni. Je vous salue Marie, pleine de grâce, le Seigneur est avec vous. Vous êtes bénie entre toutes les femmes, et Jésus, le fruit de vos entrailles, est béni. Je vous salue Marie, pleine de grâce, le Seigneur est avec vous. Vous êtes bénie entre toutes les femmes, et Jésus, le fruit de vos entrailles, est béni. Je vous salue Marie, pleine de grâce, le Seigneur est avec vous. Vous êtes bénie entre toutes les femmes, et Jésus, le fruit de vos entrailles, est béni. Je vous salue Marie, pleine de grâce, le Seigneur est avec vous. Vous êtes bénie entre toutes les femmes, et Jésus, le fruit de vos entrailles, est béni. Je vous salue Marie, pleine de grâce, le Seigneur est avec vous. Vous êtes bénie entre toutes les femmes, et Jésus, le fruit de vos entrailles, est béni. Je vous salue Marie, pleine de grâce, le Seigneur est avec vous. Vous êtes bénie entre toutes les femmes, et Jésus, le fruit de vos entrailles, est béni. Je vous salue Marie, pleine de grâce, le Seigneur est avec vous. Vous êtes bénie entre toutes les femmes, et Jésus, le fruit de vos entrailles, est béni.

ô Marie conçue sans péché. Deuxième mystère glorieux, l'ascension du Seigneur, fruit du mystère, l'espérance, de l'Évangile selon saint Jean. Jésus disait, « Vous avez entendu ce que je vous ai dit, je m'en vais et je reviens vers vous. Si vous m'aimiez, vous seriez dans la joie, puisque je pars vers le Père, car le Père est plus grand que moi. » Le Seigneur Jésus parle à la fois de sa mort et de sa résurrection, et aussi de son ascension et de sa venue prochaine dans la gloire. Prions pour les fidèles du Christ qui attendent la bienheureuse espérance, l'avènement de notre Seigneur Jésus-Christ. Notre Père qui es aux cieux, que ton nom soit sanctifié, que ton règne vienne, que ta volonté soit faite sur la terre comme au ciel. Je vous salue Marie, pleine de grâce, le Seigneur est avec vous. Vous êtes bénie entre toutes les femmes, et Jésus, le fruit de vos entrailles, est béni. Je vous salue Marie, pleine de grâce, le Seigneur est avec vous. Vous êtes bénie entre toutes les femmes, et Jésus, le fruit de vos entrailles, est béni. Je vous salue Marie, pleine de grâce, le Seigneur est avec vous. Vous êtes bénie entre toutes les femmes, et Jésus, le fruit de vos entrailles, est béni. Je vous salue Marie, pleine de grâce, le Seigneur est avec vous. Vous êtes bénie entre toutes les femmes, et Jésus, le fruit de vos entrailles, est béni. Je vous salue Marie, pleine de grâce, le Seigneur est avec vous. Vous êtes bénie entre toutes les femmes, et Jésus, le fruit de vos entrailles, est béni. Je vous salue Marie, pleine de grâce, le Seigneur est avec vous. Vous êtes bénie entre toutes les femmes, et Jésus, le fruit de vos entrailles, est béni. Je vous salue Marie, pleine de grâce, le Seigneur est avec vous. Vous êtes bénie entre toutes les femmes, et Jésus, le fruit de vos entrailles, est béni. Je vous salue Marie, pleine de grâce, le Seigneur est avec vous. Vous êtes bénie entre toutes les femmes, et Jésus, le fruit de vos entrailles, est béni. Je vous salue Marie, pleine de grâce, le Seigneur est avec vous. Vous êtes bénie entre toutes les femmes, et Jésus, le fruit de vos entrailles, est béni. Je vous salue Marie, pleine de grâce, le Seigneur est avec vous. Vous êtes bénie entre toutes les femmes, et Jésus, le fruit de vos entrailles, est béni.

Ô Marie conçue sans péché. Troisième mystère glorieux, la Pentecôte. Fruit du mystère, la charité. De l'Évangile selon saint Jean. L'Esprit Saint, que le Père enverra en mon nom, lui vous enseignera tout et il vous fera souvenir de tout ce que je vous ai dit. Le don de l'Esprit Saint à la Pentecôte nous permet de garder intact le souvenir de Jésus-Christ et d'être d'authentiques témoins du Christ comme si nous vivions aux temps évangéliques. Prions pour les baptisés de Pâques et pour ceux qui vont recevoir le sacrement de confirmation à la Pentecôte. Notre Père qui es aux cieux, que ton nom soit sanctifié, que ton règne vienne, que ta volonté soit faite sur la terre comme au ciel. Je vous salue Marie, pleine de grâce, le Seigneur est avec vous. Vous êtes bénie entre toutes les femmes, et Jésus, le fruit de vos entrailles, est béni. Je vous salue Marie, pleine de grâce, le Seigneur est avec vous. Vous êtes bénie entre toutes les femmes, et Jésus, le fruit de vos entrailles, est béni. Je vous salue Marie, pleine de grâce, le Seigneur est avec vous. Vous êtes bénie entre toutes les femmes, et Jésus, le fruit de vos entrailles, est béni. Je vous salue Marie, pleine de grâce, le Seigneur est avec vous. Vous êtes bénie entre toutes les femmes, et Jésus, le fruit de vos entrailles, est béni. Je vous salue Marie, pleine de grâce, le Seigneur est avec vous. Vous êtes bénie entre toutes les femmes, et Jésus, le fruit de vos entrailles, est béni. Je vous salue Marie, pleine de grâce, le Seigneur est avec vous. Vous êtes bénie entre toutes les femmes, et Jésus, le fruit de vos entrailles, est béni. Je vous salue Marie, pleine de grâce, le Seigneur est avec vous. Vous êtes bénie entre toutes les femmes, et Jésus, le fruit de vos entrailles, est béni. Je vous salue Marie, pleine de grâce, le Seigneur est avec vous. Vous êtes bénie entre toutes les femmes, et Jésus, le fruit de vos entrailles, est béni. Je vous salue Marie, pleine de grâce, le Seigneur est avec vous. Vous êtes bénie entre toutes les femmes, et Jésus, le fruit de vos entrailles, est béni. Je vous salue Marie, pleine de grâce, le Seigneur est avec vous. Vous êtes bénie entre toutes les femmes, et Jésus, le fruit de vos entrailles, est béni.

Amen. Ô Marie conçue sans péché. Quatrième mystère glorieux, l'Assomption de la Vierge Marie au ciel. Fruit du mystère, la grâce d'une bonne mort. Du livre de l'Apocalypse. Un grand signe apparut dans le ciel. Une femme ayant le soleil pour manteau, la lune sous les pieds, et sur la tête une couronne de 12 étoiles. C'est la Vierge Marie, la mère de l'Église, qui apparaît ainsi, embrassant tout le ciel. Prions pour les pèlerins de Lourdes qui se confient à elle. Notre Père qui es aux cieux, que ton nom soit sanctifié, que ton règne vienne, que ta volonté soit faite sur la terre comme au ciel. Je vous salue Marie, pleine de grâce, le Seigneur est avec vous. Vous êtes bénie entre toutes les femmes, et Jésus, le fruit de vos entrailles, est béni. Je vous salue Marie, pleine de grâce, le Seigneur est avec vous. Vous êtes bénie entre toutes les femmes, et Jésus, le fruit de vos entrailles, est béni. Je vous salue Marie, pleine de grâce, le Seigneur est avec vous. Vous êtes bénie entre toutes les femmes, et Jésus, le fruit de vos entrailles, est béni. Je vous salue Marie, pleine de grâce, le Seigneur est avec vous. Vous êtes bénie entre toutes les femmes, et Jésus, le fruit de vos entrailles, est béni. Je vous salue Marie, pleine de grâce, le Seigneur est avec vous. Vous êtes bénie entre toutes les femmes, et Jésus, le fruit de vos entrailles, est béni. Je vous salue Marie, pleine de grâce, le Seigneur est avec vous. Vous êtes bénie entre toutes les femmes, et Jésus, le fruit de vos entrailles, est béni. Je vous salue Marie, pleine de grâce, le Seigneur est avec vous. Vous êtes bénie entre toutes les femmes, et Jésus, le fruit de vos entrailles, est béni. Je vous salue Marie, pleine de grâce, le Seigneur est avec vous. Vous êtes bénie entre toutes les femmes, et Jésus, le fruit de vos entrailles, est béni. Je vous salue Marie, pleine de grâce, le Seigneur est avec vous. Vous êtes bénie entre toutes les femmes, et Jésus, le fruit de vos entrailles, est béni. Je vous salue Marie, pleine de grâce, le Seigneur est avec vous. Vous êtes bénie entre toutes les femmes, et Jésus, le fruit de vos entrailles, est béni.

Amen. Ô Marie conçue sans péché. Cinquième mystère glorieux, le couronnement de la Vierge Marie au ciel, fruit du mystère, une plus grande dévotion à Marie. De l'Évangile selon saint Luc. Marie dit alors, « Mon âme exalte le Seigneur, exulte mon esprit en Dieu, mon Sauveur. Il se souvient de son amour, de la promesse faite à nos pères, en faveur d'Abraham et sa descendance à jamais. » Nous sommes de la descendance d'Abraham si nous prions la Vierge Marie, si nous gardons l'Esprit de Jésus. Prions pour les pécheurs et pour ceux qui ignorent encore le Christ. Que soit ouverte pour eux la porte de la foi afin d'entrer dans le salut de Dieu. Notre Père qui es aux cieux, que ton nom soit sanctifié, que ton règne vienne, que ta volonté soit faite sur la terre comme au ciel. Je vous salue, Marie, pleine de grâce, le Seigneur est avec vous. Vous êtes bénie entre toutes les femmes, et Jésus, le fruit de vos entrailles, est béni. Je vous salue, Marie, pleine de grâce, le Seigneur est avec vous. Vous êtes bénie entre toutes les femmes, et Jésus, le fruit de vos entrailles, est béni. Je vous salue, Marie, pleine de grâce, le Seigneur est avec vous. Vous êtes bénie entre toutes les femmes, et Jésus, le fruit de vos entrailles, est béni. Je vous salue, Marie, pleine de grâce, le Seigneur est avec vous. Vous êtes bénie entre toutes les femmes, et Jésus, le fruit de vos entrailles, est béni. Je vous salue, Marie, pleine de grâce, le Seigneur est avec vous. Vous êtes bénie entre toutes les femmes, et Jésus, le fruit de vos entrailles, est béni. Je vous salue, Marie, pleine de grâce, le Seigneur est avec vous. Vous êtes bénie entre toutes les femmes, et Jésus, le fruit de vos entrailles, est béni. Je vous salue, Marie, pleine de grâce, le Seigneur est avec vous. Vous êtes bénie entre toutes les femmes, et Jésus, le fruit de vos entrailles, est béni. Je vous salue, Marie, pleine de grâce, le Seigneur est avec vous. Vous êtes bénie entre toutes les femmes, et Jésus, le fruit de vos entrailles, est béni. Je vous salue, Marie, pleine de grâce, le Seigneur est avec vous. Vous êtes bénie entre toutes les femmes, et Jésus, le fruit de vos entrailles, est béni. Je vous salue, Marie, pleine de grâce, le Seigneur est avec vous. Vous êtes bénie entre toutes les femmes, et Jésus, le fruit de vos entrailles, est béni.

femme. Ô Marie conçue sans péché. Cher pèlerin de Lourdes, soyons attentifs à la parole du Christ dans l'Évangile. Je vous laisse la paix, je vous donne ma paix. Ce n'est pas à la manière du monde que je vous la donne. Notre Saint-Père, le pape Léon XIV, nous exhortait la semaine dernière à ne pas confondre la paix du monde et la paix de Dieu. La paix du monde est une simple trêve entre deux conflits, c'est une vision négative de la paix. Mais dans la perspective chrétienne, disait-il, la paix est avant tout un don, le premier don du Christ. Je vous donne ma paix. Elle est cependant, dit le pape, un don actif, engageant, qui concerne et implique chacun de nous et qui exige avant tout un travail sur soi-même. La paix se construit dans le cœur et à partir du cœur. C'est une vision positive de la paix qui part du don du Christ, toujours présent dans nos cœurs et qui fait de nous des artisans de paix. Chers pèlerins de Lourdes, en cette année jubilaire de l'incarnation, demandons la grâce d'être attentifs à la présence du Christ au milieu de nous, dans l'Église et dans nos cœurs. C'est lui qui est source d'espérance et qui fait de nous des pèlerins d'espérance. Toujours le pape Léon XIV, en commentant la parabole du semeur qui laisse tomber du grain un peu partout, le pape disait « Dieu nous aime ainsi ». Il n'attend pas que nous soyons la meilleure terre. Il nous donne toujours généreusement sa parole. Peut-être qu'en voyant qu'il nous fait confiance, le désir d'être une meilleure terre naîtra en nous. C'est cela l'espérance, disait-il, fondée sur le roc de la générosité et de la miséricorde de Dieu. Chers pèlerins de Lourdes, devant le rocher de Massabielle, demandons à la Vierge Marie, la mère de l'Église, d'être fondée sur le roc de la miséricorde de Dieu et d'être d'authentiques artisans de paix. Vierge Marie, Sainte Mère de Dieu, Notre-Dame de Lourdes, comme autrefois vous avez fait jaillir la source de Massabielle par votre douce intercession maternelle, faites jaillir du cœur de votre divin Fils le don de Dieu, l'Esprit Saint, et répandez-le sur chacun de vos enfants. Vous avez demandé à Sainte Bernadette d'aller dire aux prêtres qu'on bâtisse ici une chapelle et qu'on y vienne en procession. Nous entendons votre appel, et en vous choisissant aujourd'hui pour mère, nous voulons bâtir l'Église dans nos cœurs et dans le cœur de tous nos frères. Vierge Marie, douce mère de l'Église, donnez à vos enfants l'amour de l'Église, et soyez pour eux un refuge assuré jusqu'au dernier temps. Amen. Ô Marie conçue sans péché, le Seigneur soit avec vous et que Dieu Tout-Puissant vous bénisse, le Père et le Fils et le Saint-Esprit. Notre-Dame de Lourdes, Notre-Dame de Lourdes, Notre-Dame de Lourdes, Sainte Bernadette.

visite. J'apprends à pratiquer l'ardente charité. Là j'écoute ravie, douce reine des anges,

lève tout l'horreur transpercera ton cœur. Déjà tu dois quitter le sol de ta patrie pour éviter d'un roi la jalouse fureur.

aux enfants veut que tu sois l'exemple de l'âme qui le cherche en la nuit de la foi. Puisque le roi des cieux a voulu que sa mère soit plongée dans la nuit, dans l'angoisse du cœur. Marie, c'est donc un bien de souffrir sur la terre.

refuge des pêcheurs, c'est à toi qu'ils nous laissent. Quand ils quittent la croix pour nous attendre au ciel. Marie, tu m'apparais au sommet du calvaire, debout près de la croix comme un prêtre à l'autel, offrant pour apaiser la justice du Père.

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2: Bonjour à tous et soyez les bienvenus dans Parole d'évêque, votre rendez-vous avec le pasteur de notre église catholique en Guadeloupe, Monseigneur Philippe Guiougou. Bonjour.
3: Bonjour Thierry, bonjour les auditeurs et auditrices de Radio Massabielle. Bonjour tous ceux et celles qui nous écoutent sur les réseaux sociaux.
2: Notre église, Monseigneur, sera en fête ce week-end à plusieurs titres. Ce dimanche, nous célébrerons la Pentecôte, où nous faisons mémoire de la venue de l'Esprit-Saint sur les apôtres et de la naissance de l'Église, 50 jours après Pâques.
3: Oui, naissance de l'Église. Nous lisons, en fait, dès que Pâques est passé, le dimanche de Pâques, les premières semaines de Pâques, nous lisons, on continue le livre des Actes des Apôtres. Et j'ai souvent indiqué aux fidèles, finalement, entre Pâques et la Pentecôte, si vous voulez bien comprendre comment l'Église s'est mise en place, comment l'Église a démarré, comment l'Esprit-Saint a été au cœur de cette Église, eh bien, lisez en continu le livre des Actes des Apôtres, ou tout simplement, allez à la messe tous les jours, et vous aurez la lecture continue des Actes des Apôtres. Eh bien, nous voyons une communauté qui commence à s'installer, nous voyons l'Esprit-Saint, et qu'on a entendu, et qu'on entendra encore, acte 1, 11, qui souffle sur les apôtres, et en soufflant sur les apôtres, eh bien, il leur dit, allez annoncer la bonne nouvelle à toutes les nations et jusqu'aux confins de la terre. Eh bien, et puis ensuite, on voit comment la communauté qui se structure, comment il y a des désaccords, quelquefois des désaccords doctrinaux. On dit, ben voilà, le conflit qui peut avoir le premier concile de Jérusalem, faut-il s'ouvrir à tous? Faut-il la nourriture, doit-elle être encore à la manière juive est-ce qu'elle doit être d'abord consacrée et est-ce qu'elle doit être, est-ce qu'il y a des prescriptions alimentaires, voilà, qu'on doit avoir? Toutes ces questions, en fait, vont être de véritables sujets qu'il ne faut pas négliger parce que en se confrontant à ces questions, eh bien, l'Église de naissante va finalement créer cette ouverture à toutes les nations. Et qui donnera aujourd'hui ce que nous sommes. Et puis nous voyons sur la question du partage des biens, sur la question de déterminer les tâches, il faut des personnes qui s'occupent un peu des tâches ménagères, si j'ose dire, ou des tâches quotidiennes, et d'autres qui soient consacrées à la prière, qui va faire l'ouverture sur les nouveaux disciples, les nouveaux apôtres. Tout cela, en fait, va constituer le démarrage de l'Église que nous sommes aujourd'hui.
2: Quel est votre message, Monseigneur, pour les fidèles à l'occasion de cette fête de la Pentecôte 2026?
3: Le message, c'est évidemment de se laisser conduire par l'Esprit. Alors, j'ai de nombreux témoignages, j'ai presque pu le faire, d'emmener quelques exemples de lettres de jeunes. Et là, il y aura, on en parlera, mais pas mal de confirmations d'adultes. Eh bien, les jeunes comprennent bien que l'esprit que nous avons reçu et qu'ils vont recevoir, particulièrement pour la confirmation, permet, et le cheminement de la confirmation permet de comprendre, finalement, je suis un chrétien, et en tant que chrétien, je suis aimé de Dieu, et l'Esprit Saint nous fait comprendre que dans cette relation qui est entre le Père et le Fils, c'est une relation d'amour. C'est ça aussi, cette force de l'esprit, et comment nous entrons dans cette relation d'amour. Mais ces jeunes comprennent dans leurs lettres que si le Seigneur m'aime, c'est qu'il m'invite aussi à accueillir certains aspects de la dimension divine. Un des aspects forts, c'est la dimension du pardon. Le pardon pour mes frères, et ça revient très souvent, c'est frappant dans les lettres, le jeune qui dit, j'ai compris aussi que le pardon doit faire partie de ma vie, moi-même parce que je le reçois et parce que je dois donner aux autres. Le partage, très souvent, les jeunes comprennent aussi, dans ce chemin vers la confirmation, si Dieu m'aime au point de m'appeler par mon nom, au point de me donner cet Esprit Saint, que je reçois cet Esprit, eh bien, c'est qu'il m'invite aussi moi-même à faire don aux autres de l'amour de Dieu en moi et le partage. Donc, j'invite les fidèles à accueillir ces dons de l'Esprit Saint, le don de force, le don de piété, ces dons de sagesse, pour que dans leur vie, ils fassent preuve aussi de discernement dans les choix apportés et surtout d'avoir l'assurance que l'Esprit de Dieu, quand nous l'accueillons dans nos vies, il nous aide à prendre toujours les bonnes décisions.
2: Comment accueillir, Monseigneur, aujourd'hui, l'Esprit Saint dans nos vies?
3: Bien, l'accueillir, c'est ouvrir notre cœur. L'Esprit Saint, j'ai déjà eu l'occasion de le dire, c'est quand même la troisième personne de la Trinité, la personne. Cela veut dire que comment accueillir l'Esprit-Saint ? S'adresser à lui, lui parler, le prier, et lui dire, ben, Esprit-Saint, ben, guide ma vie. Esprit-Saint, conduis-moi vers le Père. Esprit-Saint, ben, monte-moi aussi un peu mieux, aide-moi à mieux comprendre la face du Fils. Esprit-Saint aussi, eh bien, sois celui qui gouverne un peu les choix, les orientations que je prends au sein de ma vie plus personnelle, au sein de mon Église, au sein de mes orientations professionnelles. Bien, comprendre que celui à qui je m'adresse est celui qui m'écoute véritablement et qui me donne cette force. Voilà un peu ce que je peux dire, conseiller à nos fidèles de croire vraiment en l'Esprit-Saint. C'est notre force, c'est notre richesse. Le Seigneur nous dit, je vous enverrai un défenseur, je vous enverrai la force de l'Esprit-Saint. Eh bien, nous l'avons en nous.
2: Cette Pentecôte sera également marquée par une célébration diocésaine importante. 200 adultes vont recevoir le sacrement de la confirmation ce dimanche à 15h à l'église Saint-Pierre et Saint-Paul à Pointe-à-Pitre. Et c'est vous qui allez célébrer, qui allez présider cette célébration.
3: Oui, et c'est une grande joie. C'est une grande joie puisqu'on voit justement que le souffle de l'Esprit, eh bien, traverse notre église, nos églises. J'ai un neveu qui va faire aussi sa confirmation, recommençant. Enfin, il avait arrêté quelques années, enfin, il n'avait pas été jusqu'à la confirmation, il redémarre, et il est dans le diocèse de Pontoise, et je l'interrogeais, à Pontoise, ils vont avoir 400 adultes qui vont faire leur confirmation. On voit bien qu'il y a un vent qui souffle sur l'Église de France, et nous avons aussi exposé les chiffres, donc cela montre que des hommes et des femmes sont interrogés, sont questionnés sur peut-être le sens de leur vie, le sens de leur engagement au sein de la société, de l'Église, et cela conduit à se laisser guider par l'Esprit et avoir une totale confiance là où l'Esprit me conduit, eh bien là où Dieu sera.
2: Parmi ces confirmants adultes, 142 recommençants ont répondu à votre appel et 48 néophytes baptisés à Pâques. Un grand moment donc pour notre Église.
3: Oui, donc ce qu'on peut rappeler, ce que nous entendons par néophyte, c'est le jeune qui n'avaient pas entendu parler de l'Église. On a les catéchumènes, hein, les catéchumènes au sens strict, celui qui n'a pas entendu parler de l'Église, qui n'a pas été baptisé, qui un jour a fait son baptême et a continué ce parcours qui l'a conduit à la communion. Et puis maintenant, qui le conduit à la confirmation, donc tout ce chemin. Et puis nous avons les recommençants. Les recommençants, c'est quelqu'un qui a été baptisé, puis pour diverses raisons, a peut-être fait son caté jusqu'à la communion, puis pour diverses raisons, un déménagement, une maladie, un fait de vie, a arrêté son chemin de confirmation, d'initiation, et qui reprend. Et effectivement, j'ai pris aussi cette décision en concert avec les prêtres, après avoir écouté aussi le peuple de Dieu, de dire, eh bien, la confirmation, le baptême, on demande à ce que le parrain soit confirmé. On a maintenu cette exigence. Du coup, on a une société où on a de moins en moins de personnes qui sont confirmées. Donc, avec ce décret qui est sorti l'année dernière en disant, si tu n'es pas confirmé, tu as la possibilité en un an, en te préparant très sérieusement, en tant que recommençant, de faire ta confirmation. Bien, on en voit les fruits, puisque pas mal ont entendu cet appel et sont venus frapper à la porte de la paroisse et ont dit au curé, bien écoutez, je souhaite faire ma confirmation. Puis je disais, n'ayez pas peur, quelquefois on pense que il y a la question du sacrement, mais ce qui est aussi très important, c'est le cheminement que l'on fait. Tout ce cheminement que vous allez faire, si vous répondez à cet appel, d'écoute de la parole, d'une plus grande proximité avec le Seigneur, qui fait que, arrivé au bout d'un an à un sacrement, en fait, il y aura eu tout ce chemin qui aura fait grandir. Donc voilà, donc je profite pour relancer l'appel. En tout cas, je suis très heureux, ça fera bien fonctionner le Saint-Crème, tout simplement, de confirmer ces 200 adultes dimanche.
2: Comment accompagner dans la durée ces recommençants et ces néophytes?
3: Mais c'est un vrai défi qui se lance à nous. Plus nous avons de recommençants, plus nous avons de néophytes que nous conduisons vers ce sacrement. Cela veut dire que, bien, ils se retrouvent après en paroisse. Donc soit ils vont dans les activités habituelles de la paroisse, qui peuvent être au sein des mouvements, s'il y a un mouvement autour de Marial ou un mouvement un peu plus apostolique, eh bien ils vont rejoindre ce mouvement et ça peut les attirer, les intéresser. Ils peuvent être aussi au sein des services paroissiaux, parce que c'est une manière aussi, hein, quand on se donne, eh bien on découvre aussi la grandeur de l'Église, on découvre aussi la grandeur de Dieu. Voilà, donner, il faut aussi savoir redonner. Eh bien, ces catéchumènes, ces néophytes, ces confirmés peuvent aussi avoir une responsabilité au sein de leur paroisse. Et puis, ça peut aussi vouloir dire pour nous comment mettre en place, peut-être d'une manière plus spécifique, ce qu'on appelle un temps d'affermissement de la foi, et qui peut consister l'année suivante à approfondir les connaissances et à leur permettre d'aller un peu plus loin. Alors, peut-être pas en paroisse, par doyenné ou par diocèse. En tout cas, ça nous bouscule et ça nous oblige, et de façon heureuse, à aussi trouver encore plus un chemin d'accompagnement.
2: Autre temps fort des jours à venir, Monseigneur, la célébration solennelle du 27 mai en mémoire des personnes victimes de l'esclavage. Ce sera également à l'église Saint-Pierre et Saint-Paul de Pointe-à-Pitre, avec un temps interreligieux et une procession vers le Memorial Act, grand rendez-vous que nous allons vivre sur les réseaux sociaux, sur Radio Massabielle, en télévision également sur Canal 10. Tout est fin prêt en termes d'organisation?
3: Oui, nous avons fait un filage hier pour être bien sûr que tout se coordonne, et donc normalement les derniers préparatifs. Et donc ça sera un moment un peu inédit quand même que nous allons vivre, dans la formule que nous présentons, qui est une formule encore, si j'ose dire, augmentée ou améliorée, ou avec une autre dimension par rapport à l'année dernière. Il y a toujours l'aspect mémoriel, évidemment, faire mémoire des défunts, rappeler toute lutte contre une nouvelle forme d'esclavage d'aujourd'hui, mais aussi cette procession qui aura lieu avec les différentes religions pour montrer et signifier que cette unité passe aussi par le fait de se rassembler et de prier ensemble.
2: L'occasion vous est donnée de préciser davantage pourquoi il est important pour l'Église catholique en Guadeloupe, eh bien, de porter cette démarche de mémoire et de recueillement.
3: Porter cette démarche de mémoire, c'est de dire que se souvenir, faire mémoire, c'est non pas effacer, balayer les traces de l'histoire, mais nous dire que ces traces de l'histoire ne doivent pas être quelque chose comme une sorte de blessure éternelle, et qu'il faut, par la dimension de la prière, le fait de se rassembler, le fait d'être ensemble, nous permet aussi de sublimer, de dépasser ces blessures, puisqu'il faut rappeler que l'esclavage demeure une blessure. Eh bien, la dimension spirituelle des choses, de rappeler notre manière de vivre le pardon, de vivre la réconciliation, eh bien, passe par se mettre devant le Seigneur. Et c'est lui, le maître de tout, qui donne la force aux hommes de pardonner, de réconcilier et d'avancer ensemble, et de faire l'unité. Donc, tout simplement, c'est une grande volonté qui vient de ma part et de l'ensemble du peuple de Dieu, des chrétiens, des catholiques, de dire nous avons aussi à intercéder et à agir au sein de notre société. Et nous pouvons dire que notre société a ses blessures, mais nous ne sommes pas réduits à nos blessures, nous ne sommes pas réduits à l'esclavage, et nous avançons. Mais il y a besoin aussi de poser les choses et de présenter cela au Seigneur. Nous sommes devenus chrétiens, pour beaucoup. Alors, certains peuvent dire, oui, mais c'est dans la violence que cela a été forcé. Il y a un aspect vrai là-dedans. Mais cela aussi a construit et nous a fait de nous ce que nous sommes aujourd'hui. Donc voilà, c'est un peu ces éléments que je souhaite un peu partager, nous souhaitons partager, et avec la certitude qu'en vivant cela ensemble, notre société n'en sera que meilleure et plus forte.
2: C'est donc tout le peuple de Dieu de Guadeloupe qui est attendu à cette célébration solennelle, et également à la procession qui va suivre. Cela rejoint en fait, quelque part, votre devise épiscopale, que tout soit un.
3: Voilà, ça rejoint cette devise épiscopale, mais qui rappelle, j'ai eu l'occasion de le dire, l'unité n'exclut pas, au contraire, la diversité. Notre Guadeloupe, notre diocèse, elle est diverse, elle est variée. avec des personnes d'origine différente. Et puis, c'est un département où les gens continuent à venir. Donc, il ne faut pas avoir peur de notre diversité. En tout cas, on la regarde. Je la regarde de façon très claire et objective. Et en même temps, je souhaite que cette diversité se côtoie plus, travaille ensemble, avance ensemble. Et plus nous sommes main dans la main, plus nous ensemble, eh bien, plus diocèse en nous et département en nous, plus fort.
2: Et cette dimension interreligieuse qui prend de plus en plus corps hein, au sein de notre diocèse, de notre territoire.
3: Oui, il y a un groupe qui a été créé depuis décembre. Et finalement, qu'est-ce qui rassemble? Ce sont des projets. Qu'est-ce qui rassemble et qui fait sens? Ce sont des projets. Eh bien, nous avons fait un communiqué il n'y a pas très longtemps sur ce qui s'est passé ou ce qui se passe encore, qui n'est pas encore résolu totalement avec la question des corps des défunts au CHU et dans les morgues. Eh bien, on a fait un communiqué commun. Aussi là, cette dimension interreligieuse est présente et sera présente. En fait, c'est des projets qui signifient bien et qui montrent bien que la religion n'est pas quelque chose qui sépare. Elle peut au contraire unir et unifier aussi notre diocèse et notre département.
2: On rappelle que des navettes gratuites de Carulis se feront des rotations hein, entre le Mémorial Acte et l'église Saint-Pierre et Saint-Paul. Pour ceux qui souhaitent participer à la procession, donc il est recommandé de stationner au MACT et de prendre ainsi donc ces navettes hein, qui vous emmèneront à l'église. Toutes les informations pratiques concernant cet événement sont disponibles sur le site internet du diocèse www.catholique-guadeloupe.org. Ce vendredi, Monseigneur, vous vous êtes rendu à l'établissement français du sang près du CHU de Pointe-à-Pitre afin d'encourager celles et ceux qui le peuvent, hein, évidemment, à donner leur sang pour sauver des vies.
3: Oui, et puis ce qui est beau, c'est que très souvent, en fait, certaines initiatives d'un diocèse ou de l'évêque peuvent venir de fidèles, soit dans l'église ou pas forcément, et ce qui est le cas, ce sont des fidèles qui ne sont pas le premier cercle dans l'église, et puis une association qui est venue me voir en disant « nous sommes donneurs de sang, nous militons pour cela ». Et nous aurions souhaité que l'Église s'associe à nous, que l'Église puisse aussi montrer la bonne direction aussi en sensibilisant sur le don du sang. Et donc, cela m'a évidemment tout de suite convaincu, le Seigneur lui-même qui a donné sa vie, qui a versé son sang pour nous, le sang c'est la vie, et le constat est clair, et donc ils m'ont aussi partagé, notre département n'a pas cette autosuffisance en sang, en poche de sang, loin de là. Et donc, nous avons aussi intérêt à au moins réduire, enfin avoir une meilleure autosuffisance, ou en tout cas, je ne sais pas si on l'atteindra, mais avoir une meilleure couverture en sang sur notre département. Parce que, tout simplement, nous sommes 400 000, il y a de quoi être des donateurs. Je crois que, de mémoire, il disait, on est peut-être à peine 1 ou 2%. C'est vraiment très minime, ridicule, le pourcentage de donateurs. Et qu'il suffirait de passer à 4 ou 5 ou 6% pour avoir des chiffres largement suffisants. Donc, cette prise de conscience était déjà là. J'ai eu l'occasion de donner du sang, mais il y a très longtemps. Donc, c'est aussi une manière de me rappeler aussi ma propre obligation de citoyen.
2: À travers cette démarche, l'Église catholique en Guadeloupe a donc souhaité porter un message fort de sensibilisation, donc, autour du don du sang, hein, qui est, on le rappelle, un véritable enjeu de santé publique, plus particulièrement chez nous encore.
3: Oui, et puis rappelons-nous le nombre d'accidents que nous avons. Nous avions, l'année dernière, il y a eu malheureusement au moins 56 décès, mais il y a eu beaucoup plus d'accidents avec graves. Donc qui dit accident grave dit finalement besoin de transfusion, besoin du sang, etc. Donc on a malheureusement un département très accidentogène, beaucoup d'accidents, et donc nous devons déjà lutter contre les accidents, qu'il y en ait moins, mais surtout permettre à ce qu'il n'y ait pas une catastrophe, c'est-à-dire que quelqu'un ne puisse pas trouver de don de sang s'il a un souci. Donc oui, il a besoin d'être sensibilisé et de prendre conscience que nous pouvons y arriver, il suffit que chacun veuille le faire et puisse le faire.
2: Le don du sang peut-il être considéré, Monseigneur, comme un acte de charité concrète?
3: Oui, totalement. Et le Christ n'a fait que cela. Il a donné sa vie pour que nous vivions et puis surtout nous montrer aussi et nous dire que nous aussi, nous pouvons donner notre vie pour les autres. Alors, ça ne veut pas dire mourir sur une croix, mais donner sa vie, c'est quelquefois donner de son temps, donner de son énergie, donner de ses connaissances, un don de soi. Et notre société a besoin de cela. Vous savez, notre société pourrait fonctionner, finalement, sans argent. Notre société pourrait fonctionner sans toujours avoir besoin de monnayer quelque chose. Et bien des choses ne sont pas monnayées quand on est dans une association, quand on est au sein de l'Église comme bénévole, comme, etc., etc. Il y a beaucoup de choses que nous ne monnayons pas, c'est-à-dire, quand je dis monnayer, c'est-à-dire je fais un service et j'attends en retour une somme d'argent. Non, il y a bien plus de choses qu'on ne pense qui sont faites par un don de soi. Eh bien, une des manières aussi de faire un don de sa personne, c'est de donner son sang.
2: Le diocèse vivra un autre moment spirituel important, hein, dans la foulée donc du 27 mai, avec la consécration de Jocelyne Salar Saïb dans l'ordre des Vierges. Ce sera vendredi prochain à Capesterre-Belleau, et cela suppose vraiment qu'on explique de quoi il s'agit, Monseigneur.
3: Oui, alors, j'essaie de dire de façon assez concrète, hein, rappeler ce qu'on appelle l'ordre des Vierges consacrées. En fait, c'est une forme assez ancienne de la vie consacrée dans l'Église catholique, qui a été un peu tombée en désuétude, que le Concile Vatican II a remis au bout du jour, et pour rappeler que tout simplement, c'est quelqu'un, une femme là, vierge, qui dit, ben, elle veut donner de son temps et de sa vie au Seigneur, ce dont je parlais tout à l'heure. Donc elle va recevoir une consécration des mains de l'évêque, de l'évêque diocésain, et puis promettre une vie de chasteté, une vie de chasteté perpétuelle, donc c'est donner à vie. Et puis c'est quelqu'un qui, contrairement à la vie religieuse, quoique on peut être dans la vie religieuse apostolique, c'est quelqu'un qui travaille, qui garde son travail, sa vie active, qui vit seul, qui est inséré dans la société et qui donne, qui consacre sa vie totalement au Seigneur et qui la consacre totalement à l'Église. Voilà, donc ça va se faire au cours d'une liturgie où l'Assemblée sera invitée, et à l'issue de cette liturgie, qui va consister à faire rentrer la personne dans l'ordre des Vierges consacrées à travers le rite, eh bien, officiellement, sera signé un acte disant qu'elle est et fait partie des Vierges consacrées. Alors, c'est aussi, évidemment, on s'est rencontré plusieurs fois, pris le temps à la table de son cheminement, vérifié aussi son parcours auprès des curés de la paroisse, et on est arrivé à la certitude que, oui, cette demande, elle est sincère, mais aussi, elle sera pour le bien de l'Église. En espérant aussi que cela puisse interpeller, peut-être, d'autres femmes qui voudraient suivre ce chemin.
2: Quelles sont les conditions requises ?
3: Alors, cette dimension de chasteté, voilà, qui est requise, donc de donner pleinement sa vie au Christ et uniquement au Christ. Cette dimension aussi d'un large engagement et qui est éprouvé au sein de la vie de l'Église, et que cette personne soit du coup célibataire, seule. Et alors, il est préférable qu'aussi cette personne est prise dans une vie active, pour montrer aussi que, n'étant pas religieuse retirée dans une communauté, donc elle n'est pas dans une communauté, elle peut être seule dans sa vie, tout simplement, on n'a pas une vie communautaire, mais cette personne, à travers son travail, ses lieux d'activité, elle signe un peu comme les diacres permanents d'une église servante, d'une église au service du peuple de Dieu. Eh bien, se mettre au service du peuple de Dieu, c'est quelquefois consacrer totalement sa vie pour cela.
2: Sauf erreur, c'est une première au sein de notre diocèse, a priori.
3: Oui, voilà, c'est une première au sein du diocèse. Il y a encore une personne qui est la Vierge consacrée, mais qui l'était déjà depuis longtemps, mais c'est une première en tout cas. Et de cette première, on espère appeler. Et ça sera l'occasion aussi peut-être de mieux expliquer. Mmh. Et puis, on lui demandera aussi de venir témoigner auprès des uns et des autres pour qu'on comprenne bien. Jocelyne aura l'occasion de venir témoigner auprès des autres qu'on comprenne au bien aussi ce qu'elle vit.
2: Que révèle cet appel sur la diversité des vocations dans l'Église ?
3: Bien, j'aime bien l'expression, je l'ai déjà employée, la symphonie des vocations, qui vient pas de moi, mais que j'avais entendu aussi d'une religieuse, rappelant, d'un laïc, disant, ben, vous savez, il y a les prêtres, il y a les religieuses, il y a les laïcs, il y a les couples, etc. Comment ces vocations s'interpellent, s'interpénètrent, c'est-à-dire l'un a besoin de l'autre. Le prêtre a besoin des couples, s'il veut quelquefois un lieu pour se détendre, échanger, partager un bon repas, s'il veut aussi des gens avec qui discuter, qui peut aussi le vivre là, ou avec la vie religieuse, qui va apporter un autre aspect, ou la vie monastique, qui va nous apporter un côté plus d'intériorité. Eh bien, en fait, la vie consacrée, et là, comme vierge consacrée, va aussi montrer que pareil, au nom de leur baptême, des hommes et des femmes, là, une femme, fait un choix d'un don total. Donc, il y a différentes manières de se donner pour le Seigneur. Et donc, voilà l'apport supplémentaire. Ben, le baptême nous conduit à différentes manières du don de soi. La vie consacrée à travers prêtre religieux, religieuse, évêque, mais aussi, d'une manière plus singulière, d'un laïc qui devient vierge consacrée.
2: Parfait. Vendredi dernier, une veillée de prière et une célébration eucharistique ont été organisées donc à l'église Saint-Pierre et Saint-Paul. Il se passe beaucoup de choses en ce moment. Célébration pour les défunts du CHU en attente de sépulture. Le message porté a été très fort et très émouvant.
3: Oui, un message très fort, et notamment quand on a allumé ces 31 bougies signifiant les 31 corps qui n'ont pas encore reçu cette inhumation, qu'on a pu entendre aussi à travers la prière universelle, quand on a pu exprimer telle ou telle personne qui s'est engagée aussi pour ce combat, bien, c'est quelque chose de prégnant, puisque ça nous rappelle la question de la mort. Et cette question de la mort, comme je disais dans l'homélie, qui touche tout le monde. Voilà, la mort d'un être peut nous ramener aussi à nos propres défunts que nous avons connus, et face à la mort, il y a la dignité pour tous. Face à la mort, il n'y a pas tel ou un tel qui mérite plus d'honneur qu'un autre. Ça me fait, en vous parlant, me souvenir, un peu revenir en mémoire des années de prêtrise, où j'attachais une importance très grande, parce que ça arrive, dans quelques cas de figure, où nous avions des enterrements à faire et la personne n'avait quasiment pas de famille. Ça m'est arrivé une ou deux fois, heureusement ça n'arrive pas trop souvent, mais le corps, il n'y a personne. Il y a des choses qui nous marquent dans nos vies de prêtres, évidemment, j'ai encore en tête l'image où du coup j'ai demandé aux pompes funèbres de rester, parce que souvent ils ressortent de l'église, d'être là, et j'aurais dit, vous restez là avec moi, que je ne sois pas seul devant le corps, vous priez. Eh bien, ça nous dit que tout corps, toute personne mérite largement, parce qu'enfant de Dieu, que sa sépulture soit honorée et que ne se retrouve pas isolée, on ne sait où. Donc voilà, donc je le redis avec force encore, presque avec émotion, de dire que nous attendons que les choses se finalisent et nous accompagnons et nous suivons les choses.
2: La filière maritime du lycée professionnel privé de Blanchette à Gourbert a été récompensée pour son innovation connectée autour des DCP, ce sont les dispositifs de concentration de poissons. On peut leur dire bravo et félicitations.
3: Oui, bravo, puisque quelquefois avec des petits moyens, nous faisons de belles choses. Quoique la filière, elle est bien équipée, largement, et puis surtout avec des enseignants, parce que j'ai eu l'occasion de visiter plus d'une fois des enseignants convaincus. Avec cette certitude, comme on l'a déjà dit aussi pour cette filière à Blanchette, que nous avons besoin de marins pêcheurs, nous avons besoin de personnes de plus en plus qualifiées. Donc, pour avoir fait le tour lors de visites pastorales des marins pêcheurs, et l'actualité nous montre encore la difficulté de cette filière, eh bien, on a besoin de s'organiser, on a besoin d'une jeunesse qui va apporter aussi des moyens techniques et des manières nouvelles de faire. Et donc, il faut former nos jeunes. Et c'est une garantie aussi que, eh bien, le jeune reste en Guadeloupe, travaille en Guadeloupe, et que nous diminuons ce paradoxe, parce qu'il est réel, que la consommation de poisson frais est à peine de 40% en Guadeloupe. C'est-à-dire nous consommons plus de poissons surgelés que de poissons frais. Et pour ça, ben, il n'y a pas 10 000 manières. Hein. Il faut des jeunes, il faut des pêcheurs, il faut des jeunes qualifiés. Donc voilà, donc ça montre qu'il y a de l'innovation, ça montre que notre petit point dans l'océan est capable de faire. Donc félicitations et surtout, c'est encore un appel, si besoin en est, de dire aux jeunes, vous pouvez venir. Je rajoute quelque chose, j'insiste, parce que nous sommes en train de finaliser une convention avec avec Saint-Jean-Bosco, avec voilà Saint-Jean-Bosco, pour les apprentis d'Auteuil, pour l'internat. Et nous allons avoir bientôt 10 places, et donc ce qui permettra que des jeunes majeurs qui ne peuvent pas, à cause de la distance, faire l'aller-retour, sachez qu'il y aura la capacité d'héberger une dizaine de jeunes adultes qui peuvent et qui pourront aller à Blanchette.
2: De quoi rappeler aussi combien cet établissement privé de l'enseignement catholique, ce lycée professionnel de Blanchette, prépare à une palette de métiers avec de réels débouchés pour nos jeunes.
3: Oui, avec de réels débouchés. Je prends l'exemple de la mécanique et les enseignants, les professeurs de mécanique, puisque Blanchette a, moi, je sais pas, 30-40 ans, plus que ça même, d'existence. Et donc, en disant, ben, vous savez, Monseigneur, aujourd'hui, tous les chefs de garage, tous les chefs de garage dans nos différentes concessions au niveau de la mécanique viennent de Blanchette. Les trois quarts des garagistes dans les différents viennent de Blanchette. Donc ça fournit et ça continue à fournir dans ces filières. On a cette filière, on a la filière hydraulique aussi autour de la question de l'eau. Voilà, c'est un sujet. Un sujet. On a une filière qui existe et qui est performante que j'ai visitée. On a la filière du solaire, etc. Donc, venez, chers jeunes, vous travaillerez à coup sûr en Guadeloupe en vous formant à Blanchette.
2: L'actualité de l'Église universelle cette semaine, c'est aussi l'annonce du déplacement du pape Léon XIV en France du 25 au 28 septembre prochain. Ça a été officiellement donc annoncé cette semaine. Le cardinal Aveline a évoqué une grande joie et une grande responsabilité pour l'Église de France.
3: Oui, c'est une grande joie puisque, rappelons-nous, finalement, le pape François n'est pas venu. Il est allé en Corse, et puis il était, oui, à Marseille pour ce lien. Mais finalement, cette présence à Paris, à Lourdes, est une présence quand même importante et attendue, espérée. Donc, ça sera un grand événement pour l'Église de France, accueillir le pape, accueillir le successeur de Pierre, accueillir celui qui est garant aussi de la catholicité de notre Église, et aussi peut-être dans ce, pas peut-être, même beaucoup, dans cet élan du 21e siècle marqué par la guerre, venir marteler dans différents pays l'importance de l'unité et de la paix, je pense que c'est quelque chose aussi d'important.
2: Et comment accueillez-vous cette annonce, Monseigneur, vous qui avez vu le pape il n'y a pas très longtemps?
3: Voilà, quand on l'a accueilli, et visiblement la décision était déjà prise du pape, on lui a dit que parmi les diocèses de la conférence épiscopale de la Caraïbe, il y avait ces trois diocèses de France. Peut-être, il a certainement fait un petit sourire interne en voyant qu'il avait des Français aussi à côté de lui. Nous sommes heureux, alors c'est vrai qu'il y a la distance, il y a toujours cette complication, à coup sûr, mais nous serons et nous sommes en union de prière. Moi, je ressors de cette rencontre avec le pape qui nous a marqué. Le pape a un charisme différent du pape François, mais un fort charisme qui vaut le coup d'être croisé, d'être rencontré, de prier pour lui. Donc c'est une invitation à ce que nous prions dès maintenant pour le pape, pour que son séjour se passe très bien et que ça porte du fruit dans le cœur des fidèles.
2: Quel impact peut avoir cette visite pour l'Église en France, selon vous?
3: Ben, la visite d'un pape n'est jamais, c'est jamais une visite anodine. On voit souvent un regain de foi, ou en tout cas une espérance plus forte portée, et puis une grande attention au message qu'il nous donnera. Qu'est-ce qu'il va nous délivrer comme message? Quelle exhortation que le pape nous fera? Donc, nous allons attendre un peu ces mots, et ce sont toujours des mots qui sont forcément des mots de la foi, mais aussi des mots de l'Église. Donc nous avons besoin aussi du pasteur qui nous montre la direction. Donc pour l'Église universelle, l'Église de France et l'Église de Guadeloupe, c'est la direction que le pasteur nous donnera et que nous suivrons.
2: Nous terminons, Monseigneur, comme chaque semaine, avec votre prière et votre bénédiction.
3: Voilà, en cette semaine, en ce dimanche de la Pentecôte, nous allons tout simplement nous tourner vers l'Esprit Saint et le prier. Au nom du Père et du Fils et du Saint-Esprit, Amen. Viens, Esprit Saint, Esprit d'unité, fais-nous vivre dans l'union à Dieu et la concorde avec nos frères. Viens, Esprit Saint, Esprit de force, fais-nous témoigner de Jésus sans crainte ni faiblesse. Viens, Esprit Saint, Esprit d'adoration, fais jaillir en nos cœurs une prière toute filiale. Viens, Esprit Saint, Esprit de fidélité, garde-nous dans la foi et consacre tous nos frères dans la vérité. Viens, Esprit de sainteté, Esprit de charité, fais-nous brûler du feu de ton amour. Viens, Esprit Saint, Esprit qui a soufflé sur les prophètes et les apôtres, fais-nous proclamer l'Évangile à la face de la terre. Et que Dieu Tout-Puissant vous bénisse, le Père et le Fils et le Saint-Esprit. Amen.

Ce sont 36 versets de louanges pures, d'émerveillement devant les œuvres de Dieu. J'ai dit versets, parce que c'est le mot habituel pour les psaumes, mais j'aurais dû dire 36 vers, car il s'agit en réalité d'un poème superbe. On n'est pas surpris qu'il nous soit proposé pour la fête de la Pentecôte, puisque Luc, dans le livre des Actes, nous raconte que le matin de la Pentecôte à Jérusalem, les apôtres remplis de l'Esprit-Saint se sont mis à proclamer dans toutes les langues les merveilles de Dieu. Vous me direz, pour s'émerveiller devant la création, il n'y a pas besoin d'avoir la foi. C'est vrai. Et on trouve certainement dans toutes les civilisations des poèmes magnifiques sur les beautés de la nature. Et en particulier, on a retrouvé en Égypte, sur le tombeau d'un pharaon, un poème écrit par le célèbre pharaon Akhenaton, Amenophis IV. Et il s'agit d'une hymne au dieu soleil. Amenophis IV a vécu vers 1350 avant Jésus-Christ, à une époque où les Hébreux étaient probablement en Égypte. Ils ont peut-être connu ce poème. Entre le poème du pharaon et le psaume 103, il y a des similitudes de style et de vocabulaire. C'est évident. Le langage de l'émerveillement est le même sous toutes les latitudes. Mais ce qui est très intéressant, ce sont les différences. Elles sont la trace de la révélation qui a été faite au peuple de l'Alliance. La première différence, elle est essentielle pour la foi d'Israël. Dieu seul est Dieu. Il n'y a pas d'autre Dieu que lui. Et donc le soleil n'est pas un Dieu. Par exemple, dans le récit de la création, à la Genèse, la Bible prend grand soin de remettre le soleil et la lune à leur place. Ils ne sont pas des dieux, ils sont uniquement des luminaires, c'est tout. Et ils sont des créatures, eux aussi. Un des versets le dit clairement, du psaume. « Toi, Dieu, tu fis la lune qui marque les temps et le soleil qui connaît l'heure de son coucher. » Et plusieurs versets de ce psaume présentent bien Dieu comme le seul maître de la création. Le poète emploie pour lui tout un vocabulaire royal. Dieu est présenté comme un roi magnifique, majestueux, victorieux. Par exemple, le mot « grand » que nous avons entendu est un mot employé pour dire la victoire du roi à la guerre. C'est du vocabulaire de cour. Manière bien humaine, évidemment, pour dire la maîtrise de Dieu sur tous les éléments du ciel, de la terre et de la mer. Deuxième particularité de la Bible, la création n'est que bonne. Et on a là un écho de ce fameux poème de la Genèse qui répète inlassablement comme un refrain « Et Dieu vit que cela était bon ». Pour autant, le mal n'est pas ignoré et la fin de ce psaume l'évoque clairement et souhaite sa disparition. Mais les hommes de l'Ancien Testament avaient compris que le mal n'est pas l'œuvre de Dieu puisque la création tout entière est bonne. Et ils savent qu'un jour, Dieu fera disparaître tout mal de la terre. Le roi victorieux des éléments vaincra finalement tout ce qui entrave le bonheur de l'homme. Troisième particularité de la foi d'Israël, la création n'est pas un acte du passé. Comme si Dieu avait lancé la terre dans l'univers et les humains, une fois pour toutes. Elle est une relation, la création est une relation persistante entre le Créateur et ses créatures. Quand nous disons dans le Credo « Je crois en Dieu Tout-Puissant, Créateur du ciel et de la terre », nous n'affirmons pas seulement notre foi en un acte initial de Dieu, mais nous nous reconnaissons en relation de dépendance permanente à son égard. Et ce psaume dit très bien la permanence de l'action de Dieu. Je lis juste « Tu reprends leur souffle, ils expirent et retournent à leur poussière. Tu envoies ton souffle, ils sont créés. Tu renouvelles la face de la terre. » Autre particularité encore de la foi d'Israël, autre marque de la révélation faite à ce peuple, au sommet de la création, il y a l'homme, créé pour être le roi de la création. Il est rempli du souffle même de Dieu. Il fallait bien une révélation pour que l'humanité ose penser une chose pareille. Et c'est bien ce que nous célébrons à la Pentecôte. Cet esprit de Dieu qui est en nous vibre en sa présence. Il entre en résonance avec lui. Et c'est pour cela que le psalmiste peut dire « Que Dieu se réjouisse en ses œuvres, moi je me réjouis dans le Seigneur. » Enfin, et c'est très important,

0: On sait bien qu'en Israël, toute réflexion sur la création s'inscrit dans la perspective de l'Alliance. Israël a d'abord expérimenté l'œuvre de libération de Dieu et seulement ensuite a médité la création à la lumière de cette expérience. Dans ce psaume précis, on en a des traces. D'abord, le nom de Dieu employé ici est le fameux nom en quatre lettres, YHWH, que nous traduisons « Seigneur », que nous écrivons en majuscule, et qui est la révélation précisément du Dieu de l'Alliance. Ensuite, vous avez entendu tout à l'heure l'expression « Seigneur, mon Dieu, tu es si grand ». L'expression « mon Dieu » avec le possessif est toujours un rappel de l'Alliance, puisque le projet de Dieu dans cette Alliance était précisément dit dans la formule « Vous serez mon peuple et je serai votre Dieu ». Cette promesse-là, c'est dans le don de l'Esprit à toute chair, comme dit le prophète Joël, qu'elle s'accomplit. Désormais, tout homme est invité à recevoir le don de l'Esprit pour devenir vraiment fils de Dieu.
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0: Lecture de la première lettre de saint Paul apôtre aux Corinthiens. Frères, personne n'est capable de dire « Jésus est Seigneur » sinon dans l'Esprit Saint. Les dons de la grâce sont variés, mais c'est le même Esprit. Les services sont variés, mais c'est le même Seigneur. Les activités sont variées, mais c'est le même Dieu qui agit en tout et en tous. À chacun est donnée la manifestation de l'Esprit en vue du bien. Prenons une comparaison. Le corps ne fait qu'un. Il a pourtant plusieurs membres. Et tous les membres, malgré leur nombre, ne forment qu'un seul corps. Il en est ainsi pour le Christ. C'est dans un unique esprit, en effet, que nous tous, juifs ou païens, esclaves ou hommes libres, nous avons été baptisés pour former un seul corps. Tous, nous avons été désaltérés par un unique esprit. Paul nous donne ici une définition de l'Église. C'est le lieu où chacun reçoit le don de manifester l'Esprit en vue du bien. Voilà pourquoi nous sommes faits, manifester l'Esprit Saint. Et non pas pour notre propre fierté, mais en vue du bien de tous. Et c'est un don gratuit qui est fait à chacun d'entre nous. Comme tous les membres d'un même corps sont au service de ce corps, sans que personne ne se demande lequel est le plus utile, de la main ou du pied, de l'oreille ou de l'œil. De même, nous sommes tous indispensables à ce grand corps du Christ qui est en train de se former. Pour l'instant, l'œuvre définitive ressemble plutôt à une immense mosaïque dont les pièces sont encore éparpillées. Mais c'est justement l'Esprit qui fait l'unité et la cohésion de l'ensemble et qui relie entre elles les multiples pièces répandues à la surface du globe. Si partout dans le monde, des communautés vivent à la manière dont parle saint Paul, alors cela fera tache d'huile et la mosaïque s'assemblera peu à peu. Car la vie des communautés chrétiennes, à la manière de saint Paul, est pour le moins révolutionnaire. D'un trait de plume, il barre toute considération de hiérarchie ou de supériorité. Juifs ou païens, esclaves ou hommes libres, toutes nos distinctions bien humaines, tout cela ne compte plus. Désormais, une seule chose compte, notre baptême, dans l'unique esprit, notre participation à ce corps unique, le corps du Christ. Les vues humaines ne sont plus de mise. Fini les considérations de supériorité ou d'infériorité. Tout racisme est désormais impossible. Paul avait certainement de bonnes raisons de le rappeler à ces chrétiens d'origine si diverses, juifs ou païens, esclaves ou hommes libres, dit-il. Juifs ou païens, ce sont tous les problèmes de diversité, de sensibilité religieuse, sans parler de la difficulté des croyants de longue date à accepter les nouveaux venus. Mettre juifs et païens sur le même plan au niveau religieux, quand on sait le poids que pouvait revêtir l'élection d'Israël aux yeux de Paul, c'était quand même bien audacieux. Esclaves ou hommes libres, ce sont les diversités sociales, peut-être même raciales, certainement des clivages politiques et inévitablement pour certains des sentiments de supériorité. Et le premier message de Paul aujourd'hui, c'est que l'Église du Christ a précisément pour vocation d'être ce lieu où l'on apprend à ne plus penser en termes de supériorité, de hiérarchie, d'avancement, d'honneur. Le lieu où une nomination n'est pas un avancement ou une rétrogradation. Le lieu où une ordination ne confère pas une supériorité. Car les vues de Dieu sont tout autres. Vous le savez, disait Jésus à ses apôtres, les chefs des nations les tiennent sous leur pouvoir et les grands sous leur domination. Il ne doit pas en être ainsi parmi vous. Et ceux parmi nous qui sont ordonnés ont justement ce rôle d'être le signe visible de la présence invisible du Christ dans son corps. Cela ne leur confère pas une supériorité, mais une mission. Nous ne sommes pas tous pareils pour autant. L'âge et le curriculum vitae ont quand même leur importance, mais pas celle qu'on croit. Et voilà le deuxième message de Paul, je crois. Nos diversités sont des cadeaux. Ce n'est pas un hasard s'il emploie plusieurs fois le mot « don ». Les dons de la grâce sont variés. Chacun reçoit le don de manifester l'esprit en vue du bien. Cela aussi, c'est un peu le monde à l'envers, parce que bien souvent, ce sont nos diversités qui nous font souffrir. Paul, au contraire, nous invite à nous en réjouir. Nos diversités sont des richesses, et paradoxalement, ce sont elles qui bâtiront notre unité. C'est l'un des grands messages de la Pentecôte. Nous l'avons vu en particulier avec le récit des Actes des Apôtres, où toutes les langues diverses s'unissent pour chanter le même chant, les merveilles de Dieu. Et l'Église est aussi ce lieu où l'on peut surmonter les différences de sensibilité et apprendre à vivre la réconciliation. Car l'Esprit qui nous est donné à la Pentecôte est l'Esprit d'amour, donc de pardon et de réconciliation. Et c'est même justement notre capacité de réconciliation et de respect mutuel qui est la marque de l'Esprit. Décidément, si nous avions à imaginer un dessin pour représenter l'Église, on pourrait dessiner une mosaïque. Chaque pièce compte, et il ne faut surtout pas des pièces trop grandes. Plus les pièces, qu'on appelle les tesselles dans une mosaïque, plus les tesselles sont petites, variées, colorées, plus la mosaïque sera belle et nuancée. L'unité dans la diversité, c'est un beau pari, mais nous ne pouvons le gagner que parce que l'Esprit nous est donné, l'Esprit d'amour, l'Esprit et l'amour qui unit le Père et le Fils. C'était déjà la leçon de Babel. L'unité n'est pas dans l'uniformité. La véritable unité de l'amour ne peut se trouver que dans la diversité.
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0: Évangile de Jésus-Christ selon saint Jean. C'était après la mort de Jésus. Le soir venu, en ce premier jour de la semaine, alors que les portes du lieu où se trouvaient les disciples étaient verrouillées par crainte des Juifs, Jésus vint et il était là, au milieu d'eux. Il leur dit « La paix soit avec vous ». Après cette parole, il leur montra ses mains et son côté. Les disciples furent remplis de joie en voyant le Seigneur. Jésus leur dit de nouveau « La paix soit avec vous ». De même que le Père m'a envoyé, moi aussi, je vous envoie. Ayant ainsi parlé, il souffla sur eux et il leur dit « Recevez l'Esprit Saint. À qui vous remettrez ses péchés ?» Ils seront remis. À qui vous maintiendrez ses péchés, ils seront maintenus. Pour transmettre l'Esprit Saint à ses disciples, Jésus souffle sur eux. Cela nous fait penser à la phrase célèbre du livre de la Genèse au chapitre 2. Le Seigneur Dieu insuffla dans les narines de l'homme l'haleine de vie et l'homme devint un être vivant. Et le psaume 103 que nous entendons également pour cette fête de Pentecôte commente le texte de la création en chantant « Tu envoies ton souffle, ils sont créés ». Or, nous sommes au soir de Pâques et Jésus reprend ce geste du Créateur. On comprend pourquoi saint Jean note « C'était le soir du premier jour de la semaine ». Manière de dire « C'est le premier jour de la nouvelle création ». Dans le judaïsme, on évoquait souvent la première création que Dieu avait accomplie en 7 jours, comme le dit le fameux poème du chapitre 1 de la Genèse. Et on attendait le 8e jour, celui du Messie. À sa manière imagée, Jean nous dit ce fameux 8e jour est arrivé. C'est à une véritable recréation de l'homme que vous assistez. De même que le Père m'a envoyé, moi aussi je vous envoie. Jésus est l'envoyé du Père et nous sommes les envoyés de Jésus. Nous avons la même mission que Jésus. Il nous la confie. C'est dire notre responsabilité et la confiance qui nous est faite. Or, cela concerne tous les baptisés, puisque l'Église a toujours jugé bon de confirmer tous les baptisés. Et cette mission de Jésus, pour s'en tenir au seul évangile de Jean, c'était d'ôter le péché du monde. J'ai envie de dire d'extirper le péché du monde. Et cela en étant l'agneau de Dieu. Voici l'agneau de Dieu qui enlève le péché du monde, avait dit Jean-Baptiste. L'agneau, c'est celui qui reste doux et humble de cœur face à ses bourreaux. C'est celui dont parle Isaïe dans les chapitres 52-53. C'est aussi l'agneau pascal, celui qui signe de sa vie la libération du peuple de Dieu. Et au-delà de la libération d'Égypte, la phrase de Jean-Baptiste vise la libération du péché, c'est-à-dire de la haine et de la violence. Jésus lui-même parle souvent de sa mission. Par exemple, Dieu n'a pas envoyé son Fils dans le monde pour juger le monde, mais pour que le monde soit sauvé par lui. Ou encore, Dieu a donné son Fils, son unique, pour que tout homme qui croit en lui ne périsse pas, mais est la vie éternelle. Il me semble que toutes ces affirmations de Jésus sur sa mission éclairent la phrase difficile du texte d'aujourd'hui. À qui vous remettrez ses péchés, ils lui seront remis. À qui vous maintiendrez ses péchés, ils lui seront maintenus. La première partie de cette phrase nous convient tout à fait, bien sûr. Mais la deuxième nous déroute. Pour commencer, je la redis un peu différemment, sans la déformer, j'espère. Tout homme à qui vous remettrez ses péchés, ils lui seront remis. Tout homme à qui vous ne remettrez pas ses péchés, ils ne lui seront pas remis. Impossible de penser que notre Père du ciel pourrait ne pas nous pardonner. Déjà, l'Ancien Testament avait parfaitement mis en lumière que le pardon de Dieu précède même notre repentir. Car en Dieu, le pardon n'est pas un acte ponctuel, c'est son être même. Dieu n'est que don et pardon. La caractéristique de la miséricorde, c'est de se pencher encore plus près des miséreux. Et miséreux, nous le sommes. Le pouvoir donné aux disciples du Christ, et plus que le pouvoir, la mission confiée aux disciples du Christ, c'est donc de dire cette parole du pardon de Dieu. C'est aussi, du coup, la terrible responsabilité que nous donne la deuxième partie de la phrase. Ne pas dire la parole du pardon de Dieu. Laisser le monde ignorer ce pardon, c'est laisser le monde à son désespoir. Nous détenons le pouvoir de ne pas dire le pardon de Dieu et de laisser le monde l'ignorer. À entendre cela, on a envie de se mettre au travail tout de suite. Et le pardon de Dieu peut être annoncé de deux manières, par nos paroles et par nos actes. Ce qui nous est demandé, c'est d'être nous-mêmes pardon. Nous sommes désormais pour le monde les témoins du pardon de Dieu. Et c'est cela la nouvelle création. L'esprit de don et de pardon nous est donné. À la Pentecôte, le pouvoir de pardonner nous est insufflé. Dieu souffle en nous les paroles du pardon. Au théâtre, vous savez bien, il y a un souffleur pour les trous de mémoire de l'acteur. Eh bien, désormais, il y a en nous quelqu'un qui souffle les paroles et les gestes du pardon. L'Esprit fait de nous des agneaux de Dieu à notre tour. Il nous donne ainsi le pouvoir de vaincre la spirale de la haine et de la violence. Jésus l'avait déjà dit à ses disciples. Je vous envoie comme des agneaux au milieu des loups. Comme son Père l'a envoyé pour être l'agneau de Dieu, Jésus nous envoie à notre tour pour être des agneaux dans le monde, pour répondre à la violence et à la haine par la non-violence et le pardon. Jusqu'au jour où se lèvera enfin ce fameux huitième jour que l'Ancien Testament déjà annonçait, celui où l'humanité tout entière vivra enfin l'amour

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0: jour.
1: Bonjour Jocelyne.
2: Bonjour Étienne.
1: Nous sommes arrivés à la Pentecôte qui accomplit la fête de Pâques. Elle en est même le point d'orgue. Cependant, cette fête demeure une fête mineure, presque méconnue, comme en témoignent les tentatives de récupération du lundi de Pentecôte, férié, au profit d'une cause noble, les besoins de la société civile, en l'occurrence, la solidarité avec les personnes âgées.
2: Oui, sans doute est-ce par méconnaissance de la richesse de cette fête de la Pentecôte. Aussi, je dirais qu'il convient de lui rendre sa splendeur en allant puiser d'ailleurs à ses sources. Ses sources, c'est Shavuot, la fête des semaines, la cinquantaine des prémices, la fête du don de la Torah pour les Juifs à travers le commandement de la joie. Fête de l'Assemblée aussi, comme communauté de sauvés, et en quelque sorte l'anti-Babel qui appelle tous les lointains à recevoir l'héritage de la foi.
1: Un beau programme que cette fête de la Pentecôte.
2: Exactement.
1: Que nous allons donc étudier ensemble, présenter. Alors commençons déjà par les racines juives de la fête de la Pentecôte, c'est donc la fête de Shavuot, fête des semaines. En préliminaire, le mot Pentecôte est un terme grec, Pentecoste, qui signifie cinquantaine, sous-entendu le cinquantième jour après Pâques. Alors pourquoi ce jour est-il devenu si fameux qu'il a donné son nom à une fête?
2: Alors, Étienne, de même que Pessah est devenu Pâques pour nous, la fête de Pâques pour les Juifs, voilà, parce que le Christ est passé de ce monde à son Père et que Dieu l'a ressuscité dans cette même nuit où Israël se réunit en famille pour célébrer le passage de l'esclavage d'Égypte à la liberté à travers les eaux de la mer des Joncs. Et bien de même, la Pentecôte décalque et parachève une autre fête juive qui s'appelle Shavuot, c'est un féminin pluriel qui signifie les semaines et qui fait mémoire du don de la Torah au Sinaï. Si Pentecôte signifie cinquantième, eh bien, Shavuot est un nom féminin pluriel qui signifie, je l'ai dit, les semaines. Il s'agit donc de sept semaines qui forment un sabbat, on pourrait dire, de semaines, sept fois sept jours, c'est-à-dire 49, qui conduit donc Israël de la mer du Souf au Sinaï.
1: Ce sabbat de semaines, c'est donc un temps prodigieux. Voici le chiffre 7, celui du repos, qui se trouve au cœur de ce décompte sacré, un peu comme la plénitude du temps parvenu à sa perfection, que Dieu choisit pour donner la loi à Moïse. Et le texte biblique nous dit « Le troisième mois, après leur sortie d'Égypte, ce jour-là, les Israélites atteignirent le désert du Sinaï. Israël campa là, en face de la montagne. Et Dieu appela Moïse sur la montagne pour y recevoir la loi, la Torah. »
2: Exactement. Et Shavuot se fête donc après sept semaines, mais la Pentecôte va tomber le cinquantième jour, donc pas le 49e, après Pâques. Et pour nous les chrétiens, cette différence vient d'une longue histoire liée à un usage dans le temple de Jérusalem. Le 50e jour après Pâques, soit le 49e révolu, eh bien, on offrait les prémices de la moisson du blé entre l'omer, la mesure de l'orge faite à Pâques, et celle du blé. 50 jours devaient s'écouler. C'est pourquoi Shavuot s'appelle aussi pour les Hébreux Yom Habikurim, c'est-à-dire fête des prémices, le jour des prémices, quand vous offrirez à Yahvé une oblation de fruits nouveaux, à votre fête des semaines, eh bien, vous aurez une sainte assemblée, nous dit le livre des Nombres.
1: Au chapitre 28. Alors, mais pourquoi 50 et non pas 30 ou 60, 70
2: ce nombre a une valeur numérique particulière. C'est 50, c'est la 14e lettre de l'alphabet hébraïque, la lettre Noun, notre N, qui vaut 50. Mais ce Noun, il vaut 50 en début de mot ou au milieu d'un mot, mais et là, il forme sa forme, c'est comme une sorte de rectangle auquel il manquerait un côté, la longueur sur la gauche, voilà, là, ça manquerait. En fin de mot, au contraire, il va se déployer, comme si le dernier côté se plongeait au-dessous de la ligne d'écriture. Et alors, il vaut 700. Donc, Noun signifie par ailleurs le poisson, car il évoque par sa graphie la nageoire dorsale du poisson. Or, le poisson se dit Nouna en araméen, langue de l'exil, et les sages ont identifié Israël au poisson, car il ne peut vivre hors de l'eau, l'eau étant le symbole de la Torah, parce qu'elle est nécessaire à la vie, qu'elle s'infiltre partout et s'adapte à toutes les situations. L'eau devient tout ce sur quoi elle tombe.
1: Alors pourquoi les poissons ? Parce que les poissons sont aussi féconds. Ils évoquent la fécondité physique et morale, bien sûr. Les poissons, Jocelyne, n'ont pas de paupières. Ce qui en fait le symbole de la vigilance et du discernement, à l'instar du Seigneur dont le psaume dit qu'il ne dort ni ne sommeille, lui qui est le gardien d'Israël. Oui, c'est le psaume 121 qui nous dit ça de lui. Mm-hmm. Enfin, les poissons sont des créatures qui ont un sang froid. Et ça, ça a été interprété comme le fait de la domination des passions et de la maîtrise de soi qu'incarne cette créature. Ils peuvent ainsi être consommés sans un égorgement rituel, à l'inverse des animaux, à sang chaud, qui eux caractérisent un mauvais penchant qui habite le cœur de l'homme depuis le péché originel. Et puis enfin, Josué, tu te souviens que il est dit qu'il est le fils de Noun, c'est-à-dire fils du poisson. Ça, oui. C'est le livre de Josué, chapitre 1, qui fait mention de ça.
2: De Josué, fils de Noun, qu'on pourrait traduire Jésus, fils du poisson. C'est drôle, hein? Pour le Talmud, 50, par ailleurs, est le nombre des échelons qui mènent à la conscience et le nombre de portiques qui ouvre sur la connaissance qui se dit la Bina. C'est à ce titre que Noun est le signe de la foi du juste, le tzaddik, la foi parfaite, celle qui confère l'union totale avec Dieu. Comme toi, Père, dit le Christ, tu es en moi et moi en toi, qu'eux aussi soient en nous, afin que le monde croie que tu m'as envoyé. C'est Saint Jean qui nous dit ça. Voilà pourquoi la cinquantaine, la Pentecôte, correspond au don de l'Esprit qui nous permet d'être un, nous qui formons l'Église, afin que le monde croie.
1: Alors en somme, depuis Pâques, nous avons grimpé un à un les échelons de la connaissance, de la Bina, et accédé aux 50 portiques de la connaissance, de cette intimité qui unit le Père et le Fils dans l'Esprit. C'est donc une très belle fête que celle de la Pentecôte, qu'il faut au moins 2 jours, le dimanche et le lundi, pour pouvoir la savourer pleinement.
2: Exactement. C'est un moment de rassemblement, hein, la fête de la Pentecôte. Dans cette fête de Shavuot, pour les Juifs, on fête le don de la Torah au Sinaï. Et il est écrit au livre de Josué, concernant justement la Torah, la loi, que le livre de cette loi soit toujours sur tes lèvres. Médite-le jour et nuit, afin de veiller à agir selon tout ce qui est écrit. Et évidemment, les rabbins ont commenté qu'Israël a eu la chance, par son élection, de recevoir 3 couronnes, celle de la Torah, celle de la loi, celle de la prêtrise avec Aaron et celle de la royauté avec David. La royauté, je viens de le dire, c'est David, la prêtrise Aaron, mais la couronne de la Torah, eh bien, elle est pour tout Israël, pour chacun de ses membres. Et quiconque veut la porter, veut la mettre sur sa tête, car elle est des 3 la plus grande, eh bien, il n'a qu'à se mettre à étudier la Torah. Et c'est à Shavuot en particulier que l'on va veiller toute la nuit dans l'étude des versets bibliques, dans les yeshivas, notamment à Jérusalem.
1: Cette triple couronne que tu évoques, Jocelyne, me fait penser au baptême, pour nous les chrétiens, qui sert de toile de fond à tout ce temps pascal. Tu te souviens, quand on le reçoit, le prêtre nous dit « Tu es prêtre, prophète et roi ».
2: C'est juste, oui.
1: Et nous sommes marqués du sceau de l'Esprit-Saint par l'huile parfumée qu'on appelle le Saint-Crème. Ainsi, nous aussi, nous recevons cette triple couronne que les Juifs célèbrent à Shavuot. Celle du prophète couronne celui qui s'est laissé façonner, convertir par la parole.
2: Et oui, et celle du prêtre honore celui qui fait de sa vie une liturgie de sainteté et qui s'offre en hostie vivante, comme nous dit l'Épître aux Romains, entre les mains de son Dieu.
1: Et quant à celle du roi, elle nous échoit quand nous avons appris à servir Dieu et non l'argent, parce que ce ne sont pas les fils qui paient l'impôt, mais les esclaves, comme dit l'évangéliste Matthieu chapitre 17.
2: Et oui, et que le Christ donc nous a libérés, nous ne sommes plus esclaves. Par le don de l'Esprit Saint fait aux apôtres, enfermés dans le Cénacle, en priant avec la Vierge Marie, dans cette même fête de Shavuot, par ces langues de feu, qui vont se poser sur les 12 et les disciples qui sont avec eux. Dieu a renouvelé le don de la loi au Sinaï, non plus sur des tables de pierre, mais dans le cœur même, sur le cœur même des apôtres, réalisant ainsi la prophétie d'Ézéchiel, j'ôterai de votre chair le cœur de pierre et je vous donnerai un cœur de chair. Je mettrai mon esprit en vous et je ferai que vous marchiez selon mes lois, que vous les observiez, que vous observiez mes commandements et que vous pratiquiez mes coutumes. Et Jérémie va insister en disant, je mettrai ma loi au fond de leur cœur et je l'écrirai sur leur cœur.
1: Tu remarqueras que les dix commandements sont écrits sur deux tables, exactement comme notre cœur possède deux lobes contenant deux oreillettes et deux ventricules, comme deux tables réunies en une seule pour vibrer et vivre.
2: Oui, c'est ça, et battons à l'unisson. L'une d'ailleurs porte les commandements qui concernent Dieu notre Père, ainsi que nos parents, tandis que l'autre touche tout ce qui concerne notre prochain et notre frère, c'est-à-dire ne pas tuer, ne pas le tromper,
1: ne pas le voler, ne pas lui mentir, ne rien lui envier.
2: Oui, donc deux tables et seulement une seule pulsation vitale.
1: Alors pourquoi il n'y a qu'une table qui a trait au père et l'autre au frère ?
2: Parce que personne ne peut se prétendre le frère de quelqu'un sans avoir le même père que lui. C'est cette relation filiale que procède que va procéder toute fraternité. Or aujourd'hui, nous sommes dans une sorte d'impasse parce que depuis les Lumières et la Révolution française, nous avons répandu dans le monde entier cette idée que on peut être frère à partir du moment où on a tué le père. Ben c'est ce qui s'est passé, hein. Dieu est mort, s'écrit Nietzsche. Mais la réalité nous apporte chaque jour un cinglant démenti. Parce que l'homme n'a pas Dieu pour père, qui n'a pas Dieu pour père, eh bien, il n'est plus le frère des plus petits, des sans-voix, à savoir les embryons à naître, les personnes en fin de vie, les handicapés de toutes sortes, que la myosynthèse va débusquer impitoyable jusque dans les entrailles maternelles.
1: T'es donc en train de nous dire que ces deux tables, elles sont inséparables, car nécessairement complémentaires.
2: Oui, on ne peut pas être frère sans avoir le même père.
1: On ne peut pas aimer Dieu sans aimer le prochain.
2: Oui, et inversement.
1: Alors, ce serait bien de pouvoir évoquer une des particularités de cette fête de la Pentecôte dans nos églises. C'est un, comment dire, la Pentecôte, c'est la fête en particulier de la communauté qu'est l'église. En effet, la fête de Shavuot est marquée par le chiffre 3.
2: C'est sûr.
1: La Torah a été donnée par Moïse, le troisième de sa famille, et le troisième mois de l'année, le mois de Sivan, du troisième au sixième jour de ce mois, et son origine est triple. Abraham, Isaac et Jacob.
2: Et de même pour nous, les chrétiens, la Pentecôte est la fête de la Sainte Trinité, honorée en sa troisième personne, c'est-à-dire l'Esprit Saint. Mais qui dit Trinité, dit Dieu communion de personnes. C'est la raison pour laquelle la Pentecôte est la fête de la communauté chrétienne, de l'être ensemble, de l'Église réunie, convoquée comme une œuvre prodigieuse, au fond seule capable de porter au monde le témoignage de la résurrection. Aimez-vous les uns les autres comme je vous ai aimé, à ce signe, tous reconnaîtront que vous êtes mes disciples, nous dit Jésus-Christ.
1: Dans Saint Jean chapitre 13.
2: Voilà.
1: Ainsi la communauté, toujours les chrétiens et la première épître aux Corinthiens en particulier, la communauté, c'est le corps du Christ agissant et se manifestant pour sauver tous les hommes afin d'être la lumière sur le candélabre qui éclaire tous ceux qui sont dans la maison. Parce qu'entre les hommes qui la composent, toutes les barrières ont été détruites par la croix glorieuse du Christ.
2: Cette sainte assemblée correspond donc fondamentalement à une convocation de Dieu. Elle suppose le fait d'être un seul cœur, une seule âme, un seul esprit. Et ce mot « convocation » se dit « kahal » en hébreu. Et il a donné, par des formations successives, « ecclésia », « église ». C'est pourquoi il va de soi que l'église est née le jour des prémices, le jour de cette convocation sainte où les disciples étaient réunis en prière au Cénacle autour de la Vierge Marie.
1: C'est la raison pour laquelle les Actes des Apôtres, chapitre 2, nous dit « Le jour de la Pentecôte étant arrivé, ils se trouvaient tous ensemble dans un même lieu, quand tout à coup vint du ciel un bruit tel que celui d'un violent coup de vent qui remplit toute la maison où ils se tenaient. Ils virent apparaître des langues qu'on eût dites de feu. elles se partageaient et il s'en posa une sur chacun d'eux.
2: Étienne, au cours des siècles, en Israël, l'usage a voulu, durant l'exil, une fois que le temple avait été détruit, que l'étude collective de la Torah serve à créer cette unanimité dans l'esprit du peuple. On comprend pourquoi les apôtres étaient donc eux aussi réunis ensemble au Cénacle, autour de la Vierge Marie, parce que ils devaient prier et scruter les Écritures dans l'attente du don promis par le Seigneur Jésus à l'Ascension. Il avait dit « Recevez l'Esprit Saint, dit Jésus, en pénétrant dans le Cénacle, alors que les portes sont soigneusement fermées à cause de la peur que leur inspirent les Juifs, qui avaient obtenu des Romains que soit crucifié leur maître. » Eh bien, les apôtres étaient donc réunis en communauté pour se mettre sous la parole et la partager, afin de se trouver ainsi préparés à recevoir l'Esprit Saint.
1: Alors, après avoir évoqué cette fête de la communauté que constitue la fête de la Pentecôte, voyons à la lumière de la fête de Shavuot comment la fête de la Pentecôte nous exhorte à vivre le commandement de la joie. Se réjouir, c'est la mitzvah, le commandement de la fête de Shavuot, où tout doit concourir à cette joie. C'est pourquoi on va décorer la synagogue de branchages pour figurer le temps où la Torah fut donnée, et l'on danse en portant les rouleaux parce qu'on a reçu le don par excellence, c'est-à-dire la parole de Dieu, la Torah. Cependant, cette gaieté, elle ne va pas s'obtenir en buvant, comme font les païens pour lesquels la fête, c'est-à-dire la transcendance, s'acquiert souvent par l'ébriété, le vin ou les drogues ou bien tous les excès. Non, dans cette fête de Shavuot, on se fait des cadeaux pour être joyeux. Des bonbons pour les enfants, des vêtements et des bijoux pour les épouses.
2: Oui, prenez en note.
1: Il faut pas l'oublier. Et de la bonne chair pour les époux. Ouais. Prenez en note aussi, chère femme.
2: À vos casseroles.
1: Alors, vin et viande savoureuse, mais toujours en quantité raisonnable pour les juifs.
2: Pour nous aussi, chrétiens, la Pentecôte est une fête pleine de joie, parce qu'en elle se réalise la prophétie de Joël, prophétie qui constitue la quatrième des six proclamations de la vigile de Pentecôte. Après cela, dit le prophète Joël, je répandrai mon esprit sur toute chair. Vos fils et vos filles prophétiseront. Ça signifie que la transmission se sera effectuée entre générations. Même sur les esclaves, hommes et femmes, en ces jours-là, je répandrai mon esprit. Avant que ne vienne le jour de Yahvé, grand et redoutable, tous ceux qui invoqueront le nom du Seigneur seront sauvés.
1: Alors, cette parole s'est accomplie lorsque les apôtres sont sortis remplis de joie, nous dit le chapitre 2 des Actes des Apôtres, et de force du Cénacle, où pourtant ils s'étaient claquemurés par peur de subir le triste sort de leur maître et ami, Jésus de Nazareth, le crucifié.
2: Alors tout à coup, par le don de l'Esprit Saint reçu du Père à la prière du Fils, eh bien, leur peur va s'abolir. Voilà qu'ils sont libres de rendre témoignage, même au péril de leur vie. Et c'est donc un véritable changement de nature qui s'opère en eux par le don de l'Esprit Saint. Le changement est tel qu'on les accuse d'être pleins de vin doux, nous disent toujours les Actes des Apôtres.
1: Au chapitre 2, verset 13.
2: Ouais. Et Pierre va répondre qu'il est pourtant que 9h du matin, c'est-à-dire la troisième heure, et qu'à cette heure matinale, rares sont ceux qui sont déjà éméchés. Même un jour de fête où le vin coule en abondance, mais sans qu'il soit loisible d'être sous, par respect pour l'étude de la Torah, incompatible avec l'ivresse.
1: Oui, Pierre cite in extenso le prophète Joël, et il exhorte ses coreligionnaires à voir dans cette première Pentecôte chrétienne la réalisation plénière de la prophétie proclamée 4 siècles plus tôt, qui actualise le jour grand et redoutable, objet de la promesse déjà évoquée par le prophète Joël.
2: Car la Pentecôte, Étienne, c'est une sorte d'anti-Babel. C'est parce que les apôtres sont réunis ensemble pour prier le Père avec Marie, la mère par excellence, la mère des vivants, mais aussi la mère des croyants, que Dieu donne son esprit et leur fait le don des langues, un don qui leur permet de parler à chaque homme dans son idiome, si bien que la Pentecôte, c'est la tour de Babel à l'envers.
1: D'ailleurs, on lit ce passage de Babel du livre de la Genèse lors de la veillée de Pentecôte. Il faut rappeler que Bab, dans Babel, signifie la porte et elle, Dieu. La porte de Dieu, si bien que Babel peut se traduire par la porte pour entrer chez Dieu.
2: Oui, mais pour entrer par, avec effraction.
1: Hein. Et violence.
2: Et violence. Car la ville, Babel et la tour ont un motif. Parvenir à atteindre le ciel pour en chasser Dieu et s'asseoir sur son trône. Allons, dit la parole, bâtissons-nous une ville et une tour dont le sommet pénètre les cieux. Pénétrer ici relève du viol. Hein, c'est un terme extrêmement violent. Faisons-nous un nom et ne soyons pas dispersés sur toute la terre. Voilà ce que dit le chapitre 11 de la Genèse.
1: Oui. Alors, mais quel besoin y aurait-il de se faire un nom quand on accepte de le recevoir de son Père ? Est-ce qu'il ne faut pas alors voir que avoir rejeté le Père et son nom, nom en hébreu se dit Shem, et c'est la façon la plus courante de désigner Dieu par Hachem, ben c'est in fine vouloir s'en forger un autre.
2: Notre nom, bien sûr. Et seul le meurtre du père permet de passer à l'autre phase du complot, c'est-à-dire la construction d'une utopie où tous ne sont qu'un, c'est-à-dire la tentation totalitaire qui est toujours présente au cœur de l'homme révolté, au cœur d'Adam pécheur. Cette tentation, elle est éternelle. Le XXe siècle l'a si tristement illustré, par exemple avec le nazisme, le communisme et tous leurs avatars. Aujourd'hui, ce totalitarisme, j'allais dire, il est plus pernicieux, plus diffus. J'allais dire, il ne contraint plus les corps.
1: Quoique.
2: Mais on contraint plutôt les consciences à travers les médias qui se font les prophètes de la pensée unique. Ce que le pape Jean-Paul II qualifiait de la culture de mort. Par exemple, aujourd'hui, avec la théorie du genre, eh bien, c'est une utopie, un totalitarisme qui relève de Babel.
1: Alors ainsi, la fête de Pentecôte vient réveiller en nous le don de l'Esprit Saint, le don du nom de Jésus par lequel tout est possible et devant lequel tout genou fléchira au ciel, sur la terre et aux enfers, comme nous dit la lettre aux Philippiens. Fondamentalement, cette fête de Pentecôte, c'est un envoi en mission, au nom même de celui qui nous précède en Galilée, c'est-à-dire
2: dans l'évangélisation, Étienne.
1: Exactement.
2: Bien sûr.
1: Alors, ainsi s'achève notre émission sur la fête de la Pentecôte. Vous pouvez évidemment retrouver le contenu de cette émission dans le livre de Jocelyne Tarnot, qui s'intitule « Si Pâques m'était compté », paru chez Cariscript. Vous pouvez vous procurer ce livre en le commandant au mail suivant biblepasapa@gmail.com. Jocelyne se fera un plaisir de vous dédicacer votre ouvrage.

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2: Dans le récit du livre de la Genèse, Dieu prend de la glaise du sol et modèle l'homme, puis il insuffle dans ses narines une haleine de vie pour en faire un vivant. L'évangile de ce dimanche est aussi un récit de création, ou plutôt de recréation, où l'on voit Jésus ressuscité, retrouver ses disciples tétanisés par la peur, leur offrir sa paix, souffler sur eux et les envoyer en mission. Pour commenter ce passage, je reçois Agnès von Kirpach, pasteur de l'Église protestante unie de France. Nous commençons par écouter l'évangile chez Jean, chapitre 20, versets 19 à 23.
3: C'était après la mort de Jésus, le soir du premier jour de la semaine. Les disciples avaient verrouillé les portes du lieu où ils étaient, car ils avaient peur des Juifs. Jésus vint, et il était là, au milieu d'eux. Il leur dit, « La paix soit avec vous. » Après cette parole, il leur montra ses mains et son côté. Les disciples furent remplis de joie en voyant le Seigneur. Jésus leur dit de nouveau, « La paix soit avec vous. » De même que le Père m'a envoyé, moi aussi, je vous envoie. Ayant ainsi parlé, il répandit sur eux son souffle, et il leur dit, « Recevez l'Esprit Saint. Tout homme à qui vous remettrez ses péchés, ils lui seront remis. Tout homme à qui vous maintiendrez ses péchés, ils lui seront maintenus. »
2: Agnès von Kirpach, ce passage de l'Évangile, il a lieu juste après la résurrection, après que Jésus se soit manifesté à Marie de Magdala.
4: J'aurais tendance à ne pas trop le mettre dans un cadre temporel, parce que les évangélistes ont la grande difficulté de devoir rendre compte d'une expérience qui ne correspond plus à une séquentation dans le temps. Donc dire d'abord un tel, ensuite un tel, ensuite un tel, on n'est plus dans la linéarité. Donc du coup, le récit tel que Jean le met dans son évangile, mais Marie, mais les autres, mais je pense qu'il est important pour nous de dire cette expérience-là, elle échappe au chronométrage de notre habitude.
2: Oui, nous avons déjà pu le dire dans cette émission, ce sont des récits écrits, composés, recomposés presque 50 ans après la mort de Jésus pour dire quelque chose de l'ordre d'une expérience et ça n'est pas un récit temporel.
4: Exactement. Nous ne pouvons pas penser autrement qu'en termes de temporalité. C'est avant, pendant, après. Mais Dieu est hors cadre.
2: Hors du temps.
4: Il pose le temps, mais il n'est pas dans le temps. Et donc, du coup, la vie qu'il donne à celui qui, selon la modalité temporelle de notre monde, est mort, ne rentre pas dans une nouvelle manière d'être soumis aux catégories du temps. Donc, c'est pas une revivification, comme on l'a vu, par exemple, pour Lazare, qui re-rentre dans le temps. Jésus est hors temps. Et le texte nous le dit très clairement, il y a une temporalité pour les disciples, mais pas pour Jésus.
2: Reprenons le texte avec vous. C'était après la mort de Jésus, le soir du premier jour de la semaine. Les disciples avaient verrouillé les portes du lieu où ils étaient, car ils avaient peur des Juifs. Alors, les disciples sont pétrifiés de peur, visiblement, puisqu'ils ont verrouillé toutes les portes.
4: Oui.
2: Ça, c'est très fort.
4: C'est très, très fort. Je pense que là, il faut revenir à deux niveaux. Les disciples eux-mêmes, ils ont peur que, après la mort du maître, on en veuille aussi à leur vie à eux. Hein.
2: Qu'on les tue eux-mêmes.
4: Oui. Ça, c'est la première chose. Mais, il faut dire aussi, au moment où l'évangéliste Jean écrit, tous sont des Juifs, mais certains qui confessent Jésus, d'autres qui confessent pas Jésus, il y a des tensions entre ces deux groupes. C'est les autres Juifs qui sont pas comme nous, qui sont à craindre.
5: C'est pour ça qu'ils disent qu'ils avaient peur des Juifs.
4: Oui. Mais est-ce que je voulais rajouter ? Vous, nous, nous fermons les portes à cause de qui ? On a tous des portes fermées. On a tous des manières de prendre notre peur comme boussole. Et donc, ça aboutit à la fermeture. La fermeture au niveau de nos contacts, fermeture entre les églises, fermeture entre les religions, fermeture par rapport à des personnes qui sont en grande précarité, soit

0: Donc, grande sobriété de l'évangéliste Jean, il n'y a pas une histoire incroyable pour raconter la venue de Jésus après sa résurrection, c'est très très sobre. On peut se demander comment, si on est vraiment dans une lecture justement, à vouloir, comme un reportage, imaginer la scène, comment ils rentrent puisque toutes les portes sont fermées. Ça n'est pas de cet ordre-là.
1: Non, du tout. Justement, l'évangéliste dit « Fais attention, quand Dieu donne de la vie au-delà de la mort du corps, ça ne ressemblera plus aux lois de la physique ou de la temporalité qui sont nos lois à nous. » Donc, Jésus, riche de la vie du Père, peut se rendre présent aux siens sans être empêché par les barrières, les précautions que nous mettons pour ne pas trop rencontrer. Donc, nous avons fait un tri. Évidemment, ils ne s'attendent pas du tout de re-rencontrer Jésus. Mais lui se manifeste vivant au milieu d'eux sans que ce soit l'effet de leur travail, de leur recherche et, comme on a dit pendant des siècles, de leur imagination, de leur impossibilité de faire le deuil devant les devant une disparition, une hallucination collective, pas du tout. Il est mort, il est mort.
0: Et qu'est-ce qui vous fait dire ça justement?
1: Parce que on ne s'attend absolument pas à une résurrection de quiconque à l'époque de Jésus. Si il y a un relèvement de la mort, il est collectif, mais pas individuel. Ça n'existe pas comme idée. Et donc, que Dieu puisse remplir un être humain de sa propre vie au point tel que la mort du corps n'est pas un anéantissement, ça, c'est pas attendu ou attendable.

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1: Agnès von Kirbach, l'évangéliste Jean nous dit de Jésus ressuscité, il était là au milieu d'eux. Ce « au milieu d'eux », il est très fort.
2: Le vrai centre de toute communauté chrétienne, c'est le Christ. Personne d'autre peut être là. Soit on est un groupe de gens peureux, et là on est tous au milieu, mais si le Christ est au milieu, c'est une autre communauté, et elle a un avenir, et elle a une mission, comme on nous le dira tout à l'heure. Donc si Jésus se tient au milieu d'eux, je pense que ça c'est quelque chose à laquelle on peut penser chaque fois que nous nous retrouvons, que ce soit 2-3 pour une prière, que ce soit une célébration dominicale dans nos églises respectives. Du côté protestant en France, on a cette belle habitude que au moment où on est invité à la communion, on se met en grand cercle autour de la table de communion. Le Christ présent est présent au milieu de nous. Et à partir de là, il se donne à chacun.
1: Jésus va dire « La paix soit avec vous ». Là encore, c'est une parole très forte, hein. Une sorte de bénédiction. Je désire la paix pour vous. La paix soit avec vous.
2: Non, c'est beaucoup plus. Ça, c'est nous, on souhaite la paix. Mais quand Jésus le dit, il crée la paix. Donc, c'est pas simplement j'espère qu'un jour ça va arriver, comme on fait là pour quand on souhaite les bons vœux à quelqu'un. Quand Jésus dit « La paix soit avec vous », il réalise quelque chose qui est l'inverse de ce qui est la motivation de la réunion des disciples là, la peur.
1: C'est presque une parole qui crée ça. Sa parole crée comme à la création.
2: Voilà. Sa parole crée une nouvelle situation. Et en fait, le seul, bibliquement parlant, qui peut donner la paix, c'est Dieu. Donc, il dit d'où il vient, Jésus. Il dit la réalité de Dieu pour nous, en lui, pour nous, aujourd'hui.
1: Dans l'évangile de Jean que nous lisons, il y a cette parole très

0: très forte, donc la paix soit avec vous. Et puis après cette parole, Jésus montre ses mains et son côté aux disciples, et Jean nous dit que les disciples furent remplis de joie en voyant le Seigneur. Quel sens ça a ?
1: Le sens, c'est d'abord, il ne se trompe pas sur l'identité de celui qui y parle. C'est bien celui qu'ils ont vu devant leurs yeux être arrêté et être cloué. Donc cette manière infâme et horrible de mettre à mort quelqu'un qui est le propre du régime romain de l'époque, c'est bien lui qui porte le péché du monde sans être cloué dans la mort à cause de cela. Il y a ce mouvement qui nous pousse à justement ne pas être dans une idée de fantasme, de dire voilà, Jésus finalement ça lui a rien fait. Il y a des légendes autour de Jésus. Finalement, c'est un autre qui a été crucifié, ou finalement, ça lui a rien fait. Hein. C'était une égratignure. Non, elle est mortelle.
0: Mais... C'est mortel et il y a des stigmates. Il y a les traces de ce corps qui a souffert. On peut se demander pourquoi.
1: Justement, pour dire que Dieu ne joue pas avec l'humanité. Quand il est dans l'humanité, il y est comme chacun d'entre nous. Et si on met quelqu'un, vous et moi, sur une croix, on mourra. Il n'y a aucun doute là-dessus. Mais Dieu sait venir jusque là où nous mourrons les uns à cause des autres. Donc ce n'est pas une mort accidentelle, c'est une mort qui a été voulue, qui a été planifiée, qui a été exécutée par des humains au nom de Dieu. Et Jésus ne vient pas se plaindre. Il veut juste permettre que cette identification soit lue et relue de manière ajustée.
0: Agnès von Kirbach, il est question d'une grande joie à la vue de Jésus avec ses blessures, et à nouveau il y a cette parole « La paix soit avec vous », deuxième fois.
1: Le choc qui est à intégrer, que ce que l'humain peut produire comme impasse que la mort, du côté de Dieu, n'est pas sans être revisité par sa force à lui et se manifeste en cet homme, c'est pour votre paix. Et le shalom, le mot qui est utilisé là, un sens aussi de santé, d'intégrité, vous bien-être. Pour votre bien-être, je me montre avec mes blessures. Nous ne guérirons pas, notre monde ne guérira pas, si nous fermons les yeux sur les blessures de l'humanité et dans chacun d'entre nous. Mais Jésus ne dit pas simplement « La paix soit avec vous ». Il rajoute une nouvelle parole et c'est celle-là qu'il faut entendre. Donc du coup, on n'est pas simplement dans un rétablissement qui pourrait être magique. Moi, ça va bien maintenant. Voilà, puisque vous étiez mes copains, ça va aller bien là maintenant. Non. Il y a encore beaucoup, beaucoup de choses à faire.
0: Oui, vous voulez dire que c'est la parole d'envoi qui vient après.
1: Oui.
0: Nous sommes donc toujours au chapitre 20 chez Jean, versets 19 à 23. Jésus se manifeste à ses disciples après la résurrection, et alors après avoir montré ses mains et son côté, il dit « De même que le Père m'a envoyé, moi aussi je vous envoie. » Ayant ainsi parlé, il souffla sur eux et leur dit « Recevez l'Esprit Saint. À qui vous remettrez ses péchés, ils seront remis. À qui vous maintiendrez ses péchés, ils seront maintenus. » Certain nombre de choses à dire là sur ce passage. Il y a le souffle. Alors là, on pense à la création, hein, ce souffle créateur.
1: Oui, tout à fait. L'Esprit est donné par le Fils, venant du Père. Et donc ici, en tout cas, cet évangile dit d'abord, je vous envoie comme j'ai été envoyé.
0: Et c'était quoi l'objet de l'envoi de Jésus ? Il faut le rappeler peut-être. Pourquoi était-il envoyé ?
1: Ben, être envoyé, c'est être dans l'humanité, signe d'une guérison possible. L'humanité n'est pas foutue. Donc du coup, il est vraiment important de savoir que Jésus attestent de cette possibilité que l'humanité peut retrouver un sens, une signification devant Dieu par celui qui ouvre cette première porte.
0: Alors Jésus. C'est Jésus qui ouvre la première porte et il nous dit, à ma suite, vous pouvez vivre le même,
1: voilà,
0: la même action, la même annonce.
1: Et ce qui est assez remarquable, Jésus ne se présente pas comme grand héros. Il dit pas, vous voyez comment j'ai fait, maintenant vous m'imitez. Il dit avec beaucoup de d'humilité, moi j'ai été envoyé. Et donc quelqu'un qui a envoyé appuie sa vie sur la parole d'envoi. Donc il suffit de penser aux ambassadeurs de la France, ils s'appuient sur un envoi. Tous les commerciaux dans les entreprises s'appuie sur un envoi professionnel. Et c'est parce qu'il y a un lien de confiance qu'ils sont capables de performances beaucoup plus importantes que si on partait en son nom propre. Donc on ne se vend pas soi-même, on indique par qui on vit. Et ça, c'est d'autant plus important que Jésus ne veut pas s'arroger un rôle qu'il n'a jamais voulu faire, même dans la résurrection.
0: Quel rôle ?
1: Un rôle du super-héros. Donc tous les politiques, les pharaons autrefois, les empereurs romains de l'époque, ils disent tous, nous sommes les fils du divin, d'une certaine manière, et c'est nous qui disons ce qui doit être fait ou non. Donc c'est un système dictatorial qui s'appuie sur le religieux. Et Jésus prend toutes ses distances. Avec cette manière de faire, il ne dicte pas ce qu'il faut penser ou dire. Il dit qu'il est lui-même dépendant de manière heureuse d'une parole qu'il est situe comme fils.

0: Enfin une bonne nouvelle. Béatrice Soltner.
1: Agnès Van Kerbar, il est question des péchés, de la remise des péchés, c'est une phrase qui peut poser question. Qu'est-ce que ça veut dire? À qui vous remettrez ces péchés, ils seront remis? À qui vous maintiendrez ces péchés, ils seront maintenus? Il y a un pouvoir de l'homme, là, de lier?
2: C'est à cause de ça, c'est très important ce qu'on vient de lire. Jésus, quand il a délié, c'est pas en son nom personnel. C'est parce que le Père ne nous désire pas voir liés comme des esclaves du péché. Et Jésus délie. Et s'il dit à ses amis, à votre tour, vous témoignerez de votre vie que cette déligation, ligature, est possible, c'est en mon nom à moi. Et toujours au nom du Père. Donc du coup, il s'agit pas de magie, d'un pouvoir qu'ont quelques-uns et qu'ont pas les autres, mais c'est une attestation du Père qui ne veut qu'aucun de ses enfants ne souffre de la perdition que le péché constitue. C'est en ce sens-là que Jésus indique à ses disciples une suite. Donc, le suivre, être envoyé comme lui, c'est être à ce point assertive de ce que Dieu peut faire, délier dès aujourd'hui des péchés, c'est absolument incroyable.
1: Oui, ça veut dire que Dieu nous fait participer à cette œuvre de délivrance, finalement, qu'il a commencé avec Jésus et qu'il y a une grande confiance là qui est donnée à l'homme.
2: Exactement. Et à tous ceux qui croient en son nom. Donc là, au niveau historique, on voit une petite accentuation différente entre les traditions catholiques et protestantes. Du côté catholique, on pense que c'est surtout quelque chose qui revient à celles et ceux, non, il n'y a pas de femmes, à ceux qui sont ordonnés.
1: Pour le sacrement de réconciliation.
2: Oui. Alors que du côté protestant, on aime à souligner que c'est une parole qui est adressée à l'ensemble des disciples sans spécialisation.
1: C'est-à-dire que chacun peut pardonner à l'autre?
2: Chacune de nous est appelée à se servir de cette incroyable possibilité de pardonner. Et là, on voit tout de suite qu'on est assez hésitant parce qu'on veut bien que les autres en usent à mon égard et me pardonnent, mais si c'est moi qui dois le faire, aïe, aïe, aïe, qu'est-ce que c'est dur. Et donc, si tu ne le fais pas, comment l'autre va savoir que Dieu le fait? Toi, vas-y, pardonne, délie. Et donc, est-ce que tu peux être aussi acteur pour les autres et dans le domaine qui est le tien, vivre la délivrance qui donne à l'autre son vrai visage?
1: Agnès Van Kerbar, nous avons commencé déjà à dire en quoi ce texte était important pour nous, mais la bonne nouvelle cruciale de cet évangile, c'est quoi selon vous?
2: La première chose, c'est que quelles que soient nos peurs, on peut pas empêcher le Christ de venir au milieu de nous, quelles que soient les blessures que nous infligeons à sa vérité, il se tient là et il me dit pas « c'était rien », il me montre bien où sont nos responsabilités humaines, mais il dit aussi, avec ça, je t'envoie comme j'étais envoyé. Le Père n'a pas honte de toi. Si tu veux bien te lever, dans la paix que je te laisse, pour aller délier, faire ce service, on pourrait dire, avec une autre image que l'évangéliste utilise, lave les pieds de ceux qui savent plus comment avancer. Aide-les.
1: Donc c'est une entreprise de délivrance et de service aussi.
2: Tout à fait. C'est pour toute une vie. Donc la délivrance, on en a besoin tout le temps. Parce que nos actions sont si souvent tellement maladroites. On oublie ceux qui sont au loin, ceux qui sont... Donc il y avait cette très très belle phrase du pasteur Dietrich Bonhoeffer qui disait « Quand tout va mal... » Ne rien dire, c'est parler. Et ne pas agir, c'est une action. Donc du coup, nous ne pouvons pas être là aujourd'hui pour dire, ça va suffisamment bien pour qu'on ne dise rien, hein, c'est pas nécessaire, c'est pas une action spéciale qui est demandée. C'est probablement à l'heure.
1: Donc ça nous rappelle, ça nous ramène à la conscience personnelle aussi.
2: Tout à fait, à la conscience, à l'audace de prendre des décisions que moi je pose et qui me sont imposées par personne.
1: Au sujet de la paix qui est offerte à trois reprises, qu'est-ce que vous diriez pour nous, pour notre monde ?
2: C'est absolument génial, parce que on a tous envie de dire, j'irai bien quand ce sera un peu plus calme, un peu moins chaotique, quand la paix sera donnée. Là, l'Évangile nous dit, t'as pas entendu ? Elle est donnée, et c'est pas une fausse paix. Elle a besoin que tu ouvres en toi la possibilité de t'orienter par cette paix, d'en faire ton pain quotidien. Si par ta présence, il y a une paix qui arrive là où tu vas, quel rayonnement, quelle joie, quelle possibilité, malgré les blessures, de se laisser guérir.
1: Un grand merci à vous, Agnès von Kerbach. Je rappelle que ceux qui veulent lire l'évangile de ce dimanche, c'est chez Jean, chapitre 20, versets 19 à 23.

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2: Saint Augustin a longtemps trouvé que la Bible ne faisait pas le poids face aux philosophes de son temps, qu'elle était faite d'absurdités. Et c'est sur le tard, après ses 30 ans, qu'il a vraiment découvert la Bible. Père Alban Massy, vous allez justement nous en parler. Bonjour.
3: Bonjour Madeleine.
2: Vous êtes théologien jésuite, vous participez à l'édition des œuvres complètes de Saint Augustin, c'est dans la bibliothèque augustinienne. Et vous nous parlez aujourd'hui de Saint Augustin et de sa manière, de sa méthode presque, d'ouvrir les pages et de lire la Bible. Saint Augustin qui disait « Mon orgueil répudiait sa simplicité et mon regard ne pénétrait pas ses profondeurs ». Il parle de la Bible. Qu'est-ce qui a fait qu'il a changé et qu'il a fini par ouvrir la Bible avec un autre regard justement ?
3: Il le raconte dans son autobiographie, Les Confessions, où il exprime toute sa stupidité de croire que parce que la Bible était mal écrite, parce que c'était dans un style qui ne lui plaisait pas, ben forcément ce n'était pas pour lui. Et puis il a eu l'occasion de comprendre, grâce à la philosophie néoplatonicienne, que l'expression et la réalité, ce sont deux choses différentes, que les mots signifient comme un signe une chose, mais qu'il faut passer du signe à la chose. Et il entend Saint Ambroise de Milan, qui lui a été conseillé par sa mère Monique. Il entend Saint Ambroise, qui était très aimé de son peuple, qui faisait souvent des prédications, dire ceci au peuple de Milan. Et je me permets de lire cet extrait des Confessions de Saint Augustin. « J'entendais souvent avec joie Ambroise dire au peuple dans ses sermons comme s'il recommandait avec soin une règle. La lettre tue, mais l'esprit fait vivre. » Vous avez reconnu Saint Paul, 2 Corinthiens 3:6. Là où la lettre paraît enseigner quelque chose de pervers, il découvrait, en soulevant le voile du mystère, une dimension spirituelle, sans rien dire de choquant. Mais j'ignorais toutefois si ce qu'il disait était vrai. Devant la peur du précipice, je refusais à mon cœur toute adhésion, suspension de jugement qui est devenue ma mise à mort. Voilà, il entend un rhéteur, un prédicateur parler de la Bible, et puis lui n'ose pas faire ce chemin, il n'ose pas entrer dans l'interrogation « Que veut dire la Bible ? Qu'est-ce qu'il y a derrière ces mots ?» Je pense, si vous voulez, un petit exemple, Saint Ambroise commente le sycomore sur lequel Zachée est juché pour pouvoir apercevoir Jésus dans Saint Luc. Et sycomore, eh bien, Ambroise va dire, si, le sycomore, c'est un figuier qui donne de mauvais fruits. Ça représente le peuple juif. Et donc, Zachée a dû aller au-dessus du peuple juif pour pouvoir voir Jésus. Et donc, Zachée a accueilli Jésus comme les païens ont accueilli Jésus. Donc, interprétation assez antisémite, interprétation assez difficile. Et Augustin, lui, va aller au-delà, plus loin. Il va reconnaître, ah mais oui, d'accord, le sycomore. Oui. Et lui-même va aller plus loin. Et on a un sermon d'Augustin où il dit, le sycomore, eh bien, c'est un arbre. Et il faut grimper sur cet arbre. Et c'est un arbre qui fait la différence entre les juifs et les païens, c'est-à-dire que c'est un arbre qui est la croix du Christ. Il faut que tu montes sur la croix pour accueillir Jésus. C'est-à-dire qu'il faut que tu reconnaisses que Jésus est mort pour toi, alors tu pourras accueillir Jésus comme Zachée a accueilli Jésus. Et donc, on voit là tout le phénomène de... Il entend une interprétation allégorique d'Ambroise qui n'est pas complètement satisfaisante, et il va aller plus loin, et lui, il va personnaliser cette interprétation en disant, il enlève la question des mauvais juifs, mais il dit non, c'est toi, tu grimpes sur la croix. Grimpe sur la croix, ça veut dire recueille le fruit de la croix, c'est le sang et l'eau qui sort, qui coule du côté du Christ. Le sang et l'eau, allégoriquement, c'est l'eau, le baptême, le sang, l'Eucharistie. Reçois les sacrements de la vie de l'Église, tu es le corps du Christ.
2: La lettre tu, l'esprit vivifie, vous le citiez dans cet extrait de l'homélie de saint Ambroise, et effectivement un texte qu'on le retrouve chez saint Paul dans la lettre aux Corinthiens. Est-ce que c'est ici aussi finalement une bataille contre le fondamentalisme qui voudrait que on s'accroche à chacun des mots pour dire ce qui est définitif et figé en fait, et c'est contre tout cela que va aller saint Augustin.
3: Oui, alors. Pour Augustin, il n'y aurait pas une question de fondamentalisme. Mmh. Parce que pour lui, c'est extrêmement important de comprendre le texte. Ne serait-ce que parce que il se retrouve avec des exemplaires de la Bible qui n'ont pas les mêmes mots. Donc, il essaye de savoir, mais quel est le bon mot?
2: Donc, il s'accroche au mot malgré tout.
3: Il faut être pas fondamentaliste, mais il faut regarder la lettre. Mmh. Et à partir de là, cette lettre, eh bien, on se souvient que l'auteur de tel livre de la Bible a été inspiré par Dieu. Et donc, ça veut dire qu'il y a une signification spirituelle qui nous parle de Dieu ou qui nous parle de l'amour du prochain. À partir de là, eh bien, il y a des passages qui sont clairs dans la Bible, et ces passages clairs, qui n'ont pas besoin d'une interprétation spirituelle, vont aider à comprendre les passages obscurs de la Bible.
2: Et comment est-ce qu'il va se former? Parce que arriver à lire la Bible avec ce regard spirituel, ça demande toute une vie. C'est une forme d'apprentissage qui se fait avec Dieu, on pourrait presque dire.
3: Je pense qu'il lisait d'abord l'Écriture en vue de la commenter. C'était son devoir d'évêque d'introduire les chrétiens à la vie de l'Écriture, de telle sorte que eux-mêmes, et c'est pas de saint Augustin, mais de saint Grégoire, ils deviennent des lettres vivantes. La vie des saints est une lecture vivante, est une lettre vivante, c'est saint Grégoire le Grand, mais c'est tout à fait augustinien, je crois. Dans le De Doctrina Christiana, il dit à un moment, je me suis posé la question si il n'y avait pas des personnes qui vivaient de l'Esprit de Dieu sans avoir besoin de la parole de Dieu. Et puis j'ai cherché, j'en ai pas trouvé. C'est possible, mais il vaut mieux garder la Bible, ce moyen indispensable pour trouver Dieu.

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1: Père Alban Massy, merci d'être avec nous sur RCF Notre-Dame. On parle de Saint Augustin. Dans quelle mesure est-ce que la lecture de la Bible va finir par aussi transformer Saint Augustin lui-même? C'est-à-dire qu'il ne va pas lire la Bible de la même manière à ses 30 ans qu'à la fin de sa vie. Pourquoi?
2: D'abord parce que il a pu voir que la Bible qui parle de Jésus à chaque page, hein, c'est le Christ qui parle, il dit, c'est qui chaque page je rencontre le Christ. Eh bien, ce Christ, il l'a accompagné pendant toute sa vie. À la fin de sa vie, Augustin, très malade, va faire mettre sur les murs de sa cellule le texte des psaumes de pénitence, des psaumes où l'homme se reconnaît pauvre, il se reconnaît pécheur, il fait pénitence, mais cette pénitence est aussi une louange à un Dieu qui fait miséricorde. Et c'est aussi dans ce sens que l'évolution de l'interprétation de l'Écriture chez saint Augustin est patente, c'est qu'il découvre de plus en plus un Dieu de miséricorde. Alors il l'a trouvé à 30 ans quand il s'est converti, quand il a été baptisé évidemment, mais ça a été dans toute sa vie. Et puis il a eu à polémiquer contre de nombreux ennemis et il a dû utiliser à chaque fois l'Écriture. Et donc là aussi, pour chaque contexte, une parole qui peut rendre « ma grâce te suffit » pour parler de Pélage qui refusait le baptême des petits-enfants. Et Augustin, lui, va dire « mais non, mais on a besoin de la grâce, là. On n'est pas capable par nous-mêmes d'atteindre Dieu. Il faut que ce soit Dieu lui-même qui vienne nous chercher. » Tout le discours sur la grâce contre les Juifs, il va dire, vous savez, Jésus dans l'évangile de Jean, le prologue de Jean dit la loi et les prophètes ont été annoncés par Moïse, la loi est venue par Moïse et la grâce et la vérité par Jésus-Christ. Et donc la vérité, nous ne pouvons pas la trouver sans le Christ et c'est le Nouveau Testament qui la donne. Et il faut la grâce à la fois pour comprendre et pour vivre selon l'esprit de la Bible.
1: Mais Père Alban Massy, est-ce qu'il n'y a pas une limite à cette interprétation? C'est-à-dire qu'au fond, à partir du moment où on dit que le sens du texte dépasse le mot, jusqu'où est-ce qu'on peut l'interpréter? Est-ce que saint Augustin lui-même a perçu qu'il fallait peut-être une certaine culture, ou bien en tout cas une certaine connaissance du Christ pour arriver à être au plus juste? Je ne sais pas si on peut dire comme ça.
2: Alors, Augustin, la limite de l'interprétation spirituelle des Écritures, c'est précisément de pas toujours respecter le sens historique du texte. Et Augustin ne dispose pas de l'apport des sciences de son temps. Lui-même est très limité dans sa connaissance des mots étrangers. On a quelques exemples où il va demander à des rabbins juifs que signifie le mot « raca ». Par exemple, hein, quand Jésus dit « si tu dis raca à ton frère, tu es condamné à GN », que veut dire le mot GN, que veut dire le mot raca? Mais il est limité dans tout cela. Mais pour lui, c'est finalement secondaire. Ce qui compte, c'est la charité. Est-ce que je lis un passage de l'Écriture, je lui fais ma petite lectio, est-ce que j'ai envie d'aimer davantage? Ou est-ce que je passe à autre chose? Et si je n'arrive pas à l'amour, à ce moment-là, je n'ai pas compris. Est-ce que je peux me permettre de lire encore un extrait où il dit exactement cela? C'est dans le De Doctrina Christiana, ce manuel pour les prédicateurs, où il explique comment interpréter l'Écriture et ensuite comment l'exposer. Et c'est un traité aussi pour ceux qui sont appelés à prêcher. Quiconque donc s'imagine avoir compris les Écritures, ou du moins une partie quelconque d'entre elles, sans édifier par leur intelligence ce double amour de Dieu et du prochain, ne les a pas encore comprises. Mais quiconque, d'autre part, tire de son étude une idée utile à l'édification de la charité, sans rendre pourtant la pensée authentique de l'auteur dans le passage qu'il interprète, ne fait pas d'erreur pernicieuse, ni ne commet le moindre mensonge. Alors oui, on peut se tromper dans lorsqu'on lit l'écriture, mais du moment qu'on édifie la charité, à ce moment-là, on a atteint le but de l'écriture.

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1: Père Alban Massy, avec nous sur RCF Notre-Dame. Saint Augustin va creuser tout au long de sa vie la Bible, il va avancer, on peut dire, avec la Bible, il va grandir avec l'Écriture. Dans quelle mesure est-ce qu'on peut parler d'une pédagogie divine ?
2: La Bible, pour celui qui commence à la lire, peut être rebutante. Et elle oblige à beaucoup d'humilité. Augustin le dit très souvent. Il faut accepter d'être un petit agneau qui a besoin de grandir, qui a besoin. Et au fond, la Bible agit avec nous comme une mère agit avec son enfant. Elle prend soin de nous et puis à un moment, elle nous laisse vivre. Et au fond, vous parliez de pédagogie divine parce que de même que le peuple juif dans la Bible est montré comme étant conduit par Dieu vers un culte de plus en plus spirituel et de moins en moins matériel, eh bien, le chrétien, lui aussi, est appelé à vivre grâce à la Bible de manière de plus en plus spirituelle, dans sa propre vie. Tout ce qui est arrivé au peuple juif, ça arrive à l'Église. C'est ça, finalement, son idée, que la Bible, c'est le résumé de toute l'histoire de l'humanité.
1: C'est une clé d'interprétation pour sa propre existence.
2: Oui, lisez les derniers livres des confessions. Il dit, ben voilà, il raconte sa vie, et puis dans les derniers livres des confessions, il se met à faire l'interprétation allégorique et des jours de la Genèse, des deux premiers chapitres de la Genèse. Alors on se dit, mais pourquoi est-ce qu'il a ça? Mais au fond, c'est parce que ma vie, elle était présente dans cette œuvre de création, dans le travail de Dieu, de toute l'humanité, qui est raconté dans l'histoire de la Genèse. Et c'est pour ça que les confessions se terminent avec l'annonce du sabbat éternel, où, eh bien, la création sera terminée, l'œuvre de la création sera terminée. La Bible nous aide à vivre au jour le jour ce travail de création de Dieu en nous.
1: C'est-à-dire qu'on apprend à se connaître avec Dieu en lisant la Bible.
2: Oui, je crois que c'est le sens le sens moral de l'Écriture, c'est le sens anagogique, c'est tous les sens spirituels que connaissent les moines du Moyen Âge, que connaissent ceux qui méditent l'Écriture, où on se retrouve soi-même dedans. On retrouve tel mot qui résonne dans ma vie, telle scène. Je peux entrer dans la scène de l'Écriture.
1: Là, c'est le jésuite qui parle.
2: Un petit peu. Mais Augustin dit ça aux chrétiens qui l'écoutent, ce psaume. Mais c'est toi qui le vis en ce moment, ce psaume. C'est toi qui cries, c'est toi qui pleures, c'est toi qui peux louer le Seigneur. La Bible, c'est le reflet du cœur humain. Et donc avec ses élans, mais aussi avec ses troubles, avec ses maladies et avec ses joies. C'est cela l'Écriture pour Augustin.
1: Et justement, quelle soif, vous diriez, la Bible peut-elle étancher, puisqu'on citait le pape Léon XIV lors de la précédente émission qui disait que la Bible, elle vient pour cette soif de sens aujourd'hui, mais quelle soif elle peut étancher pour celui qui la lit?
2: Je crois personnellement que, et peut-être sans doute à la suite de saint Augustin, que notre histoire est une histoire sacrée. Notre histoire en général, il y a une histoire profane, mais il y a une histoire de Dieu avec l'humanité. Et donc, quand on est chrétien, la Bible est un lieu d'espérance. Quand on voit tout ce qui se passe dans la Bible, quand on même dans le Nouveau Testament, lorsqu'on lit les Actes des Apôtres, qui sont pas l'expression d'un long fleuve tranquille dans la vie des premiers chrétiens, eh bien, on se dit, voilà, oui, certes, il faut passer par des épreuves pour atteindre le royaume de Dieu. C'est saint Paul qui le dit dans les Actes des Apôtres. Mais ces épreuves nous conduisent au royaume de Dieu. Et Augustin dira, vous savez, on a besoin de l'Écriture. Il en parle comme d'un sacrement, un mystère. C'est un sacrement nécessaire. Et il dit, et puis n'oubliez pas, au ciel, on n'aura plus la Bible. On n'aura plus besoin de la Bible. Parce que celui dont parle la Bible, ben on l'aura sous les yeux. On l'aura. C'est un sacrement nécessaire, mais transitoire, dit, temporaire.
1: Il utilise le mot sacrement.
2: Oui, oui, oui. Alors le mot sacrement, c'est un mot qui est piégé parce que pour nous, on voit tout de suite les sept sacrements de la vie chrétienne. Mais pour le mot sacramentum, c'est d'abord un signe sacré et la Bible n'est qu'un signe sacré parce que c'est un ensemble de signes qui nous parle de Dieu, qui nous parle de l'homme pris sous l'aile de Dieu, qui nous parle du chemin vers Dieu et par le Christ.

0: Père Alban Massy, on est avec vous pour évoquer la vie de saint Augustin, mais surtout sa façon de lire la Bible, une Bible qu'il a d'abord rejetée parce qu'il la trouvait absurde, il avait du mal à entrer dedans, il ne comprenait pas où était le vrai, le faux, et il ne comprenait pas sur quel mot s'attarder, et sur quel autre, au contraire, y lire un sens plus lointain, et en tout cas essayer de découvrir l'invisible à travers ce visible. Comment est-ce que saint Augustin a parlé justement de sa démarche pour entrer dans la Bible, Père Alban Massy?
1: Alors, Augustin est embêté quand il commence à croire dans le Dieu des chrétiens, même s'il était catéchumène, il avait toujours eu une enfance avec Monique. Monique, sa mère qui était chrétienne, mais Jésus, lui, pour lui, c'était la figure d'un sage. C'était pas le Fils de Dieu, c'est quelqu'un qui nous montre un chemin, et il découvre Dieu qui sauve dans le Christ en acceptant que Dieu avait annoncé le Messie dans les Écritures juives, et ça se réalise dans le Nouveau Testament. Je me permets de citer les confessions de saint Augustin où au moment où il reconnaît qu'il va se convertir. Et voilà ce qu'il écrit, il parle de lui. J'ai toujours cru que tu existes et que tu te soucies de nous. Même si j'ignorais tout de ta substance, quelle voie nous conduit ou reconduit vers toi? Notre infirmité nous empêchant de découvrir la vérité par la seule raison, nous avons besoin de l'autorité des saintes lettres. Les saintes lettres, c'est la Bible. Je voulais bien croire que tu n'aurais attribué en aucune façon à l'Écriture une autorité aussi importante dans tous les pays si tu n'avais pas voulu qu'elle soit le moyen de croire en toi et de te chercher. Et donc pour Augustin, lui, pas de problème. Tu sais, tu connais pas Dieu. Eh ben, n'hésite pas à prendre la Bible.
0: Donc, on peut lire la Bible sans la foi pour lui.
1: Ah, ben, oui, mais on court le risque de se convertir. Mais en réalité, il le dit lui-même, hein, dans un des premiers entretiens qu'il a eu avec saint Ambroise de Milan, Ambroise lui dit, va donc lire le livre d'Isaïe. Et là, il dit, j'ai ouvert le livre d'Isaïe et je n'y ai rien compris.
0: Ça donne beaucoup d'espoir pour ceux qui se découragent parfois aussi à la lecture de la Bible. Il invite justement à aller un peu plus loin.
1: Oui, et voilà ce qu'il écrit sur l'autorité. L'autorité, ça veut dire ce qui aide le lecteur. L'autorité, ça veut dire qu'il y a du poids pour avancer. Leur autorité des livres de la Bible m'est apparue d'autant plus vénérable, d'autant plus digne d'une confiance sacrée, qu'elles étaient lisibles par tous, tout en réservant la dignité de leur secret à une compréhension plus en profondeur. Chacun peut lire la Bible. Ça, c'est extraordinaire. Et alors, il continue. Proposant des mots ouverts, un style simple qui parle à tous, elles retiennent aussi l'attention des cœurs lourds. Elles accueillent tout le monde. Elles sont ouvertes à tous les peuples. Et par d'étroites brèches, un petit nombre passe jusqu'à toi. C'est assez formidable, hein. Il reconnaît, oui, tout le monde peut lire la Bible. Seulement, attention, on ne peut lire la Bible avec profit que si on est dans l'humilité de celui qui passe par la porte étroite, qui accepte de se laisser interpeller par la Bible. Vous savez, le chrétien, il a toujours envie d'interroger la Bible. Et puis, il oublie que c'est la Bible qui l'interroge. Et ça, Augustin le dit à chaque mot, à chaque phrase dans ses commentaires. Laisse-toi interpeller par la Bible.
0: Est-ce que c'est une erreur de croire qu'on peut faire de l'évangile une clé de lecture de sa propre vie? Parfois, on tire un peu les ficelles ou on veut voir ce qu'on a envie de trouver dans les Écritures. C'est une lecture qu'aurait contredite saint Augustin, cette manière de faire? Ou au contraire, dans quel état d'esprit on arrive finalement? Dans quel état d'esprit saint Augustin souhaiterait qu'on arrive dans la Bible?
1: Il va parler de la Bible comme d'un miroir. Un miroir de nos propres vies. Un miroir de ce que Dieu agit dans notre cœur. de la manière dont la grâce de Dieu peut agir dans notre cœur, on peut le trouver dans la Bible. Hein, il suffit de lire les béatitudes, ben elles s'adressent à chacun de nous, et c'est Dieu qui agit dans le cœur de celui qui est pauvre, de celui qui a faim de justice, de celui qui est assoiffé de vérité, et cela tout homme peut le recevoir. Et ce bonheur, il est donné par le Christ. Une des phrases que préfère Augustin de la Bible, c'est le portrait de Jésus. Je suis doux et humble de cœur. Ça, c'est pour lui le sens même des Écritures, puisque les Écritures nous apprennent la charité. Et cette charité dans la douceur et l'humilité du Christ qui va jusqu'à mourir pour nous.
0: Merci, Père Alban Massy, d'avoir été avec nous pour nous raconter qui est Augustin, Saint Augustin, et comment il entre dans la Bible. Vous êtes théologien jésuite et vous participez vous-même à l'édition des œuvres complètes de Saint Augustin dans la bibliothèque augustinienne. Merci à vous.
1: Merci à vous, Madeleine.

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0: Bienvenue sur Radio Espérance, Marie-Armelle et le frère Hugues François avec vous ce matin pour les moins connus de la Bible. Bonjour frère Hugues François.
1: Bonjour.
0: Alors les moins connus, mais ça sera cette fois-ci plutôt une expression.
1: Exactement.
0: Qui revient souvent.
1: Oui.
0: Et qui a une importance, on va voir avec vous pourquoi. Il s'agit du troisième jour.
1: Pourquoi voilà, ce n'est pas un film.
0: C'est une expression qui est assez fréquente. Dans la Bible, on la rencontre souvent, et dans l'Ancien Testament, et dans le Nouveau Testament.
1: Exactement.
0: Et on va voir pourquoi cette expression a tant d'importance.
1: Et oui, c'est une expression à la fois qui compte, à la fois qui est une référence. Elle compte parce qu'elle signifie d'emblée quelque chose. Donc, évidemment, pour faire bref, là, on peut imaginer évidemment que le troisième jour, c'est forcément... C'est comme cela que le diront les chrétiens. C'est évidemment le troisième jour où Jésus est ressuscité. Voilà. Le troisième jour, il ressuscite.
0: Oui, c'est la
1: référence la plus logique pour un chrétien. Il se trouve que dans la Bible, et donc dans l'Ancien Testament, il est aussi fait mention de trois jours. Dans l'annonce de Jésus, portant sur sa passion, et par trois fois. C'est trois, plus que troisième jour. Mais il dit le troisième jour, ou le troisième jour, il ressuscitera. Ou on dit aussi le lendemain, puis le lendemain, puis le lendemain. On en est à trois jours. On pourrait l'évoquer, même pour les Actes des Apôtres, dans le discours de Corneille. Quand Corneille s'adresse à Pierre, il dit il y a trois jours. Donc ce n'est pas le troisième jour comme tel, c'est aussi trois jours où on fait référence à une durée de trois jours. Donc on n'est pas dans la même catégorie. Soit elle est chronologique, tout simplement, soit elle est déjà symbolique et elle dit quelque chose du troisième jour comme tel, parce qu'elle est liée à la résurrection du Christ et non pas seulement à un espace du temps. Ou alors, il s'agit tout simplement d'évoquer un temps qui s'est passé. C'était pas hier, c'était pas il y a 10 jours, c'était il y a un certain temps, approximativement un certain temps, on va dire, ça fait 3 jours. C'est une façon de parler. Ce n'est pas une expression connotée typiquement chrétienne. Donc tout cela existe dans la Bible. Et il y a, au fond, quand on regarde de plus près, c'est vrai qu'il y a un troisième jour chrétien, qui est vraiment typiquement, évidemment, chrétien, mais qui va marquer ou forger cette expression « troisième jour » avec de façon plus typée, plus identifiée. Mais il y a quand même, dans l'Ancien Testament, et notamment dès le livre de la Genèse, notamment au troisième jour de la création, par exemple, il y a des accents particuliers qui sont portés sur ce troisième jour.
0: Alors, qu'est-ce qui se passe exactement, puisqu'on parle de Genèse, le troisième jour de la création? Pourquoi est-ce qu'il y a quelque chose qui se passe le troisième jour, étant donné que la création, elle commence le premier jour, mais pourquoi est-ce qu'on s'arrête sur ce troisième jour?
1: Eh bien, ce qui est assez étonnant, et nous le retrouvons, et pour un public chrétien, il faut penser, alors je dis ces deux parallèles, mais je fais deux choses en parallèle, mais il faut avoir à l'esprit à la fois ce livre de la Genèse, le troisième jour, et au fond, le sixième jour, parce que 6, ça fait 2 fois 3, et donc il y a un parallèle entre, et je fais assez vite, mais... il y a un parallèle qui est fait entre les arbres. Vous savez, dans l'évangile, il y a un moment où on dirait les arbres qui marchent. Hein, l'aveugle qui recouvre la vue, qui est guéri en 2 temps, à Bethsaïde. Hein, on dirait un arbre qui marche. L'arbre est créé le 3.

0: qui connaît l'épisode de Jésus à Cana, les noces de Cana, le premier des signes posés par Jésus pour que les disciples commencent à croire, eh bien, ce jour-là est évidemment au troisième jour, il y eut des noces à Cana. Troisième jour.
1: Premier miracle.
0: Troisième jour. Pourquoi troisième jour? Ben, je l'ai dit, Dieu a béni deux fois. Une bénédiction pour la femme, une bénédiction pour l'homme. C'est assez intéressant ce parallèle constant entre ce qui est le livre de la Genèse, la création du monde et des différents vivants, et de ce qui va composer la création et donner à l'homme son statut de pouvoir maîtriser cette création pour la gloire de Dieu, et en harmonie avec le souci de l'univers. Hein, et puis, le commencement de la foi chrétienne, le jour de Cana, les noces, hein, pour que les disciples croient en Jésus, et puis le commencement, cette bénédiction qui accompagne particulièrement un troisième jour. Eh bien, le troisième jour a donc, même si c'est un espace-temps, a donc aussi une dimension symbolique assez riche. Donc je voudrais juste, puisqu'on en parlait, là, donc citer ces quelques versets très courts du livre de la Genèse. Le troisième jour, Dieu dit que les eaux qui sont sous le ciel s'amassent en une seule masse et qu'apparaisse le continent. Et il en fut ainsi. Dieu appela le continent terre et la masse des eaux mer. Et Dieu vit que cela était bon. Dieu dit que la terre verdisse de verdure, des herbes portant semences et des arbres fruitiers donnant de la sur la terre, selon leur espèce, des fruits contenant leurs semences. Et il en fut ainsi. Et la terre produisit de la verdure, des herbes portant semences selon leur espèce, des arbres portant donnant selon leur espèce, des fruits contenant leurs semences. Et Dieu vit que cela était bon. Il y eut un soir et il y eut un matin, troisième jour. Donc le troisième jour, c'est celui où Dieu dit par deux fois, et Dieu vit que cela était bon. Donc c'est d'où l'importance particulière pour cette création, le sixième jour étant lui aussi un moment où Dieu va faire produire à la terre toutes les espèces d'animaux qui devaient la peupler, et il dit, faisons l'homme à notre image et à notre ressemblance, qu'il commande aux poissons de la mer, aux oiseaux du ciel, aux bêtes et à toute la terre. Et ce qui est étonnant aussi, c'est que un peu plus tard, bien longtemps après, mais dans un moment clé, celui de l'Exode, on retrouve la mention du troisième jour. Et on la retrouve avec Moïse. Moïse qui descend de la montagne vers le peuple, il sanctifia le peuple et ils lavèrent leurs vêtements. Et il dit au peuple, soyez prêts dans trois jours, ne vous approchez d'aucune femme. Le troisième jour, au matin, il y eut des tonnerres, des éclairs et une épaisse nuée sur la montagne, le son de la trompette retentit fortement et tout le peuple qui était dans le camp fut saisi d'épouvante, crainte religieuse, hein. Moïse fit sortir le peuple du camp à la rencontre de Dieu, troisième jour, hein, et ils se placèrent au bas de la montagne. La montagne de Sinaï était toute en fumée, parce que l'Éternel y était descendu au milieu du feu. Cette fumée s'élevait comme la fumée d'une fournaise, et toute la montagne tremblait avec violence. Le son de la trompette retentissait de plus en plus fortement. Moïse parlait, et Dieu lui répondait à haute voix. Ainsi, l'Éternel descendit sur la montagne du Sinaï, sur le sommet de la montagne. L'Éternel appela Moïse sur le sommet de la montagne, et Moïse monta. Exode 19. Donc, situation extraordinaire là encore. En fait, le Seigneur s'adresse, Moïse est l'intercesseur, et Moïse est l'homme qui est le médiateur entre Dieu et le peuple, et le peuple est là, en bas, et il voit ce qui se passe. Mais c'est un troisième jour, assez encore. Étonnant, là encore. Et on pourrait bien sûr évoquer encore, et je m'arrêterai là, avec Jonas, le livre de Jonas, dans le chapitre 2 et dans le chapitre 6. Jonas demeura dans les entrailles du poisson, vous savez ce qu'il il a fui Ninive, parce que le Seigneur voulait l'envoyer à Ninive proclamer, et il voulait pas être le prophète, et donc il va dans la mer la tempête.

0: tempête, la tempête, on dit, mais il y a quelqu'un qui est pas bien, qui a pas été gentil avec Dieu, et on découvre que c'est Jonas, et Jonas est jeté à l'eau, il est avalé par une baleine, un poisson, et donc il s'installe dans les entrailles du poisson, il y passe 3 jours et 3 nuits. Puis délivrance, rejet du poisson, donc délivrance. Après donc un temps bref. En fait, là, c'est pas 3 jours, enfin, c'est 3 jours comme durée, peut-être. Il y a pas, il y a, pourquoi 3 jours? Ils auraient pu mettre 4 jours, ils auraient pu mettre 2 jours.
1: Mm-hmm. Hein donc là, c'est la durée
0: donc,
1: uniquement.
0: Il y a quand même plutôt la durée, mais c'est quand même 3 jours. Voilà. Et 3 jours pour revenir à la vie. Et donc, Jonas au chapitre 6, venez, retournons vers le Seigneur. Il a déchiré, il nous guérira, il a frappé, il pansera nos plaies. Après 2 jours, il nous fera revivre. Le 3e jour, il nous relèvera et nous vivrons dans sa présence. Et au fond, on peut aussi penser que cette mention des 2 jours et le 3e, cela se retrouve encore chez saint Jean. Quand nous aurons l'expression « après 2 jours », lorsque Jésus parle avec la Samaritaine, Jean au chapitre 4, « après 2 jours, après le séjour de Jésus chez les Samaritains, il regagnera Cana, et à Cana, il y aura un signe. » Hein? Et ce sera le 2e miracle, pas celui des noces de Cana, mais une autre guérison qui aura lieu à Cana. Il s'agit donc de parler d'une durée assez courte, après 2 jours, donc le 3e. Mais seulement, c'est quand même étonnant quand même qu'on mentionne que ça tombe sur 3. Donc je me dis qu'au fond, il y a là...
1: Il y a quelque chose
0: qui
1: se passe le 3e jour.
0: Oui, je pense qu'en fait, ça veut évoquer
1: une certaine durée.
0: Voilà.
1: Temporelle.
0: C'est une certaine durée, mais cette durée est comme investie d'une dimension symbolique et d'une dimension qui va reposer, qui va permettre en tout cas de passer un vrai seuil, parce que ce n'est pas un lendemain. On se couche, on se réveille. Non, il y a plus que cela.
1: Il faut
0: passer d'un temps à un autre. Cela demande une certaine durée. On est disposé à regarder les choses autrement. Hein. Et à ce moment-là, en effet, nous sommes entrés dans un 3e jour.
1: Alors l'exemple peut-être qui nous frappe le plus et qui est le plus important de cette dimension de 3 jours dans le Nouveau Testament, c'est bien sûr la résurrection, 3 jours après la mort de Jésus.
0: Oui, oui.
1: C'est l'événement clé.
0: C'est l'événement clé et c'est ce qui fait tilt pour nous. C'est pour ça qu'on parle d'un 3e jour, parce que évidemment on aura eu quelque chose qui va nous marquer et on s'est dit liturgiquement. On a le vendredi saint. Le vendredi saint, depuis le jugement de Jésus jusqu'à sa mise en croix et sa mort, là, il y a un premier jour qui est terrible. Le 2e jour, celui du silence. Dieu est mis au tombeau. Jésus a été descendu de la croix. C'est le vrai sas, si je puis dire entre guillemets, un sas spirituel, mais au fond, on fait l'épreuve de l'absence de Dieu.
1: Hein? Et peut-être que c'est le 2e jour, c'est peut-être le jour où on doute le plus.
0: Et il est nécessaire que l'on passe. Hein? On pourrait aussi se rappeler que pour la piété des fidèles dans le monde latin, il y a une structure qui équivaut à ça et qui en tient compte, mystérieusement. C'est la division en 3 parties du rosaire, tout simplement. Les mystères joyeux, les mystères douloureux, les mystères glorieux. Et donc il y a bel et bien un passage par ce stade de la douleur ou de l'absence de Dieu, en fait de l'épreuve. C'est le désert, l'épreuve du désert. On quitte la terre où on était opprimé, hein. Pour les Hébreux, ils étaient esclaves en Égypte. Ils vont monter par le désert et ils vont arriver en terre promise. Là aussi, ce n'est pas 3 jours, mais c'est 3 temps. C'est 3 moments, 3 lieux, 3 choses différentes.
1: Donc obligé de passer par cette épreuve, par ce temps d'épreuve, pour
0: voir les choses autrement. Et c'est bel et bien ça qui se déroule. Donc l'épreuve du samedi saint, l'épreuve de la douleur, l'épreuve tout simplement, l'épreuve du désert. Jésus aussi va au désert. Et après, il va appeler à lui. Après, il va révéler son identité peu à peu. Après. Et pourtant, on avait vu quelque chose comme ça. Dans les mystères joyeux, il y a déjà quelque chose. Dans les mystères lumineux, maintenant, il y a quelque chose. On pourrait les lier au joyeux d'une certaine façon. Hein. Il y a quelque chose. Mais il faudra de toute manière voir les choses autrement avec la résurrection du Christ. Et pour les voir autrement, il y a comme un sas qui s'impose. Mais c'est même psychologique. On voit les choses autrement parce qu'il y a eu un moment où il y a comme un blanc, il se passe rien, hein, un bloc de silence, voilà, le désert. Et donc dans cette épreuve, qui est un deuxième jour, on verra les choses autrement le troisième.
1: Dans le Nouveau Testament, qu'est-ce qui en parle le mieux de ces trois jours et de ce...
0: Là, pour le coup, chacun à sa manière va...
1: Matthieu en parle beaucoup et Luc aussi.
0: Alors, Matthieu et Luc en parlent particulièrement lors de l'annonce de la Passion. Et d'abord, il y a les plusieurs annonces de la Passion. Et dans les annonces de la Passion, il y a mention de ces jours-là. Et ça, c'est assez intéressant, en effet. On pourrait se rappeler, pour citer par exemple le Saint Matthieu, hein, Saint Matthieu évoque trois annonces de la Passion au chapitre 16, 17 et 20. Et je vous en fais mention, comme ça vous allez voir l'expression même arriver. À dater de ce jour, chapitre 20, verset 20, chapitre 16, pardon, chapitre 20, oh,
1: verset 21.
0: À dater de ce jour, Jésus commença de montrer à ses disciples qu'il lui fallait s'en aller à Jérusalem et souffrir beaucoup de la part des anciens, des grands prêtres et des scribes, être tué et le troisième jour ressuscité. Deuxième annonce de la Passion, chapitre 20, verset chapitre 17, pardon, verset 22-23. Comme ils se trouvaient réunis en Galilée, Jésus leur dit, « Le Fils de l'homme va être livré aux mains des hommes, et ils le tueront, et le troisième jour, il ressuscitera. » Et ils en furent tous consternés. Chapitre 20, verset 19. Jésus prit avec lui les 12 en particulier, et leur dit pendant la route, « Voici que nous montons à Jérusalem, et le Fils de l'homme sera livré aux grands prêtres et aux scribes. Ils le condamneront à mort, et le livreront aux païens pour être bafoué, flagellé et mis en croix. » Et le troisième jour, il ressuscitera. Et l'on peut dire aussi que nous retrouvons cela après la mort de Jésus, lorsque, au chapitre 27 dans l'Évangile, selon saint Matthieu, il y a le lendemain de la crucifixion et de la Pâque, hein, le lendemain, c'est-à-dire après la préparation, les grands prêtres et les pharisiens se rendirent encore chez Pilate et lui dirent, « Seigneur, nous nous sommes souvenus que cet imposteur, Jésus donc, a dit de son vivant, « Après trois jours, je ressusciterai. Commande donc que le sépulcre soit tenu en sûreté jusqu'au troisième jour. Pour éviter que ses disciples ne viennent le dérober et ne disent au peuple, il est ressuscité des morts. Cette dernière imposture serait pire que la première. » Matthieu 27, verset 64. Donc c'est vrai que c'est assez intéressant de voir cette cristallisation autour du troisième jour, dont on voit la portée significative et tout à fait symbolique, et qui touche évidemment au noyau de la foi chrétienne. Donc à ce point qu'elle avait été annoncée, que les scribes et les grands prêtres, etc., veulent absolument qu'on s'en défende et que les Romains mettent des gardes devant le tombeau afin que, précisément, l'idée de l'affirmation du troisième jour, de la résurrection du troisième jour, ne puisse pas être crédible. Et cependant, résurrection, il y a, et résurrection qui a fait donc passer cette expression de trois jours qui pourrait être celle d'une durée à une réalité bien plus grande, puisqu'il s'agira bel et bien de la foi et d'un, on pourrait dire, on transfigure une expression un peu habituel, qui a un statut déjà un peu particulier, notamment avec la jeunesse, notamment avec l'Exode, notamment chez le petit prophète Jonas, mais il y a bel et bien une mutation, hein, si l'on peut ainsi dire, et donc même dans l'épisode de Pierre, de Simon Pierre qui se rend chez Corneille, il y a dans la bouche de Corneille la référence à ces trois jours. Alors, est-ce à dire que puisque il y avait résurrection, les évangélistes tiennent à ce que cette expression du troisième jour se retrouve et ils construisent leur évangile en le mentionnant particulièrement ou en soulignant l'importance? C'est possible, mais ils ne le feraient que parce que ça a un certain crédit. Ils ne le feraient que parce que ça a du poids et que ça veut dire quelque chose. Donc cela certainement accrédite encore l'importance de ce troisième jour qui existait, mais qui est développé, qui est, un peu transfiguré, souligné avec la foi chrétienne.
1: Alors, Saint Matthieu, donc, comme vous venez de nous le rappeler, en parle beaucoup. Saint Luc aussi en parle.
0: Alors, Saint Luc, mais il fait à peu près les mêmes mentions pour ces chapitres. Hein, et il dit aussi, lors de la résurrection du Christ, alors pour le coup, hein, on prend les choses à l'envers, il mentionne ce qui avait été dit en référence à ces trois jours. Et donc, au chapitre 24 de Saint Luc, hein, il y a cette mention, « Tandis que saisies d'effroi, elles tenaient le visage incliné vers le sol, donc c'est les femmes au tombeau, ils leur dirent, « Pourquoi cherchez-vous ?» C'est les anges qui parlent. « Pourquoi cherchez-vous le vivant parmi les morts ? Il n'est pas ici, mais il est ressuscité. Et rappelez-vous comment il vous a parlé quand il était encore en Galilée. Il faut, disait-il, que le Fils de l'homme soit livré aux mains des pécheurs, qu'il soit crucifié et qu'il ressuscite le troisième jour. » Et elles se rappelèrent ces paroles. Et on le dira encore, il y en aura encore une autre mention, et on voit à quel point l'expression du troisième jour avait gagné des cœurs. Hein, on le voit avec le cheminement vers Emmaüs, hein, au soir de la résurrection, aux côtés de Jésus qu'ils n'ont pas reconnu, les deux disciples qui retournent la tête basse, courbée, un peu dépitée et désespérée en réalité, parce que leur espérance était morte. Et ils retournent, il a été crucifié. Et Cléophas dit à l'inconnu, « Tu es bien le seul habitant de Jérusalem à ignorer ce qui y est arrivé ces jours-ci. »« Quoi donc ?» leur dit-il. Ils lui dirent, « Ce qui concerne Jésus, le Nazarénien, qui s'est montré un prophète puissant en œuvre et en parole devant Dieu et devant tout le peuple, comment nos grands prêtres et nos chefs l'ont livré pour être condamné à mort et l'ont crucifié. Nous espérions, nous, que c'était lui qui allait délivrer Israël. Mais avec tout cela, voilà le troisième jour. Troisième jour, depuis que ces choses sont arrivées. Quelques femmes qui sont des nôtres nous ont, il est vrai, stupéfiés. » Et c'était l'épisode un petit peu avant. Et puis, quand Jésus apparaît, hein, il dit aux onze qu'il voit, juste après cet épisode, en apparaissant à Jérusalem, telles sont bien les paroles que je vous ai dites quand j'étais encore avec vous. Il faut que s'accomplisse tout ce qui est écrit de moi dans la loi de Moïse, les prophètes et les psaumes. Alors il leur ouvrit l'esprit à l'intelligence des Écritures et il leur dit, ainsi est-il écrit que le Christ souffrirait et ressusciterait d'entre les morts le troisième jour et qu'en son nom, le repentir en vue de la rémission des péchés serait proclamé à toutes les nations, à commencer par Jérusalem, et de cela vous êtes témoins. Et l'on voit donc ainsi le troisième jour qui prend toute son étoffe, toute sa grandeur, en étant associé, implanté dans le cœur du message de la résurrection. Il atteste le déploiement, il est attesté par Jésus, il avait été annoncé par Jésus, il avait été expérimenté tout au long de l'Ancien Testament, hein, de cette première alliance, et voilà que Jésus le fait sien, se l'approprie d'une certaine façon, et le met au cœur de son message. en ayant le souci aussi d'une expérience spirituelle et d'une expérience anthropologique, je crois, enfin, de base, si l'on peut ainsi dire, dans ce troisième jour, qui équivaut au fond à, non pas un lendemain, mais en tenant compte de quelque chose du jour d'après, comme on pourrait dire, un jour un peu vague, un peu... Hein, et puis le troisième jour, qui vient là pour renverser la vapeur, regarder les choses autrement, après un temps de disette ou de désert, où on fait l'expérience d'un manque, et voilà que sur ce troisième jour, le Seigneur peut faire fond, comme il invite, par une double bénédiction, au livre de la Genèse, à regarder les choses autrement, parce que ce troisième jour, en effet, est peut-être celui de, au fond, qui peut relancer la vie, et pourquoi pas le marquer par des noces.
1: Donc finalement, ce troisième jour, c'est pour certaines, dans certaines situations, c'est un troisième jour, on va dire, chronologique. Dans d'autres, c'est un troisième jour culturel. Et d'autres, c'est plutôt théologique, et c'est le plus important qu'il faut retenir.
0: Alors, en effet, il faut le retenir pour nous, mais il n'a d'importance, il n'a de force, il a d'appui, au fond, que parce que c'est le sens d'une religion incarnée, au fond, Dieu fait homme, il n'a de sens que parce que, précisément, il y a une réalité normale, culturelle, il y a une réalité qui aura un sens pour tout le monde, et sur cette réalité-là, le Seigneur peut s'en saisir et l'assumer pour sa part. Mais les gens ne pourront y adhérer que parce que ça veut déjà dire quelque chose, et c'est ce quelque chose qui sera décuplé.
1: Merci beaucoup, Frère François, pour ces informations sur ce troisième jour. On y fera peut-être beaucoup plus attention, et surtout le dimanche, quand on proclamera
0: le credo. Oui, le troisième jour ressuscité, se rappeler, en effet, déjà le livre de la Genèse. Hein, pourquoi pas?
1: Merci beaucoup, à une prochaine fois, et bonne semaine avec Radio Espérance.
0: À bientôt.
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2: Bienvenue auditeurs, auditrices de Radio Massabielle. Eh oui, c'est Patricia. Oh oui, c'est notre rendez-vous avec Jésus. Alors, de nouveau, bienvenue auditeurs, auditrices et tous ceux et celles qui nous suivent sur les réseaux sociaux. Soyez les bienvenus. Aujourd'hui, le Seigneur nous fait grâce. Je vous assure, chaque jour de plus en plus. Je ne suis pas seule, j'ai des invités avec moi et ils vont se présenter de même. Alors,
3: aujourd'hui, nous faisons l'escale chez vous. Alors, mettez-vous bien comme il faut pour que le Seigneur puisse s'asseoir au milieu de vous. Moi, c'est Marie et je suis au service du peuple de Dieu.
2: Et nous avons aussi notre frère.
4: Thierry Percy, bien, et cette semaine, on est avec vous à la Guadeloupe pour une session de prière et surtout quelque chose qui va se faire, non seulement que nous sommes ici et tous les après-midi, on se rencontre à Sainte-Anne, à la paroisse de Sainte-Anne pour des prières, mais ce lundi de la Pentecôte, on sera tous ensemble à Duval pour un grand moment ensemble. Donc, j'ai avec moi aussi d'autres confrères donc, pour la prière, mais aussi le Père Midi avec nous.
5: Justement, je suis le Père James Midi, je viens de Haïti. Je suis sur le diocèse de Nîmes, le diocèse d'Ansavo-et-Miragoâne. Je suis vicaire à la paroisse sanctuaire du Sacré-Cœur et de la Croix Glorieuse. Donc, je faisais une petite tournée et j'atterris ici pour un temps de mission autour de la Pentecôte. Donc, je suis très heureux d'être avec vous ce matin pour bien partager la parole et prier avec vous.
6: Je suis Marc Ducton, je viens du Canada. Alors, c'est un plaisir pour moi d'être avec vous aujourd'hui. C'est tout un plaisir. Et nous allons passer un très bon moment ensemble, comme ce rendez-vous qui, pas comme les autres, un rendez-vous unique, un rendez-vous qu'on va passer ensemble avec notre Seigneur, notre Sauveur Jésus-Christ.
3: Et moi, Marie-Annick, donc présidente de l'association Les Amis de Saint-Michel, qui œuvre sur la paroisse de Sainte-Anne avec le père Christophe Laveau. Et je suis des Amis de Saint-Michel. Nous sommes à l'initiative de ce projet d'évangélisation sur Duval, le lundi de Pentecôte. Et effectivement, nos frères sont en Guadeloupe depuis dimanche. Eh bien, ils sont avec nous en train de favoriser, évangéliser, fortifier le peuple de Dieu.
2: Aïe. Alors les bien-aimés, auditeurs, auditrices de Radio Massabielle, vous voyez, hein, le Seigneur nous aime hein, parce qu'il envoie ses serviteurs pour nous enseigner et nous fait vivre un temps merveilleux. Alors, on n'oublie pas notre maman Marie. Au contraire, on va s'asseoir, on va s'installer comme on ne s'est jamais installé et on va dire, toi, je vous salue. Et ensuite, nous allons prendre un chant et nous allons continuer. Parce que nos invités que le Seigneur nous a donnés, c'est eux qui vont mener ce temps de grâce, ce temps de bénédiction, ce temps de cette nouvelle feu qui va se réaliser chez vous, chez moi, chaque coin, chaque recoin de la Guadeloupe et du monde entier. Alors, ensemble, disons, Notre Père, qui es aux cieux, que ton nom soit sanctifié, que ton règne vienne, que ta volonté soit faite sur la terre comme au ciel. Donne-nous aujourd'hui notre pain de ce jour. Pardonne-nous nos offenses, comme nous pardonnons aussi à ceux qui nous ont offensés. Et ne nous laisse pas entrer en tentation, mais délivre-nous du mal, car c'est à toi qu'appartiennent le règne, la puissance et la gloire pour les siècles des siècles. Amen. Je vous salue, Marie, pleine de grâce. Le Seigneur est avec vous. Vous êtes bénie entre toutes les femmes. Et Jésus, le fruit de vos entrailles, est béni.
7: Sainte Marie, Mère de Dieu, priez pour nous pauvres pécheurs, maintenant et à l'heure de notre mort. Amen.
2: Je vous salue, Marie, pleine de grâce. Le Seigneur est avec vous. Vous êtes bénie entre toutes les femmes. Et Jésus, le fruit de vos entrailles, est béni.
7: Sainte Marie, Mère de Dieu, priez pour nous pauvres pécheurs, maintenant et à l'heure de notre mort. Amen.
2: Je vous salue, Marie, pleine de grâce. Le Seigneur est avec vous. Vous êtes bénie entre toutes les femmes. Et Jésus, le fruit de vos entrailles, est béni.
7: Sainte Marie, Mère de Dieu, priez pour nous pauvres pécheurs, maintenant et à l'heure de notre mort. Amen.
2: Gloire soit au Père, au Fils et au Saint-Esprit, comme il était au commencement, maintenant et toujours, dans les siècles des siècles. Amen.

0: Oui, la paix de notre Dieu, cette paix que lui seul peut nous donner, cette vraie paix, cette vraie joie, cette vraie tranquillité d'âme et d'esprit, et aussi cette force, cette audace, cette humilité, cette étincelle pour qu'il puisse ouvrir notre intelligence à sa présence, à son amour, à sa paix, à sa joie, à cette douceur que lui seul peut donner, que lui seul peut révéler. Amen.
1: Amen.
0: Amen.
1: Amen.
0: Amen.
1: Amen.
0: Eh bien, comme nous sommes les bien-aimés du Seigneur, auditeurs, auditrices de Radio Massabielle, et comme vous le savez, les anges acclament que tu es saint, et nous aussi nous allons acclamer que tu es saint.

Seigneur, ta sainteté nous attire, car c'est la sainteté de notre Père, c'est la sainteté de notre frère Jésus-Christ, c'est la sainteté du Saint-Esprit qui est consolateur. Oui, ta sainteté nous attire, elle ne nous écrase pas, elle est miséricorde, elle est paix et tendresse. Oui, ta sainteté nous attire et tu nous invites, Jésus, à être parfait comme ton Père, mais parfait dans l'amour. Oh, nous accueillons cette sainteté dans nos vies pour nous aimer les uns les autres et pour vivre en toi la vraie fraternité. Oui, que ton Esprit vienne sur nous pour engager cette sainteté. Il est l'Esprit Saint qui rend saint. Oh, que ce sanctificateur vienne vers nous pour nous engager sur ce chemin d'annonce de l'Évangile pour pacifier toute la terre. Oui, tu es saint, Seigneur, et nous t'acclamons.

comme le soleil au zénith. Ainsi, tes rayons d'amour, ô Esprit Saint, viennent nous toucher à l'intérieur de nos maisons. Tu traverses nos fenêtres pour toucher nos cœurs, nous retrouver à l'intérieur et nous ramener devant le trône de Dieu pour nous nourrir de l'amour de Dieu, pour nous rappeler que nous sommes aux yeux de Dieu, afin que nous puissions communier à l'amour de notre Seigneur. Tu nous rappelles ces paroles d'amour, ces mots qui franchissent nos cœurs et nous nourrissent et qui font vivre nos cellules. Or, nous avons tant besoin de toi. Nous avons tant besoin de ta chaleur. Nous avons tant besoin d'être guéris par toi et aussi nous nettoyer de tout ce qui obstruit ta rentrée en nous. Ô Saint-Esprit de Dieu, ô Esprit d'amour, ô Esprit de feu, viens en ce moment nous toucher à l'intérieur. Que ceux-là qui t'entendent, que ceux-là qui t'écoutent, que ceux-là qui te reçoivent en ce moment vivent pleinement ta présence.

0: Il est à la porte. Il est en train de frapper. Il est en train de te dire, ouvre-moi cette porte. Je vais entrer et je vais demeurer. Et quand je demeure, j'apporterai la vie. Peu importe là où tu es. Dis, Saint-Esprit, viens. Viens dans mon cœur. J'ai besoin de toi. Viens dans mon cœur, Saint-Esprit.
1: Viens dans mon cœur, Saint-Esprit.
0: Comme tu viens de dire que tu es à la porte, alors rentre.
2: Rentre, Saint-Esprit. Rentre.
0: Demeure chez moi.
2: Demeure chez moi maintenant.
0: Oh, apporte ce que tu veux. Fais ce que tu veux. Je suis à toi. Oh, une chose est sûre et certaine aujourd'hui. Quand tu dis, Saint-Esprit, rentre. Oui, c'est ce qu'il veut. Oh, peut-être pour certains d'entre vous qui écoutent, ça fait tellement longtemps que Saint-Esprit est à la porte. Il t'appelle chaque jour. Chaque jour, il ne cesse de te demander, invite-moi chez toi. Et si aujourd'hui, c'est le moment pour toi, le moment de dire, Saint-Esprit, oui, je t'accueille. Oui, je veux que tu demeures chez moi. Oui, rentre. Et quand il rentre, l'atmosphère change. Quand il rentre, oh, tu vas être une nouvelle créature. Quand il rentre, il apporte la vie. La vie. La vie en abondance. Alors moi, de mon côté, en ce moment, je dis, Saint-Esprit, viens, rentre. Touche tout ce que dont tu veux toucher en moi. Parle-moi et fais tout ce que tu veux. Car aujourd'hui, je suis à toi, pour toi. Merci, Saint-Esprit, merci.
2: Merci, Saint-Esprit, merci.
1: Merci, Saint-Esprit, merci de continuer encore, encore plus de ta présence dans nos maisons, dans nos quartiers, dans nos entourages, encore plus, Saint-Esprit, encore plus. Et Saint-Esprit, on ne veut pas te limiter. On veut que tu fasses ce que tu veux maintenant là. Ce que tu veux, fais-le. Parce que c'est le moment, c'est l'instant. Parce que Jésus dit, c'est maintenant. C'est maintenant. Et maintenant, Saint-Esprit, agis. Agis. Agis, agis comme tu le veux, comme tu le veux.
2: Saint-Esprit, nous t'accueillons et tu es un feu. Comme disait notre frère Harry, nous avons besoin d'être purifiés, d'être lavés, d'être nettoyés. Tu es aussi une eau vive, une eau qui ne stagne pas mais qui coule et qui apporte la vie. Par ton feu sacré, par l'effet même d'être l'eau vive, viens laver tous ceux qui écoutent. Viens nous laver, nous nettoyer, nous purifier, pour que ta venue en nous puisse laisser vraiment du parfum venu du ciel. Shalamai, shalamai, viens nous laver maintenant, maintenant, maintenant. Coule, coule, coule en nous, coule en moi. Coule en chacun, chacune qui ont fait cette démarche d'ouvrir les antennes pour écouter cette émission. Passe à travers les médias, passe à travers cette émission pour nous laver, nous nettoyer maintenant. Là où nous sommes, fais couler l'eau vive sur nous. Des cheveux aux orteils, des orteils aux cheveux, lave-nous, lave-nous. Ouvrons la bouche pour accueillir cette eau vive. Cette eau qui nettoie, qui purifie. Et pourquoi pas cette maladie qui t'embête depuis longtemps, peut-être elle partira. Certainement elle partira. Parce que là où le péché n'est plus, la vie rejaillit. La vie coule. Béni sois-tu, Saint-Esprit, pour toutes les personnes que tu rejoins maintenant par cette eau vive.
1: Amen.
2: Pour les
1: Amen.
2: Nettoyer, les purifier.
0: Amen.
1: Seigneur.
2: Jésus est le Sauveur, il a promis la vie, il l'a donnée. Il a dit, je suis venu pour que les hommes aient la vie et la vie en abondance. Et tu es cette vie que Jésus nous a léguée, nous a donnée. Merci de venir sous la forme de feu pour nous purifier, sous la forme de l'eau vive pour nous nettoyer, pour nous consoler. Merci Saint-Esprit de venir et de demeurer en nous. Béni sois-tu Saint-Esprit.
3: Et tu es là maintenant pour réconcilier des cœurs. Et que à Dieu, tu veux réconcilier certaines personnes avec notre Seigneur Jésus-Christ. Matt, tout à l'heure, a parlé de s'il frappe à la porte, alors tu lui ouvres la porte de ton cœur afin que notre Seigneur puisse venir s'installer, lui et le Père, en toi, afin qu'il en fasse leur demeure. Alors maintenant, je regarde ton cœur qui devient un temple en ce moment, où le Saint-Esprit, notre Seigneur Jésus-Christ et le Père, le royaume de Dieu vient à toi ce matin. Et le royaume s'installe en toi. Voyez-vous, notre Seigneur Jésus-Christ n'a pas pris le temps de regarder ta leader en ce moment. Et à l'intérieur, c'est le moment pour toi de tout lui offrir afin que cette présence demeure chez toi en ce moment. Je ressens cette chaleur dans mon cœur qui me dit qu'il y a le feu en toi. Et notre Seigneur lui-même veut recueillir telle âme et les transformer en pluie de bénédiction sur toi, dans ta maison et aussi dans ton entourage. Je sens que ce que je vis maintenant, ce n'est pas pour moi, mais c'est plutôt ce que Dieu vient faire à l'intérieur de ton être, de ta personne, comme pour te ramasser et te faire vivre entièrement sa sainte présence. Je te bénis, mon Dieu, de ce que tu fais dans la vie de tes enfants en ce moment.
1: Amen, amen. Oui, Seigneur, on continue. Oui, les bien-aimés auditeurs, auditrices de Radio Massabiel, tous ceux qui nous écoutent par les réseaux sociaux, ne vous inquiétez pas. Laissez l'onction du Saint-Esprit agir. La chaleur, les sensations, ça c'est la présence de l'Esprit. Ne posez pas de questions. Le Seigneur agit par ce paraclet qu'il nous a donné. C'est un temps très fort, bien-aimé. Alors, ne bloque rien. Ne mets aucune pensée. Est-ce que, est-ce pas? Laisse l'Esprit agir en profondeur en toi. Accueille tout simplement ce qu'il est en train de faire. C'est vraiment un temps de grâce, un temps de bénédiction, un temps de révélation, un temps de se retrouver avec Jésus et se refaire et recréer des liens plus solides, plus fermes avec lui. Alors, bien-aimé, on continue la route, on continue, mais c'est l'Esprit Saint qui fait toutes choses. Et on continue.

Alors, glorifions Dieu par son amour. Glorifions Dieu par sa présence. Glorifions Dieu pour sa miséricorde. Glorifions Dieu. Glorifions Dieu.

0: Nous voulons prendre un petit temps pour écouter la parole de Dieu, car si l'esprit est un souffle, il anime la parole, dans le sens qu'il n'y a pas d'émission de son par rapport à notre voix que d'autres personnes peuvent entendre, eh bien, sans le souffle qui fait vibrer les cordes vocales. Donc, il travaille de concert le souffle et la parole. La parole, c'est Jésus, c'est Dieu qui s'est fait chair, et le souffle, c'est l'esprit. Les deux travaillent ensemble. C'est pourquoi ce temps est dédié à l'Esprit Saint, puisque nous sommes à la veille de la Pentecôte. Mais nous accueillons cet Esprit Saint par cette parole déjà, eh bien, qui vient nous bénir. Il est celui qui inspire la parole, et la parole, c'est Jésus. Donc, nous écoutons, eh bien, un passage de l'Épître aux Philippiens, au chapitre 1er, du verset 3 au verset 11. Épître aux Philippiens, chapitre 1er, du verset 3 au verset 11. Je rends grâce à mon Dieu chaque fois que j'évoque votre souvenir. Toujours en chaque prière pour vous tous, c'est avec joie que je prie, à cause de la part que vous prenez avec nous à l'Évangile depuis le premier jour jusqu'à maintenant. Telle est ma conviction. Celui qui a commencé en vous une œuvre excellente en poursuivra l'achèvement jusqu'au jour de Jésus-Christ. Il est bien juste pour moi d'être ainsi disposé envers vous tous, puisque je vous porte dans mon cœur. Vous qui, dans ma captivité, comme dans la défense et l'affermissement de l'Évangile, prenez tous part à la grâce qui m'est faite. Oui, Dieu m'est témoin que je vous chéris tous dans la tendresse de Jésus-Christ. Et voici ma prière, que votre amour abonde encore et de plus en plus en clairvoyance et pleine intelligence pour discerner ce qui convient le mieux. Ainsi serez-vous purs et irréprochables pour le jour du Christ, comblés du fruit de justice qui nous vient par Jésus-Christ à la gloire et à la louange de Dieu. Parole du Seigneur.
1: Nous rendons grâce à Dieu.
0: Alors, mes frères et sœurs, nous sommes à la veille de la Pentecôte et nous voyons Saint Paul prier pour que la grâce du Christ, eh bien, abonde dans les cœurs. Le Saint-Esprit est aussi appelé l'intercesseur. Il prie à travers nous. Saint Paul dira, nous ne savons pas comment prier, ni nous ne savons pas ce que nous devons demander dans notre prière. Nous sommes trop faibles pour prier, mais l'Esprit Saint vient, hein. Il nous inspire la prière. Il prie en nous et il ajoute par des gémissements inénarrables, des gémissements qu'on ne peut pas exprimer vraiment. C'est comme des balbutiements d'enfants. Et le Saint-Esprit prie pour nous. Là, on se réfère pratiquement à cette prière qu'on appelle prière en langue, des fois, ou bien chant en langue. Eh bien, c'est l'Esprit Saint qui prie en nous, qui prend le relais quand nous ne savons pas quoi demander. Et c'est cet esprit qui anime Saint Paul. Il a beaucoup prié dans l'esprit, puisqu'il dit ne mettez pas du désordre dans la communauté avec votre prière en langue là, puisque moi je prie en langue plus que vous tous.

0: Première mission d'un apôtre, ce n'est pas de faire des choses, puis il est envoyé, donc on est envoyé, on va faire des choses. Mais la première mission d'un apôtre, la parole de Dieu nous dit, Jésus choisit 12 apôtres pour être avec lui. Et ensuite, les envoyer prêcher là où lui-même devait passer. Donc la première mission d'un apôtre, de celui qui va être envoyé vers ses frères, c'est d'être avec le Seigneur. Et nous prenons ce temps ce matin pour être avec le Seigneur. Nous sommes avec le Seigneur pour être remplis de son esprit et pour pouvoir, dans l'esprit, c'est même dans le don de piété, eh bien, prier pour que cette autonomie de l'activité de l'Esprit Saint soit aussi dans les cœurs. Il n'y a pas de mouvement du troupeau vraiment dans ce travail du Seigneur sans cette prière préparatoire. Jésus lui-même a passé beaucoup de temps à prier. Il est notre modèle, il est notre chemin. Et nous voyons Jésus souvent dans les grandes décisions qu'il va prendre. Il monte sur la montagne, il passe toute la nuit à prier. Et ensuite, il est fort. Et souvent, je donne ce petit secret dans l'évangélisation. Devant nos frères et sœurs, faisons la mission avec beaucoup de simplicité. Mais en dessous, derrière, quand les gens ne nous voient pas, prions intensément. Parce que la grâce, nous l'aurons déjà reçue par ce temps de prière, ce temps d'intimité avec le Seigneur. Pour certaines personnes, Dieu leur demande une heure d'oraison, d'autres deux, d'autres, le Seigneur ose leur demander 3 heures de temps de prière pour qu'il y ait du dynamisme. Mais au milieu du peuple de Dieu. C'est important, c'est très important. Et ce mouvement de la prière dans l'Esprit Saint, ce n'est pas seulement le pasteur qui porte la prière, le peuple de Dieu aussi porte cette prière pour son pasteur. Nous voyons le mouvement de Pierre qui protège l'Église parce que c'est sa mission, paie mon troupeau, paie mes agneaux, etc. Sois le pasteur de mon troupeau. Et puis, sa mission de protéger le troupeau, on voit que c'est inversé. Le jour où il était enfermé, il était au milieu de 4 escouades de 4 soldats. Il allait être tué parce que Hérode voulait faire plaisir au peuple, à ses proches. Et on voit le peuple de Dieu en prière. Et la Bible précise une prière instante, une prière sans relâche. Et là, le Saint-Esprit va engager un ange pour libérer Pierre. Et Pierre dormait. Dans la Bible, on voit que Dieu a souvent demandé aux apôtres de veiller avec lui, les 3 apôtres là, les 3 apôtres colonnes. Vous n'avez pas pu rester 1 heure éveillé à mes côtés. Et Pierre dormait. Et c'est le peuple de Dieu dans sa prière de feu, qui va réveiller et protéger Saint-Pierre. Donc, nous voulons profiter de ce temps de Pentecôte, pour inviter le peuple de Dieu à prier pour ses pasteurs. Et pour inviter aussi les pasteurs à porter le peuple de Dieu. Et cette communion de prière, se fera dans l'Esprit Saint. Que vraiment le don de piété nous soit donné, Que le don de piété nous soit donné comme un renouvellement. Qu'il y ait vraiment du dynamisme qui part de ce temps de prière, pour vraiment rentrer en chacun, pour que chacun prenne ses responsabilités dans l'intercession. C'est pourquoi nous engageons ce matin, ce temps de ministère, pour que tous les obstacles à la piété puissent être éliminés au nom de Jésus. Il y a peut-être des petits liens, des petits bandits invisibles qui retiennent les gens captifs pour qu'ils ne puissent pas prier, mais ça arrive, j'ai envie de prier, puis j'ai sommeil d'un coup. J'allais prier, puis je fais autre chose. Je pense à prier, puis j'ai 10 000 choses dans ma tête qui n'étaient pas là, qui viennent d'un coup, et là, je me dis, non, mais je ne peux pas aller prier, c'est pas possible. C'est des petits bandits invisibles, souvent qui retiennent notre prière. Il y a quelqu'un qui a écrit un livre, qui parle des prêtres spécialement, des missionnaires. L'ennemi, il dévoile les plans de l'ennemi à travers son livre, l'ennemi dit, empêcher aux prêtres, empêcher aux missionnaires de prier. Parce que s'ils prient, ça va mettre le feu et ça va être un problème pour nous. Donnons-leur beaucoup de choses à faire, surtout dans la fraternité, dans l'altruisme, qu'ils soient occupés à s'occuper de leurs frères, qu'ils oublient de prier. Parce que s'ils ne prient pas, ils travaillent, ils ne pourront rien contre nous. Mais s'ils prient et ils travaillent en même temps, c'est foutu pour notre royaume. Donc vraiment, nous voulons demander au Seigneur de venir casser toutes les possibilités d'obstacles et de liens qui empêchent à notre prière chrétienne de monter vers le Seigneur. Béni sois-tu Jésus, d'engager avec nous ce combat spirituel pour que chacun, chacune, qui vraiment a pris le temps de prier avec nous, que tout soit libéré de tout obstacle à la prière. Amen. Alléluia.
1: Amen. Alléluia. Dites-le fort chez vous, Amen. Alléluia. Encore. Amen. Alléluia. Eh bien, frères et sœurs, on a entendu, et maintenant nous allons exercer ce que la parole dit. Nous allons prendre le chant en langue, puisque l'Esprit La parole nous dit, par moments, on sait

pas quoi demander, quoi dire, mais l'esprit sait le faire. Donc nous allons chanter, parler en langue. Nous avons laissé la place pour que l'esprit puisse venir faire tout ce qu'il a besoin de faire chez nous, en nous, par nous et autour de nous et en Guadeloupe, pour ce feu que le Seigneur a besoin, qu'il puisse s'entamer et que le monde entier soit embrasé de ce feu. Et le Seigneur te dit, c'est maintenant. C'est maintenant, ma sœur. C'est maintenant. Le feu est allumé aujourd'hui. Tu le crois? Mais moi, je le crois et je le déclare pour toi qui ne sais pas encore. Le feu est allumé aujourd'hui. Ceux qui le croient, déclarez-le chez vous. Le feu est allumé au nord. Le feu est allumé au sud. Le feu est allumé à l'est. Le feu est allumé à l'ouest. Encore, le feu est allumé au nord. Le feu est allumé au sud. Le feu est allumé à l'est. Le feu est allumé à l'ouest. Le feu est allumé aujourd'hui.

0: Amen.
1: Amen, amen.
2: Amen, amen.
0: Amen. Il se pourrait qu'il y ait quelqu'un qui écoute au nord de l'île. Il y a une autre personne au sud, à l'est, à l'ouest, au centre de l'île. Et vous êtes nombreux à nous écouter maintenant. Voyez-vous, nous avons besoin de personnes qui voudraient faire, qui voudraient se placer comme antennes et qui vont relayer ce feu ce matin sur l'île. Et je te pose la question et je t'engage ce matin. Veux-tu être un relais pour l'Esprit Saint? De telle sorte que ce feu qui passe par toi puisse toucher une autre personne. Nous en avons besoin ce matin. Veux-tu être récepteur de l'Esprit de Dieu et devenir après émetteur de cet Esprit de Dieu? Peut-être que l'Esprit de Dieu voudrait recruter des gens pour le ciel ce matin. Et tu es peut-être la personne choisie. J'aimerais qu'il y ait ce oui qui vient de ton cœur ce matin. J'aimerais que les anges se réunissent auprès de Dieu pour t'écouter dire oui à Dieu ce matin. Et mon Dieu, et c'est par toi que le feu lui-même a touché quelqu'un d'autre dans ton voisinage. Car tu te fais relais pour Dieu. Et je bénis le Seigneur lui-même qui veut te bénir, te protéger, ramener des anges chez toi, afin que l'Esprit de Dieu en toi, chez toi, plus puisse faire passer ce feu sur toute l'île, parce que tu acceptes d'être un relais pour Dieu. Que toute la protection divine, que toute la bénédiction de Dieu soit avec toi, alors que nous allons demander à l'Esprit Saint lui-même, non seulement devenir chez toi, en toi, te toucher, te bénir, te guérir, te libérer et aussi regarder dans ta vie les tiroirs qui ont besoin d'être remplis de bénédictions et vider chez toi les tiroirs qui ont besoin d'être vidés afin que la grâce soit pleine chez toi.
1: Amen.
0: Que ce feu se redistribue par toi. Amen. Alléluia.
3: Oh, Saint-Esprit.

0: Et nos cœurs arides.
1: Nos cœurs arides ont besoin de sentir.
0: Ô Saint-Esprit, toi qui es si présent en ce moment dans la vie des enfants de Dieu, remplissant la mission, cette mission que notre Seigneur Jésus-Christ lui-même nous a annoncée, que tu allais accomplir sur cette terre. Et ce matin, en invoquant ces paroles de notre Seigneur Jésus-Christ, nous te demandons de venir lier ce matin toutes les forces qui empêchent aux enfants de Dieu de s'ouvrir à Dieu. Nous te demandons de les lier les pieds et mains et surtout les bras derrière le dos, de telle sorte qu'ils ne nuisent pas à tes actions ce matin, aux transformations que tu veux bien apporter dans nos vies ce matin. Que ceux-là qui sont sous emprise de l'ennemi puissent trouver repos en toi. Que leurs cellules humaines, que leurs cellules émotionnelles et spirituelles soient ouvertes à Dieu. Et qu'ils puissent enfin vivre l'étreinte de notre Seigneur Jésus-Christ en ce moment. Parce que toi, ô Saint-Esprit, tu les as ouverts à Dieu. Tu as créé cet espace, ce moment, afin qu'ils puissent vivre. Enfin, qu'ils puissent être guéris, libérés et recevoir de Dieu tout ce qu'ils ont demandé. Amen.
2: Amen. Nous voulons prendre autorité dans le nom de Jésus, par la puissance de cet esprit, sur les têtes, les cerveaux. Seigneur Jésus, viens enlever tout casse occulte qui serait dans les têtes, qui empêcherait à tes enfants de penser à toi, à tes enfants de te prier maintenant, Seigneur. Viens dégager les cerveaux de toute emprise, de toute couronne qui n'est pas la couronne de Jésus. Par le mérite du couronnement d'épines de Jésus, nous voulons dégager tout cerveau de toute entrave, de toute casse occulte qui ferait obstacle à la pensée même de l'Esprit Saint, eh bien, qui inspire ses enfants. Dans le nom puissant de Jésus, nous brisons tout casse occulte qui pourrait se mettre dans les cerveaux. Nous brisons toute main occulte qui se serait posée sur les têtes, qui se serait posée sur les fronts pour empêcher à tes enfants d'avoir la vision que toi seul donnes, Seigneur. Nous dégageons les coups, les nuques au nom de Jésus maintenant, de toute emprise démoniaque, de toute emprise satanique qui empêcherait aux enfants du Seigneur de suivre l'élan de leur cœur. Nous dégageons les cœurs de toute flèche en flamme et toute flèche qui aurait été dirigée vers les cœurs qui les auraient percés. Nous annulons l'effet de ces flèches. Nous bouchons tous les trous qui ont été causés par des flèches qui ont blessé les cœurs et qui les empêcheraient de prier. Nous dégageons les maisons, les personnes de toute présence d'enfermement qui les empêche d'ouvrir leur bouche pour louer. Nous dégageons tout poumon qui serait bloqué, qui ne pourrait pas être envahi de l'esprit, du souffle du Saint-Esprit, pour pouvoir louer à plein poumon, à plein gosier, eh bien, le Seigneur, maître de l'univers. Nous engageons le combat au nom de Jésus contre toute présence maléfique qui serait comme une nappe qui reposerait sur les maisons, qui empêche à la prière de franchir les monts, de franchir les montagnes, de franchir les cieux et les nuées pour atteindre le Seigneur. Il y a des personnes qui ressentent ce phénomène souvent, eh bien, que c'est comme s'ils étaient comme recouverts d'une nappe, d'un blocage intérieur qui les empêche de dégager complètement toute la puissance qu'elles portent en elles pour atteindre le Seigneur par la prière. dire. Nous engageons la présence des anges. Ce sont des chœurs angéliques. Chœur, c'est dans, comme une chorale, un chœur angélique. Eh bien, que les anges se mettent à nos côtés maintenant pour nous porter dans la prière, pour nous donner cet élan qui fait qu'on prie avec les anges et que vraiment notre prière atteigne le ciel et que la bénédiction vienne. Hein, que la prière monte maintenant des cœurs humains, que la prière monte vers le Seigneur, que la prière soit dégagée de tout obstacle au nom puissant de Jésus-Christ. Que tous les pieds, les chevilles qui étaient liées pour aller à la prière soient déliés maintenant. Que les gens, que les, mes frères et sœurs puissent vaquer à la prière sans embâille, sans obstacle au nom puissant de Jésus-Christ. Que toutes les mains qui voulaient s'élever pour la louange soient dégagées de toute chaîne, de tout fardeau. Que nos épaules soient dégagées de toute lourdeur, de tout fardeau qui nous empêchait, eh bien, de bondir dans la plaine du Seigneur pour louer son saint nom. Oui, Seigneur, viens engager avec nous, eh bien, ce combat pour que vraiment, eh bien, tes enfants qui ont écouté cette prière puissent sentir vraiment un élan nouveau à te parler. Oui, nous aimons te parler. Le psaume dit, je passe toute la nuit à parler au Seigneur. Je parle à mon bien-aimé. Au nom de Jésus, que toutes les épouses du Seigneur que nous sommes soient dégagées de tout filet pour que nous puissions, eh bien, nous blottir dans les bras de notre bien-aimé Jésus-Christ. Merci Seigneur pour toutes les personnes qui sont déliées maintenant. Je le crois et je le proclame. Merci pour toutes les personnes qui sont déliées maintenant même. Merci pour tous les pieds qui sont dégagés, les mains qui sont dégagées, les têtes qui sont dégagées, les yeux qui sont dégagés pour voir le Seigneur, les bouches qui sont déliées pour annoncer la puissance de la résurrection de notre Seigneur Jésus-Christ. Il y a des mains qui tremblent, il y a des pieds qui tremblent, il y a des cœurs qui vibrent. Eh bien, le Seigneur, eh bien, redonne la liberté à ses enfants et nous le proclamons sur leur vie. La liberté est donnée au nom de Jésus. Ensemble,
3: la liberté est donnée au nom de Jésus.
2: Merci Seigneur d'avoir renouvelé ma piété.
3: Merci Seigneur d'avoir renouvelé ma piété.
2: Je peux prier librement mon Seigneur et mon Dieu.
3: Je peux librement prier mon Seigneur et mon Dieu.
2: Je prends plaisir maintenant à louer mon Jésus.
3: Je prends plaisir maintenant à louer mon Jésus.
2: Merci pour mon cœur qui est allégé par ta puissance, Seigneur.
3: Merci pour mon cœur qui est allégé par la puissance.
2: Merci de me placer au milieu des cœurs angéliques pour te chanter, Seigneur.
3: Merci de me placer au milieu des cœurs angéliques pour te chanter, Seigneur.
2: Louange et gloire à toi, Seigneur Jésus.
3: Louange et gloire à toi, Seigneur Jésus.
2: Merci pour l'onction de ton Esprit Saint sur mes lèvres.
3: Merci.

Je viens allumer un feu sur l'île. Que personne ne peut éteindre. Je ferai passer ma volonté dans la vie de mes enfants. C'est ce qui a été annoncé par le prophète Joël et qui va s'accomplir sur l'île. Et cette semaine, c'est décisive. Je reprendrai des terrains qui ont été concédés à l'ennemi. Et beaucoup de mes enfants, ils sont nombreux à retrouver la liberté. La liberté que moi-même j'ai donnée à mes enfants. Soyez dans l'allégresse. Amen.

Là où vous êtes, dirait nul n'est comme toi, Seigneur. Nul n'est comme toi. Nul ne peut toucher mon cœur comme toi. Nul ne peut toucher mon cœur comme toi. Je pourrais chercher.

0: Seigneur, je te loue et je te bénis, puisque tu me mets au cœur que tu as touché plusieurs personnes au niveau de la tête, et spécialement tu as mis dans mon cœur ces mots « renouvellement de la consécration ». Beaucoup de personnes qui ont été consacrées au Seigneur, je ne sais pas à quel niveau, si c'est au niveau du sacerdoce, au niveau des religieux, des religieuses, mais en tout cas le Seigneur me met au cœur, au niveau de la piété, au niveau de la tête, beaucoup de choses ont été faites, mais spécialement il y a eu pour beaucoup de personnes consacrer le renouvellement de leur consécration. Béni sois-tu, Seigneur Jésus.
1: Merci, Seigneur.
2: Merci, Seigneur Jésus. Merci. Merci. Il y a comme une fumée qui couvrait la vie de beaucoup de gens qui est en train de se dégager maintenant.
0: Amen.
2: Je dirais que le beau temps arrive.
3: Amen, amen.
2: Des cœurs blessés seront guéris.
0: Je confirme ce message.
2: Amen. Des familles divisées seront reconstruites.
1: Béni sois-tu, Seigneur.
2: Des jambes attachées seront libérées.
1: Amen, Seigneur.
2: De nouvelles portes s'ouvrent sur la vie des gens.
1: Sois-tu, Seigneur.
2: Et je te bénis, Seigneur, car c'est toi qui as frayé ce chemin personnellement.
1: Amen.
2: Dans la vie de tes enfants.
1: Amen.
2: Et
1: amen.
2: Nous te bénissons et nous te glorifions du temps de grâce ce matin.
3: Nous te bénissons, nous te glorifions pour ce temps de grâce ce matin. Comme nous venons de dire tout à l'heure que nul n'est comme toi. Nul ne peut faire ce que tu viens de faire. Et nul ne fera, ne le fera jamais. Tu es ce Dieu merveilleux, ce Dieu qui guérit, ce Dieu qui nous regarde et qui nous dit à quel point que tu nous aimes. Vous, en ce moment, qui dites, il n'y a personne qui m'aime. Mais Dieu vous dit en ce moment, que oui, je t'aime. Je t'aime. Je t'aime. Je t'aime. Oh, Rékiriyaré.
0: Merci, Seigneur Jésus, merci.
4: Merci, Seigneur Jésus, merci.
0: Merci, Saint-Esprit, merci.
4: Merci, Saint-Esprit, merci.
0: Merci, Père éternel des cieux, merci.
4: Merci, Père éternel des cieux, merci.
0: Tu m'as rempli de ta joie ce matin, Seigneur.
4: Tu m'as rempli de ta joie ce matin, Seigneur.
0: Tu fais reposer ton esprit consolateur en nous, Seigneur.
4: Tu fais reposer ton esprit consolateur sur nous, Seigneur.
0: Seigneur, nous te demandons de venir avec toute ta puissance de précieux sang nous recouvrir. Recouvrir tous les membres de notre famille, quel que soit l'endroit où ils pourraient se trouver. Nous te demandons, Seigneur, de mettre le sceau de ton précieux sang sur les maisons. Nos maisons que nous avons laissées, nos familles, nos proches, viens vraiment nous cacher en toi, Seigneur. Nous en avons besoin, Jésus. Tu nous as envoyé missionner auprès de tes frères et tes sœurs. Et nous qui missionnons, Seigneur, nous voulons être cachés en toi, abrités en toi, être assurés en toi, Seigneur. Que vraiment, eh bien, Seigneur, nous devenions totalement invisibles à toute contre-attaque de l'ennemi, parce que toi, tu nous protèges, toi, tu nous gardes, Seigneur. Et nous te disons merci pour tout ce que tu fais, Seigneur, eh bien, ici, dans cette station de radio de Massabielle, Seigneur. Viens mettre l'épée de Saint-Michel au-dessus de cette radio maintenant. Maintenant, maintenant, dresse l'épée de Saint-Michel sur cette radio, Seigneur, pour que l'ennemi sache qu'il y a l'onction ici. Il y a l'onction ici. Ce travail a été engagé par le Seigneur qui a permis que cette radio existe et elle continuera pendant longtemps à évangéliser et à annoncer le feu. Qu'il y ait vraiment des anges devant et derrière, à gauche et à droite, au-dessus, au-dessous et au-dedans de cette radio. Qu'il y ait vraiment les neuf cœurs des anges à monter la garde autour de cette radio, autour de chacun de nous. Qu'il y ait les séraphins, les chérubins, les trônes, les dominations, les puissances et les vertus, les principautés, les archanges et les anges, les saints et les saintes. Qu'il y ait vraiment toute la prière des âmes du purgatoire qui peuvent prier pour la terre, eh bien, qui nous accompagnent, Seigneur. Que vraiment le feu habite ici, Seigneur. Et le feu est le signe aussi de la protection. Qu'il y ait la nuit et la Shekinah sur cette maison sans cesse, qui est la présence du consolateur. Le mot paraclétos veut dire bouclier, protecteur, avocat, consolateur, défenseur. Nous avons le défenseur avec nous et nous nous abritons dans le cœur sacré de Jésus-Christ. Amen.
3: Amen.
0: Seigneur, nous voulons prendre le temps de l'action de grâce, car beaucoup de prières, mes frères et sœurs, semblent ne pas être exaucées, tout simplement parce que la grâce reste suspendue sur notre tête, parce qu'il n'y a pas eu l'action de grâce à l'avance. Le Seigneur le sait, il a dit quand quelqu'un prie, s'il croit à l'avance que ce qu'il demande lui sera accordé, eh bien, il verra cela s'accomplir. C'est quoi croire à l'avance? Comment montrer au Seigneur qu'on croit à l'avance? Sinon que par l'action de grâce, sinon que par l'exultation, par la joie, par un débordement de joie, laisser vraiment, eh bien, son être rentrer dans une animation, parce que on rentre par la pensée, hein, par l'esprit, par l'imagination, eh bien, dans cette réalité d'accueillir déjà ce qu'on a reçu. Je veux applaudir le Seigneur pour tout ce qu'il fait en moi maintenant. Pour tout ce qu'il a fait, pour tout ce qu'il fera. Ah, le Seigneur m'a donné la grâce, il m'a dégagé, il m'a mis au large. Que son Saint-Nom soit loué, soit béni. Merci.

0: donner en abondance et en surabondance, Seigneur.
1: J'aimerais que tous disent avec moi le psaume 23. L'Éternel est mon berger, je ne manquerai de rien. Il me fait reposer dans de verts pâturages. Il me dirige près des eaux paisibles. Il restaure mon âme. Il me conduit dans les sentiers de la justice à cause de son nom. Quand je marche dans la vallée de l'ombre de la mort, je ne crains aucun mal, car tu es avec moi. Ta houlette et ton bâton me rassurent. Tu dresses devant moi une table en face de mes adversaires. Tu oins d'huile ma tête et ma coupe déborde. Oui, le bonheur et la grâce m'accompagneront tous les jours de ma vie, et j'habiterai dans la maison de l'Éternel jusqu'à la fin de mes jours. Amen. Gloire au Père et au Fils et au Saint-Esprit.
0: Comme il Dieu était, qui est, qui était et qui vient, pour les siècles des siècles. Amen.
2: Alors mes frères et sœurs, en Jésus-Christ, après avoir écouté et vécu ce moment de grâce, nous ne pouvons pas vous laisser chez vous. Que vous soyez au nord, au sud, à l'est ou à l'ouest, nous vous invitons et soyez les bienvenus à cette journée d'évangélisation à Duval, ayant pour thème « Faites tout ce qu'il vous dira » le lundi de Pentecôte, de 8h à 17h, pour vivre ce temps puissant dans la présence de Dieu. Ce que tu viens de vivre n'est pas un hasard. Le lundi de Pentecôte n'est pas un simple rassemblement ni un hasard. C'est un rendez-vous divin. Le Seigneur t'appelle personnellement parce qu'il veut parler à ton cœur. Relever ton âme qui est fatiguée, guérir tes blessures intérieures, restaurer les familles, répandre le feu du Saint-Esprit sur son peuple. Alors ma sœur, alors mon frère, si tu traverses une épreuve, viens. Si ton cœur est blessé, viens. Si tu as besoin d'une guérison, viens. Une délivrance, une restauration spirituelle, viens. Car le Seigneur a préparé ce temps de grâce, de prière, de louange et de visitation pour toi. Mais ne viens pas seul. Invite ainsi tes proches, tes familles, tes amis, ceux qui souffrent, ceux qui se sont éloignés de Dieu, les jeunes, ceux qui ont perdu l'espérance. Personne ne doit manquer ce rendez-vous divin avec le Seigneur. Alors que cette journée d'évangélisation soit pour toi, un renouvellement, et sois les bienvenus, et que le Seigneur vous bénisse abondamment. Amen, amen, amen.
3: Amen,
4: amen.
1: Et que soit scellé dans le sang de Jésus tout le terrain qui vient d'être reconquis. Et que soit scellé dans le sang de Jésus
0: tout le terrain qui vient d'être reconquis.
1: Et que soit scellé dans le sang de Jésus
0: tout le terrain qui vient d'être reconquis.
1: Et que soit scellé dans le sang de Jésus
0: tout le terrain qui vient d'être reconquis.
1: Et que soit scellé dans le sang de Jésus
0: tout le terrain qui vient d'être reconquis.
1: Et que soit scellé dans le sang de Jésus
0: tout le terrain qui vient d'être reconquis.
1: Et que soit scellé dans le sang de Jésus
0: tout le terrain qui vient d'être reconquis.
4: Amen.
1: Amen. Seigneur, nous te demandons ta bénédiction. Une bénédiction très particulière à la veille de la Pentecôte, Seigneur. Oui, à travers cette bénédiction, place-nous sous la haute protection de tes anges et de tes saints, à l'abri de tout danger, Seigneur. Que ton feu, à travers cette bénédiction, brûle en nous jusqu'à notre entrée au ciel un jour, en odeur de sainteté, de haute sainteté, de sainteté hors pair. Oui, toi qui nous bénis ce matin, tu es Père et Fils et Saint-Esprit. Amen.
3: Amen.
1: Allons et demeurons dans la paix et la joie du Christ.
5: Nous rendons grâce à Dieu. Amen.

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2: Chers amis auditeurs, je vous propose de retrouver maintenant Françoise Brennert pour un temps d'enseignement qu'elle avait donné au Festival Marial 2022 qui s'est déroulé au sanctuaire de Notre-Dame du Lot. Et le thème de son intervention s'appuie sur cette phrase « Tu seras rebâti sur la foi des apôtres ».
3: Bonjour. La résurrection de Jésus a bouleversé Pierre et Jean, au point qu'ils n'eurent plus peur de témoigner sous les colonnades de Salomon, nous disent les Actes des Apôtres, chapitre 4, c'est-à-dire au nez et à la barbe du Sanhédrin qui a condamné Jésus à l'horrible mort de la crucifixion. Et cela 6 mois après la crucifixion. Parce que l'enseignement sous les colonnades, c'est un enseignement de rabbin, ce qui suppose qu'ils aient le statut de rabbin, et pour cela il faut qu'ils aient été enseignés par un rabbin, Jésus, Rabbi Jésus, et qu'ils aient eu 6 disciples. Ils ont eu 6 disciples, puisque Jésus a appelé les 72, il en a donc confié 6 à 12. 6 fois 12, 72. Donc, il les a formés comme des rabbis. Hein, et donc, ils peuvent enseigner, être acceptés pour enseigner sous les colonnades de Salomon. Sauf qu'ils se préparent à des procès. Jésus a été mis en procès. Donc, ils vont témoigner à 2, parce que c'est la règle d'un procès. 2 témoins, c'est bon. Et leur témoignage doit être chronologique, cohérent et complémentaire. Le témoignage de Jean se trouve dans l'évangile de Jean. Le témoignage de Pierre se trouve, selon la tradition bien confirmée, dans l'évangile de Marc. Donc nous allons rechercher ce qu'on appelle les perles, c'est-à-dire des petits ensembles, qui s'emboîtent entre Pierre et Jean. D'où ce schéma que nous allons suivre. On commence Marc chapitre 16, verset 1. Comme je vous l'explique, c'est une civilisation orale. Donc, on récite en se balançant légèrement, droite, gauche, et en respirant au milieu. Vous verrez même qu'il y a des assonances, des choses pour retenir par cœur. Et quand le Shabbat fut passé, Marie la Magdalène et Marie de Jacques et Salomé achetèrent des aromates pour revenir loindre. C'est le témoignage de Pierre. Jean va confirmer Pierre. Pierre vient de dire quand le Shabbat fut passé. Eh bien, Jean va dire au premier jour dans la semaine. Donc. D'accord? Ça s'emboîte. Jean chapitre 20, verset 2. 1 à 2. Au premier jour dans la semaine, donc, Marie la Magdalène vint au matin encore sombre à la chambre sépulcrale. Et elle vit la pierre qui était enlevée de devant le sépulcre. Et elle vint en courant auprès de Simon Pierre et auprès de cet autre disciple que Jésus aimait affectueusement. Et elle leur dit, « Ils ont enlevé notre Seigneur de cette chambre sépulcrale et je ne sais pas où ils l'ont déposé. » C'est court, c'est une petite perle. Vous entendez qu'il y a une assonance. Ils ont enlevé la pierre et ils ont enlevé notre Seigneur. Ce qui se passe pour Marie-Madeleine, c'est que elle ne peut pas imaginer la résurrection bien que Jésus l'ait annoncé. Pour l'instant, elle imagine qu'on a enlevé le corps. Et donc, il y a un affolement, il y a une très grande angoisse. Est-ce que, à cette horrible mort de la croix, on va ajouter la profanation du cadavre ? Donc elle va en courant. Et où est-ce qu'elle va? Voir Simon Pierre. Pourquoi Simon Pierre? Parce que il a faibli pendant la Passion, comme chacun sait. Et donc il est redevenu Simon. D'accord? Mais il est Pierre. C'est-à-dire il est le responsable du témoignage juridique. Il est le responsable des 12. Il est le responsable qui doit faire en sorte que le corps ne soit pas profané et vite le retrouver. Mais elle avertit aussi le disciple que Jésus aimait affectueusement, c'est-à-dire celui qui, en hébreu, on dit, en araméen, on dit Talmida Drachem, le disciple qui connaît la fine pointe, le disciple aimé, qui va peut-être comprendre lui qui est tout proche de Jésus. D'accord? Donc elle va les prévenir en courant et elle est affolée. Elle dit, ils ont enlevé mon Seigneur. Je ne sais pas où ils l'ont mis. Alors, il y a aussi un argument juridique. Si c'est une femme seule qui a vu que le tombeau était ouvert, c'est un argument juridique. Une femme ne peut pas enlever les scellés, c'est-à-dire le ciment. Une femme ne peut pas rouler une pierre d'une tonne. Elle est seule, c'est impossible. Donc, cette perle de Jean est un argument juridique qui peut passer dans un tribunal. D'accord ? On continue. Troisième perle. Cette fois, c'est Pierre. Alors, il y a d'autres femmes qui vont aller au tombeau. Dans l'évangile de Marc, actuellement, dans l'évangile que l'on a, il n'y a pas le nom de ces femmes. Mais probablement, au moment du premier témoignage, puisqu'il enfile, il répond à Jean, il devait dire le nom de ces autres femmes. Alors, vous voyez que je ne dis pas tombeau, mais je dis chambre sépulcrale. Parce que ce ne sont pas des tombeaux comme dans nos cimetières. Ce sont des chambres dans lesquelles on peut entrer debout, et voilà, et on pose le défunt sur une sorte de table de pierre. Et si vous allez en Terre Sainte, vous allez au Saint-Sépulcre et vous entrez dans la chambre sépulcrale et vous adorez en silence devant cette table de pierre où Jésus a reposé. Voilà. À l'aurore donc. Donc vous voyez, tout à l'heure c'était le matin encore sombre. Maintenant c'est l'aurore. Vous voyez, c'est la chronologie. À l'aurore donc, le premier jour de la semaine, elles parvinrent à la chambre sépulcrale quand le soleil se fut levé. Et elles se disaient en leur âme, « Qui donc nous roulera la pierre de devant la porte de la chambre sépulcrale ?» Et elles regardèrent et virent qu'elle était roulée, cette pierre. Elle était en effet très grande. Et elles entrèrent dans la chambre sépulcrale et elles virent un adolescent qui était assis à droite, drapé d'une robe blanche, et elles furent saisies d'étonnement. Or, lui, il leur dit, « Ne craignez pas, vous cherchez Jésus le Nazaréen, celui qui a été crucifié. Il s'est relevé debout, il n'est pas ici. Voici le lieu où il a été déposé. Allez plutôt dire à ses disciples et à Pierre, voici qu'il vous précède en Galilée. Là-bas, vous le verrez comme il vous l'a dit. » Et, l'ayant entendu, elles s'enfuirent et sortirent du sépulcre. La stupeur et le tremblement les prirent en effet. Et à quiconque, en aucune manière, elles ne parlèrent. Elles étaient dans la crainte, en effet. Fini pour Pierre. Alors, il y a un jeu d'assonance et il y a aussi un jeu, on va pas dire théâtral, c'est des petits gestes que font les apôtres, hein, un peu comme les Italiens aujourd'hui, petits gestes. La pierre est roulée et ils doivent, Jésus les attend en Galilée. Et en syriaque, en araméen, c'est la même chose. Rouler et Galilée, c'est la même assonance, la même racine. Donc, ils font le même geste. Roulez, ils vous attendent en Galilée. Donc, c'est le jour, le soleil est levé, c'est pas les femmes qui vont enlever le corps. Parce qu'en plein jour, on vole pas. D'accord? Donc, il y a aussi un argument juridique. Elle voit un adolescent. Elles ne savent pas interpréter tout de suite que c'est un ange. Parmi ces femmes, il y a qui? On peut deviner. Il y a certainement Marie Salomé, l'épouse de Zébédée, mère de l'apôtre Jean, puisqu'elle fait partie des femmes qui ont préparé les aromates. Marc 16, verset 1. L'ange leur donne une mission. Allez plutôt, dites à ses disciples et à Pierre, voici qu'il vous précède vers la Galilée. Et il y a une phrase étonnante. Là-bas, vous le verrez, comme il vous l'a dit. Quand est-ce que vous avez lu dans les évangiles que Jésus a dit à des femmes qu'il ait un rendez-vous en Galilée? Non. Par contre, aux apôtres, oui. C'est en Marc chapitre 14, versets 27 à 28, c'est avant la Passion, quand ils vont du Cénacle au jardin des Oliviers, Jésus leur avait dit, « Vous tous, vous vous scandaliserez de moi. Cette nuit même, il est écrit en effet, je frappe le berger et se disperse les agneaux. Mais, une fois que je me suis relevé debout, la résurrection, hein, c'est comme ça qu'on dit en syriaque, je vous précède en Galilée. » Autrement dit, les femmes, elles vont répéter la phrase, sans comprendre. Mais les apôtres, quand ils vont entendre les femmes, ils vont dire, « Mais oui, il vient de nous le dire. » Donc, ils devraient croire tout de suite les femmes. Puisqu'il y a cohérence. La foi, c'est pas de la crédulité, c'est de l'intelligence, hein. La foi, c'est une cohérence. On croit quelque chose, on croit un contenu cohérent. Les apôtres devraient croire ces femmes. Et vous verrez que ils vont mettre un certain temps. Alors, le rendez-vous en Galilée, c'est probablement aussi ce que saint Paul raconte dans la première aux Corinthiens, où il dit que Jésus est apparu à 500 frères à la fois. Or, après cette apparition à 500

entendu la phrase que l'ange dit, voici le lieu où il était déposé. Donc l'ange demande aux femmes de bien regarder. Les femmes vont pas bien regarder. Elles sont dans la crainte, le tremblement. Parce que si elles regardent bien, elles vont voir ce que voient Pierre et Jean après, c'est-à-dire que le sanctuaire est à plat. Hein? Donc pour l'instant, elles regardent, mais voilà, elles sont dans le tremblement. C'est trop fort. Alors, il faut pas mépriser ça. Le tombeau, c'est pas grand. Hein? Cette chambre sépulcrale, c'est petit. Et elles se retrouvent face à un ange. Tous les voyants d'aujourd'hui, quand ils ont une apparition, c'est crainte et tremblement. Et très souvent, ils disent rien à personne. Ils en parlent après. D'accord? C'est une réaction humaine tout à fait normale. En plus, elles peuvent avoir peur de se tromper, de rêver, d'être dans quelque chose d'irréel, d'une fausse vision, d'une tromperie démoniaque, je ne sais quoi. Enfin, c'est une réaction qui n'est pas mauvaise qu'elle n'ait rien dit. Mais très certainement, elles vont dire quelque chose assez rapidement, puisque 6 mois après la résurrection, Pierre raconte les choses. D'accord? Alors, les disciples devront aller en Galilée. C'est intéressant. Ça veut dire que la mort de Jésus, c'est pas la fin de l'histoire, et même la résurrection, c'est pas la fin de l'histoire. Il va y avoir encore toute une histoire après. Quatrième perle. Jean témoigna. Ça veut dire Jean témoigna. Et Simon sortit et cet autre disciple, et ils venaient à la chambre sépulcrale, et ils couraient tous les deux, ensemble. Or, ce disciple courut devant Simon, et vint le premier à la chambre sépulcrale. Et il observa, vil et lin, étant posé. Quant à entrer, il n'entra pas. Simon, donc, parvint après lui, et entra dans la chambre sépulcrale, et il vit les lins étant posés à plat. Et le suaire, celui qui serrait la tête, non pas avec les lins, mais étant roulé et posé à plat. Chaque chose à sa place. Alors, entra aussi ce disciple, qui parvint le premier à la chambre sépulcrale. Et il vit, et il crut. En effet, jusque-là, il n'avait pas connu à partir des Écritures qu'il allait se relever debout d'entre les morts. Et ils s'en allèrent, ses disciples, de nouveau, à l'endroit qui était le leur. Alors, vous entendez déjà que c'est poétique, hein. Vous avez vu combien de fois à la chambre sépulcrale, déjà avant, hein. Donc, on voit que c'est une certaine rythmique, une certaine poétique. Ce qu'on voit aussi, c'est, j'ai fait un geste, là, le suaire, hein. Le suaire, c'est comme un grand mouchoir pour essuyer la sueur. C'est un mouchoir de soldat. Voilà, un grand mouchoir. Et on s'en sert pour les défunts. On roule à la façon des mouchoirs, des foulards de scouts. Et on noue pour que la mâchoire reste fermée, le défunt. Et ensuite, on met des lins. Alors, le lin, c'est un grand drap. C'est pas des bandelettes de momie. C'est un grand drap. Hop, on met le corps du défunt. Et hop, on referme. D'accord? Le sanctuaire. D'accord? Et après, on met des bandes. Une bande aux pieds, pour fermer. Une bande aux mains. Et puis, une bande à la tête. D'accord? Et que voit Pierre et Jean, tout ça, c'est à plat, chaque chose à sa place. C'est absolument bouleversant. Ça veut bien dire qu'on n'a pas enlevé le corps de Jésus. On n'a pas enlevé le corps de Jésus. Donc, que croit Jean? Il vit et il crut. C'est pas encore la foi qu'on aura à la dixième perle. Pour l'instant, il croit que l'amour qui habitait Jésus a fait l'impossible de passer de la matière biologique à la gloire. Alors tout ça, ça reste très mystérieux, mais il comprend qu'il n'y a plus la matière du corps de Jésus et que Jésus est comme volatilisé, voilà, et qu'il est dans la gloire. Mais il n'imagine pas encore qu'il va pouvoir revoir Jésus. Hein? Il comprend qu'il est dans la gloire. Cinquième perle, on arrive au milieu des 10. Jean chapitre 20, versets 11 à 18. Donc on va retrouver Marie la Magdalène qu'on a eue tout à l'heure, celle qui avait invité Pierre et Jean à

constater que la pierre du tombeau a été roulée et que le tombeau était ouvert. Maintenant, elle va vivre elle-même un événement important. Alors, elle est connue comme étant la sœur de Lazare et alors elle est capable de tisser, de raconter son témoignage. Or, Marie se tenait près du sépulcre et pleurait. Et tout en pleurant, elle observa le sépulcre et vit deux anges qui étaient assis, un à son chevet, un à ses pieds. Et ils lui dirent, « Femme, pourquoi pleures-tu? Qui cherches-tu » Et ils lui dirent, « Femme, pourquoi pleures-tu ? » Et elle leur dit, « Car ils ont emporté mon Seigneur, et je ne sais pas où ils l'ont déposé. » Elle dit cela et tourna sa face en arrière d'elle. Et elle vit Jésus qui se tenait debout, et elle ne savait pas que c'était Jésus. Jésus lui dit, « Pourquoi pleures-tu ? Et qui cherches-tu ? » Or elle s'imagina que c'était le jardinier, et elle lui dit, « Mon Seigneur, si c'est toi qui l'as emporté, dis-moi où tu l'as déposé que j'aille l'emporter. » Jésus lui dit, « Marie. » Elle fit face et lui dit en hébreu, « Rabouli, c'est-à-dire docteur. » Jésus lui dit, « Ne t'approche pas de moi, je ne suis pas encore montée auprès de mon père. Va donc auprès de mes frères et dis-leur, je monte auprès de mon père et votre père, et de mon Dieu et de votre Dieu. » Alors, Marie la Magdalène vint et elle annonça aux disciples qu'elle avait vu notre Seigneur et qu'il lui avait dit ces choses-là. Donc, là, il faut bien se représenter la scène. Elle est dans la chambre sépulcrale, donc elle est dans l'obscurité, semi-obscurité. Elle voit deux anges, extraordinaire. Elle voit quelqu'un, mais elle le voit en contre-jour. C'est pour ça qu'elle ne le reconnaît pas. D'accord ? Quand on voit quelqu'un en contre-jour, c'est pas évident toujours de reconnaître. Donc elle ne le reconnaît pas, mais elle va le reconnaître à sa voix. Quand il va lui dire « Marie ». Alors, au début, elle est encore dans sa peur que le corps soit profané. « Si t'as enlevé le corps, dis-moi où tu l'as mis et j'irai l'emporter. » Donc elle est restée sur sa crainte. Alors que, sans doute, elle a croisé Pierre et Jean et elle sait que les linges sont à plat. Et bon, elle devrait commencer, elle n'est pas tout à fait rationnelle. Mais c'est très difficile puisqu'ils sont tous en état de choc. La crucifixion a été un choc. Voilà. Donc ils sont en état de choc, ils sont pas parfaitement rationnels, mais comme ils sont dans l'amour, leur esprit est éveillé et très vite, elle accède à la foi. Les deux anges. Alors, les deux anges, faudrait que je vérifie à la basilique, j'ai vu deux anges, mais de dos. Les deux anges, ça évoque bien sûr l'Arche d'Alliance, Exode chapitre 25. L'Arche d'Alliance a un propitiatoire, un couvercle en or, avec deux chérubins en adoration. Parce que Dieu descend dans l'espace entre les deux chérubins. Et c'est depuis ce lieu que le Seigneur parlait à Moïse. Donc, la présence des deux anges évoque énormément de choses. Aussi bien pour Marie la Magdalène que pour les auditeurs de Pierre et de Jean. Deuxième chose, l'Arche d'Alliance est le lieu du pardon, le Yom Kippour. Une fois par an, le grand prêtre entre dans le Saint des Saints, où il y a l'Arche d'Alliance, il asperge du sang du sacrifice, l'Arche d'Alliance, et alors, il obtient le pardon des péchés du peuple. Or, Marie-Madeleine, c'est celle qui a été pardonnée. Et donc, elle est témoin de la résurrection, comme d'une miséricorde. Mesurez la chose. Jésus a été rejeté de cette terre, chassé de Jérusalem, mis à mort de façon atroce. Pourquoi est-ce qu'il reviendrait? Personne ne mérite qu'il revienne. Donc les apparitions du ressuscité
avec cette rencontre et ce contact possible, exprime un pardon en soi. Il redonne sa présence alors qu'on l'a maltraité. Vous, quand quelqu'un est méchant avec vous, pour revenir voir la personne, vous faites un énorme effort. En fait, vous lui pardonnez et vous acceptez de nouveau de vous asseoir à côté. Ben, Jésus, il a fait ça. On l'a abandonné, on l'a rejeté, tout le monde est parti, et il accepte de revenir. Et vous voyez que la première personne, c'est Marie-Madeleine qui était au pied de la croix et qui a bravé toute cette foule hurlante et méchante. Et puisque c'était une pécheresse, elle a bravé aussi un certain nombre d'injures. Ils se sont pas privés, très certainement, de remettre en cause son chemin de conversion. Donc, voilà. Donc, Jésus est apparu à Marie-Madeleine et il l'appelle femme. Et donc là, on est dans le contexte du cantique des cantiques. Femme. Elle a couru tout à l'heure. La course du cantique, la course du bien-aimé. Maintenant, il l'appelle femme. Donc, Jésus, il est plein d'amour. Il est l'époux du cantique. C'est-à-dire, il est Dieu qui aime l'humanité. Depuis le prophète Osée, on parle en fait de Dieu qui aime l'humanité avec un amour nuptial. Donc, elle va annoncer la résurrection avec cette petite note de miséricorde. Voilà, et on est dans l'heure de la miséricorde, 15 heures et quelque chose. Sixième perle. Alors, non, encore une chose à dire. Jésus dit, je monte vers mon Père et votre Père. Il dit pas, je monte vers notre Père. Parce que la relation de Jésus au Père est différente de la relation de tout le monde au Père. D'accord? Ma relation à Dieu le Père est belle, mais elle n'atteint pas le degré de profondeur de la relation de Jésus au Père. Puisque la relation de Jésus au Père, c'est une relation trinitaire et divine, dans une union totale. D'accord? Donc, mon Père est votre Père, mon Dieu est votre Dieu. Alors, Jésus, toute sa vie est monté vers le Père. Le chemin de croix, c'est comme une montée vers le Père. Il fait monter vers Dieu toute la douleur humaine. Il offre à Dieu toute la souffrance de tous les hommes, depuis Adam jusqu'au dernier homme. Toutes les larmes, tout. Hop, c'est une montée vers le Père. Et là, il monte vers le Père. Et ben voilà, c'est la coupole, c'est l'accomplissement. C'est l'accomplissement. Bon, bien. Eh bien, sixième perle, Pierre. Donc, Marc, chapitre 16, versets 9 à 14. Alors, le début va confirmer ce que Jean vient de dire. Donc, Pierre va confirmer l'affaire de l'apparition à Marie-Madeleine. Vous voyez, ils se confirment et ils vont se compléter. Au matin donc, le premier jour de la semaine, il répète Jean, il se releva debout et se fit voir d'abord à Marie la Magdeleine. Vous voyez? Celle de qui il avait fait sortir cette génie ou cette démon. Et elle s'en alla et l'annonça à ceux qui avaient été avec lui, qui étaient dans le deuil et dans les pleurs. Parfait. Pierre vient de confirmer ce que vient dire Jean. Il a apporté une petite précision, c'est bien celle dont Jésus a fait sortir cette démon. Voilà. Or, eux, tandis qu'ils entendirent qu'elle disait qu'il était vivant et qu'il s'était fait voir à elle, ils ne les crurent pas. L'humilité de Pierre. Humilité de Pierre, qui dit, on n'a pas cru tout de suite. Il faut pas leur jeter la pierre, je ne fais pas un jeu de mots, hein. Mais c'était pas si facile de croire. Pierre et Jean pouvaient penser que son corps était passé dans la gloire, c'est déjà une chose. Il a vaincu la mort, une chose. Il va pas se décomposer dans le tombeau, une chose. Mais de croire qu'il va redonner sa présence, comme ça, avec autant de simplicité, ils l'ont pas cru tout de suite. C'est des hommes. Ils n'ont pas l'intelligence de l'amour. Faut aimer pour comprendre. Marie-Madeleine avait l'expérience
d'avoir été tellement aimée et pardonnée qu'elle a été plus éveillée. Elle a été plus éveillée. Et eux, ils vont avoir un peu plus, ils vont mettre un peu plus de temps, mais ça va pas être très long. Après ces choses-là, il se fit voir à deux d'entre eux. Attends, juste un petit détail. Au verset 11, on a un pluriel. On n'entend pas bien quand je dis, hein. Et tandis qu'ils entendent dire qu'elle disait qu'il était vivant, c'est un pluriel. Donc ça fait allusion à une autre apparition, à d'autres femmes. C'est une apparition racontée par Matthieu. Et qui s'était fait voir à elle et ils ne les crurent pas. Alors verset 12, après ces choses-là, il se fait voir à deux d'entre eux sous une autre apparence, tandis qu'ils marchaient et allaient au village. Et eux, ils s'en allèrent le dire aux autres. Et ils ne crurent pas non plus cela. C'est l'apparition d'Emmaüs, d'accord ? Que Luc va détailler et que Pierre raconte. Alors c'est beau parce qu'il dit « tandis qu'il marchait ». Et donc c'est la même racine que ce qui donne le mot « halakha », c'est-à-dire une méditation sur les Écritures saintes. En fait, ses disciples, ils cherchent dans les Écritures à comprendre ce qui s'est passé. C'est déjà beau. Ils vont au village. Alors, verset 14, à la fin, donc, il se fit voir aux 11, tandis qu'ils étaient attablés. Il blâma leur défaut de foi. Le défaut de leur foi. Il blâma le défaut de leur foi. Et la dureté de leur cœur. Car ceux qui virent qu'ils s'étaient relevés debout, ils ne les crurent pas. Alors, vous avez entendu le refrain? Ils ne les crurent pas. Ils ne les crurent pas. Ils ne les crurent pas. Et Jésus les blâme. Blâma le défaut de leur foi. C'est pas la nullité de leur foi. Ils ont un petit peu de foi, puisqu'ils ont, Jean a cru qu'il était passé dans la gloire. Mais ils ont pas encore cru qu'il allait revenir de cette façon-là. D'accord? Et la dureté de leur cœur, bah, parce que c'était une question d'aimer, hein. On a la dureté de leur cœur après la multiplication des pains, quand ils réclament encore du pain. On n'a pas de pain. Et ils sortent d'une multiplication des pains et Jésus leur dit qu'ils ont un cœur dur. Voilà. Mais la dureté du cœur s'entend aussi dans certains passages de l'évangile avec ceux qui acceptent pas les miracles le jour du Shabbat. Parce qu'en fait, là, c'est une dureté du cœur au sens d'une jalousie, d'un cœur hautain qui juge Jésus de haut. Voilà. Et alors voilà. Et on peut comprendre que les apôtres, ils aient en fait une petite pointe de jalousie, quoi. On était les apôtres et ils commencent à apparaître à s'être convertis. On n'est pas les premiers, on n'est pas les préférés, il vient pas d'abord nous voir. Non, ils les crurent pas. Vous sentez ça? La dureté de leur cœur. La dureté de leur cœur. Faut beaucoup d'humilité pour avoir beaucoup de grâce. Et puis Pierre et Jean, ils auraient dû aller voir la mère de Jésus, quand même. Ils voient le tombeau vide, ils doivent aller voir la mère de Jésus. Alors, juste un petit détail. On se pose parfois des questions, mais elle a vu la mère de Jésus, elle a vu Jésus, il a eu une apparition. Évidemment que oui, toute la tradition le dit. Alors, pourquoi on dit que Marie-Madeleine, c'est d'abord elle? Parce qu'en araméen, le mot, c'est d'abord, c'est-à-dire avant les autres femmes et avant les disciples d'Emmaüs. C'est comme ça qu'il faut le comprendre. Dans la perle, c'est d'abord la Madeleine et après les autres. Mais ça ne veut pas dire absolument pas que c'est la première au sens absolu. D'accord? Mais en tout cas, Jésus les blâme. Ils auraient pu faire mieux. Ils auraient pu aller voir la Vierge Marie et lui dire, ben voilà, le tombeau, qu'est-ce que ça veut dire? Et essayer de comprendre. Ils auraient pu s'ouvrir davantage à Marie la Madeleine et aux autres femmes. Mais ils vont pas tarder, ça va venir très vite. Ils vont vite croire. Vite. C'est juste l'affaire de quelques heures. Alors, vous voyez ce témoignage-là en alternance, hein, Pierre-Jean. Là, on a passé les premières heures de la matinée, c'est extraordinaire. On a un film devant les yeux. C'est extraordinaire. Je vous emmène au cinéma, quoi, en fait. Alors, en araméen, la foi, c'est le même mot que amen. Aimenuta. Et c'est pas une notion de croire sans voir, ça n'existe pas, ça. Croire sans voir, oui, d'accord, mais parce qu'on s'appuie sur le témoignage des autres.
Mais la foi dans cette mentalité, c'est une cohérence, c'est quelque chose de solide, de ferme. C'est l'idée de quelque chose de ferme. Croire, c'est croire un contenu, c'est avoir confiance. C'est avoir confiance. Et on a vu dans l'évangile des gens qui disent, par exemple, un humble père de famille, « Viens en aide à mon manque de foi. » Oui. « Viens en aide à mon manque de foi. » Allez, la septième. Jean. Jean témoigna. Donc Jean chapitre 20, versets 19 à 27. « Or, lorsque ce fut le soir... » Voyez le film qui continue. « Or, lorsque ce fut le soir de ce jour qui est le premier de la semaine et que les portes étaient retenues fermées, là où se trouvaient les disciples, à cause de la crainte des Judéens, Jésus vint et se tint debout parmi eux et leur dit « La paix soit avec vous ». Il dit ceci et leur montra ses mains et son côté. Et les disciples se réjouirent de ce qu'ils virent notre Seigneur. Or Jésus leur dit de nouveau « La paix soit avec vous ». Et ayant dit « Et de la même façon que mon Père m'a envoyé, moi aussi je vous envoie ». Vous voyez comme c'est beau ? De la même façon que mon Père m'a envoyé, moi aussi, je vous envoie. Ayant dit ces choses-là, il souffla en eux et leur dit, recevez l'Esprit de sainteté. Si vous remettez les péchés à quelqu'un, ils lui seront remis. Si vous retenez ceux de quelqu'un, ils sont retenus. Or Thomas, l'un des douze, celui qui est dit le jumeau, il n'était pas là avec eux lorsque vint Jésus. Les disciples lui disaient, « Nous avons vu notre Seigneur !» Or lui, il leur dit, « Si je ne vois pas dans ses mains les endroits des clous, si je ne jette en eux mes doigts, et n'étant ma main dans son flanc, je ne crois pas !» C'est tout. Vous avez vu la beauté, vous avez goûté la beauté de ce témoignage. Alors la paix soit avec vous, on peut faire le geste liturgique. Hein. Alors en araméen, en syriaque, il y a deux mots pour paix. Il y a un mot, c'est « shlama », comme « shalom » en hébreu, « shlama ». Et il y a un mot, c'est « shaina ». C'est très intéressant. C'est là qu'on voit la preuve que l'original des évangiles, c'est araméen, et non pas grec, parce que grec, il n'y a qu'un mot, « rn ». Et donc, si l'original était grec, il aurait dû avoir, par exemple, la paix « tranquillité » et la paix « plénitude ». Et alors, les Syriaques, ils auraient traduit « paix plénitude shlama »,« paix tranquillité shaina ». Donc là, on a la preuve que l'original, il est araméen, ce qui est normal, c'est leur langue. Ils sont nés dans un pays où on parle araméen. D'accord ? Alors, shlama, c'est la plénitude. C'est aussi la paix des persécutés. On peut être persécuté et avoir une paix. C'est le bien-être. Le bien-être parce qu'on est avec le Seigneur Dieu. D'accord ? Tandis que la shaina, c'est la tranquillité. Cool. Voilà. Shaina. Le compromis. Je veux pas d'histoire. Jésus n'est pas venu apporter la paix, mais le glaive. Il n'est pas venu apporter la shlama ou la shaina. Il n'est pas venu apporter la shaina. Mais il dit, la paix soit avec vous. La shlama ou la shaina ? La shlama. Ben voilà, vous êtes devenus forts. Alors, Jésus a ressuscité, leur montre ses mains et son côté, par où il n'a cessé d'apporter la lumière au monde, la guérison, la sanctification. Or, ses mains et ce côté sont transpercés. C'est donc à travers sa passion que Jésus apporte l'Esprit Saint. Retenez bien ça, surtout quand on est dans les mouvements charismatiques. On appelle l'Esprit Saint, gardez toujours en vue que l'Esprit Saint vient du crucifix, vient des plaies de Jésus. Donc, c'est-à-dire, je vous dis, n'ayez pas une spiritualité partielle tronquée. On appelle l'Esprit Saint, par exemple, viens Esprit de sainteté, parfait. On appelle l'Esprit Saint.
mais on continue les dévotions, chemin de croix, dévotion au précieux sang, etc. Parce que ça va ensemble. Parce que le vrai Esprit Saint, vous ne serez pas trompé par je ne sais quoi, il vient de la croix. Vous avez entendu, hein? Vous avez entendu la perle. Huitième perle. Jean témoigna. Jean 20, verset 26 à 30. C'est cette perle que je voudrais que l'on apprenne par cœur tout à l'heure. Et après 8 jours, de nouveau les disciples étaient à l'intérieur, et Thomas avec eux. Et Jésus vint tandis que les portes étaient fermées, et se tint debout au milieu. Et il leur dit, « La paix soit avec vous. » Et il dit à Thomas, « Fais venir ton doigt ici même et vois mes mains. Et fais venir ta main et étends-la dans mon côté. Ne sois pas incroyant, mais croyant. » Et Thomas répondit et dit, « Mon Seigneur et mon Dieu. » Et Jésus lui disait, « Maintenant que tu m'as vu, tu as cru, bienheureux sont-ils ceux qui n'ont pas vu et qui ont cru. » Or, ce sont beaucoup d'autres signes que fit Jésus devant ses disciples. Voilà, c'est court, je pense qu'on y arrivera. Hein. Alors, la leçon de cette perle est étonnante, étonnante. C'est après 8 jours. Ça évoque quoi? C'est dans le Lévitique chapitre 8, c'est facile. Après 8 jours, Lévitique chapitre 8. Et c'est quoi Lévitique chapitre 8? C'est l'investiture du grand prêtre. Bien, c'est ce qui est en train de se passer. Donc les 8 jours, les 8 premiers jours, Jésus va investir ses apôtres du grand sacerdoce. Bien sûr, il n'y a qu'un unique grand prêtre. Mais les apôtres sont grands prêtres dans l'unique grand sacerdoce de Jésus. C'est pourquoi dans nos églises, on a le tabernacle qui représente en fait le Saint des Saints dans le temple, le lieu de l'unique grand prêtre qui est Jésus. Ensuite, on a le cœur, le lieu des prêtres. Ils peuvent être plusieurs. Mais un, c'est bas, un apôtre. Un apôtre, un évêque, un successeur des apôtres. Et ensuite, eh ben, on a la nef, qui est l'équivalent du parvis d'Israël et du parvis des femmes dans le temple, en plein air. D'accord? D'ailleurs, dans certaines églises éthiopiennes, les gens sont à l'extérieur, en plein air. Les prêtres à l'intérieur, et voilà. D'accord? Donc, il faut pas perturber ça. Il faut pas faire n'importe quoi dans les architectures. Comprenez? Faut pas faire n'importe quoi, les hommes, les femmes, les prêtres, les laïcs, non. Il y a un ordre. Il y a un ordre qu'il faut respecter. Neuvième et dixième, allez. Neuvième, Pierre. Pierre témoigna. Marc chapitre 16, versets 15 à 18. Et Jésus leur dit, allez de par le monde tout entier et proclamez ma bonne nouvelle dans toute la création. Celui qui croit et est immergé, et vivant, sauvé. C'est le même mot, hein, vivant, sauvé. Et celui qui ne croit pas est condamné. Ces signes accompagneront en effet ceux qui croient. En mon nom, ils feront sortir les démons. Ils parleront dans des langues nouvelles, ils enlèveront les serpents, et s'ils boivent un poison mortel, il ne leur causera aucun dommage. Et s'ils imposent leurs mains sur les malades, ils se rétabliront. Dixième, Pierre témoigna, Marc 16, versets 19 à 20. Jésus donc, notre Seigneur, après avoir parlé avec eux, monta aux cieux et s'assit à la droite de Dieu. Or, eux, ils sortirent et prêchèrent en tout lieu, et notre Seigneur leur prêtait assistance et confirmait leurs paroles par les signes qu'ils faisaient. Alors, 2 petites remarques. Celui qui croit est immergé ou baptisé est vivant ou sauvé. Et est-ce que je fais une erreur si je dis et celui qui ne croit pas et n'est pas immergé est condamné? C'est marqué ça? Vous avez retenu? Est-ce que vous avez retenu? Est-ce que c'est celui qui ne croit pas et n'est pas immergé ou est-ce que c'est celui qui ne croit pas?
et condamné. C'est quoi ? Solution 1 ou solution 2 ? Ne crois pas seulement. Ça veut dire que celui qui n'est pas baptisé, c'est pas marqué et condamné. Par contre, pour être sauvé, pour être vivant, il faut croire et être immergé. Mais la nuance, grande nuance, c'est mon livre « La bonne nouvelle aux défunts ». J'aurais dû en prendre un exemplaire qui vraiment tire toutes les conséquences de cette nuance. Donc, évangélisons pour que les gens soient vivifiés tout de suite. Mais c'est pas parce que Pierre n'a pas évangélisé le monde entier qu'il y a encore des non-baptisés que cela était en enfer. Vous voyez la nuance ? C'est un équilibre, une ligne de crête. Il faut faire attention aux mots. Et alors, Jésus ressuscité a parlé avec eux avant l'ascension. C'est là qu'on peut retrouver les 500. Jésus parle avec eux. Et donc, très certainement, il a donné à chacun sa mission. C'est beau de penser ça. Il a parlé avec eux personnellement. La religion chrétienne, relation personnelle de chacun avec le Christ ressuscité. Vous allez poser la question et je vais répéter la question pour le micro. En évangélisant, on met les gens en risque, oui et non. Parce que si on les évangélise pas, ils sont beaucoup, beaucoup plus en risque à cause de la présence de Satan depuis le péché originel. Parce que je vais vous expliquer. Donc, en fait, on proclame la bonne nouvelle. Celui qui croit est immergé et vivant. Celui qui refuse de croire est condamné. Donc, apparemment, on les met en risque un peu. Mais de toute façon, à l'heure de la mort, comme nous dit Saint Pierre dans sa lettre, les morts entendent la bonne nouvelle. La bonne nouvelle est annoncée aux défunts. Donc là, la prise de risque, ils l'auront. Et si pendant toute leur vie, ils se sont laissés entraîner par l'influence démoniaque auquel le péché originel a ouvert grand les portes et que donc il y a une infestation démoniaque de notre monde, ils risquent de rejeter. Plus on est pris dans les filets de Satan et plus on va être tenté de rejeter Jésus. Donc plus vite les gens sont évangélisés, plus ils ont de chances d'avoir le salut éternel. Alors bien sûr, il y en a qui vont rejeter, qui vont déformer la foi chrétienne ou la rejeter complètement. Mais même simplement le fait de la déformer, c'est extrêmement dangereux, puisque comme je l'ai dit ce matin, ça peut produire des messianismes. C'est extrêmement grave. Ça va mieux ? Vous avez ? On peut dire que plus on attend, plus il risque de poser des actes qui vont poser un voile au moment de la mort. Mais de toute façon, c'est clair, les apôtres évangélisaient énormément, de toute leur force, sans se poser de problème sur les non-baptisés et sans faire des baptêmes forcés, comme on a fait à une époque où on comprenait plus rien. Donc pas de baptême forcé, mais évangélisation énergique, énergique. Alors, ça va être difficile de revenir à ce que faisaient les apôtres, parce qu'on a du mal à mémoriser. Mais j'ai vu, et des gens de votre âge, s'il vous plaît, même plus âgés, donc pas des enfants de 15 ans qui ont la mémoire toute facile, hein, quoique, Gare du Nord, faire des récitatifs comme ça. C'est-à-dire, pas de papier, rien. On se fait le petit théâtre, petit balancement, quelques gestes. Vous auriez vu l'attroupement autour et comment les gens étaient bouleversés, c'est formidable. Formidable. Et nous, les femmes, nous avons cette mission de garder la parole. La Vierge Marie, garder et méditer la parole. Alors, l'apprendre par cœur, c'est une manière de la méditer. Pourquoi ? Ben, parce que vous la savez par cœur et vous êtes capable de la ressortir au bon moment. Ou parce que vous êtes capable de la méditer, de la méditer, de faire des rapprochements, de faire... Vous voyez ? On médite plus quelque chose qu'on sait par cœur. Là, on peut la mettre en musique, c'est ce que j'ai proposé aux jeunes. Mais bien sûr, les 15 mystères du rosaire ou 20 mystères du rosaire, c'est finalement des perles. Ça, je vous dis que c'est des perles. Le chapelet, c'est des perles. Et on compte 15 mystères ou 20 mystères. Et là, on a compté 10 perles. C'est incroyable. On a compté une dizaine. On pourrait faire un chapelet avec ça. C'est top.
Voyez? Donc, relancer l'évangélisation de cœur à cœur, par cœur, en partant du témoignage des apôtres. L'évangélisation, c'est pas d'abord faire un discours sur ceci ou sur cela. Bien sûr, faut faire les témoignages de Jésus m'a guéri, Jésus m'a sauvé. Mais c'est bien aussi de faire le témoignage à la source. À la source, c'est autrement puissant. Donc vous voyez comment un récitatif peut être très puissant. Je vais vous dire encore un autre témoignage, les pères du désert, donc les premiers moines autour de Saint-Antoine en Égypte. Comment ils faisaient les exorcismes? Comment ils faisaient les miracles de guérison? Ils récitaient par cœur une page d'évangile, comme ça. Pour faire un exorcisme, ils récitaient l'exorcisme de Jésus à Capharnaüm. Pour faire la guérison d'un paralytique, ils récitaient la perle du paralytique. D'un aveugle, ils récitaient la perle de l'aveugle. Et toc, ça marchait. Vous vous rendez compte? Maintenant, on prie Saint-Michel, mais c'est bien aussi. Mais je veux dire, priez Saint-Michel. Priez Saint-Michel, surtout. Prenez la force de la puissance de ce que je vous transmets. Alors, je sais que c'est pas notre culture. On a la culture de la télévision, du livre. On sait plus apprendre par cœur. Moi-même, j'ai essayé. Bon, on va essayer. Donc, on y va. On se prend le temps qu'il faut et on y arrive. Mais on n'est pas plus bête que d'autres, hein. Alors, ce que je vais faire. Non. Quand vous allez le réciter, vous commencez avec majesté. Jean témoigna, comme ça. Jean témoigna, allez-y. Alors, je vais dire un bout et vous allez le répéter et après on va toujours recommencer dès le début. Et après 8 jours, de nouveau les disciples étaient à l'intérieur et Thomas avec eux, ensemble. Et après 8 jours, de nouveau les disciples étaient à l'intérieur et Thomas avec eux. Deuxième fois. Et après 8 jours, de nouveau les disciples étaient à l'intérieur et Thomas avec eux. Vous. Et après 8 jours, de nouveau les disciples étaient à l'intérieur et Thomas avec eux. Et Jésus vint, tandis que les portes étaient fermées, et se tint debout au milieu, et il leur dit, la paix soit avec vous. Je répète. Et Jésus vint, tandis que les portes étaient fermées, et se tint debout au milieu, et il leur dit, la paix soit avec vous. Attendez, je reprends depuis le début. Jean témoigna, et après 8 jours, de nouveau les disciples étaient à l'intérieur, et Thomas avec eux. Et Jésus vint, tandis que les portes étaient fermées, et se tint debout au milieu. Et il leur dit, la paix soit avec vous. Ensemble. Jean témoigna. Et après huit jours, de nouveau les disciples étaient à l'intérieur, et Thomas avec eux. Et Jésus vint, tandis que les portes étaient fermées, et se tint debout au milieu. Et il leur dit, la paix soit avec vous. Alors, et il dit à Thomas, fais venir ton doigt ici même et vois mes mains. Et fais venir ta main et étends-la dans mon côté. Alors, Jean témoigna. Et après 8 jours, de nouveau les disciples étaient à l'intérieur, je suis seul, et Thomas avec eux. Et Jésus vint, tandis que les portes étaient fermées, et se tint debout au milieu. Et il leur dit, la paix soit avec vous. Et il dit à Thomas, fais venir ton doigt ici et vois mes mains. Et fais venir ta main et mets-la dans mon côté. Jean témoigna. Et après 8 jours, de nouveau les disciples étaient à l'intérieur et Thomas avec eux. Et Jésus vint, tandis que les portes étaient fermées, et se tint debout au milieu. Et il leur dit, la paix soit avec vous. Et il dit à Thomas, fais venir ton doigt ici et vois mes mains. Fais venir ta main et mets-la dans mon côté. Et ne sois pas incroyant, mais croyant. Et Thomas répondit et lui dit, mon Seigneur et mon Dieu. Et Thomas répondit et lui dit, mon Seigneur et mon Dieu. Encore une fois tout. Jean témoigna.
Et après 8 jours, de nouveau les disciples étaient à l'intérieur, et Thomas avec eux. Et Jésus vint, tandis que les portes étaient fermées, et se tint debout au milieu. Et il leur dit, « La paix soit avec vous. » Et il dit à Thomas, « Fais venir ton doigt ici même, et vois mes mains, et fais venir ta main, et mets-la dans mon côté, étends-la dans mon côté, étends-la. » Alors, j'ouvre ici une parenthèse. Thomas, il va toucher le cœur transpercé. Hein, il étend son main dans une blessure énorme, un coup de lance, et il y a de la place. Vous vous rendez compte, hein, du geste, hein, le réalisme du geste. Il va toucher. Or, en araméen, la messe, la partie sacrée de la messe, donc la partie de la parole, c'est koubala, et la partie sacrée de la messe, c'est courbana. C'est un mot qui veut dire rencontre, toucher. Les Syriaques, quand ils vont à la messe, ils disent, je vais à la rencontre. Je vais toucher, je vais communier. Nous, on dit, je vais à la messe. C'est extraordinaire. C'est le mot veut dire aussi sacrifice. Mais donc, un grand prêtre, un prêtre chrétien, c'est un spécialiste du toucher, de la rencontre. C'est un spécialiste de la rencontre, c'est pas un intello. C'est un spécialiste de la rencontre, c'est pas un organisateur. C'est un spécialiste du contact avec l'invisible, avec le Créateur, avec Jésus le Sauveur. C'est un spécialiste de rencontrer Jésus. C'est beau, c'est extraordinaire. Et cette perle, pourquoi je vous la fais apprendre? Parce qu'elle vous donne de la paix. Elle vous donne de la solidité dans votre foi. Donc si déjà on retient celle-là, il y a de la paix. D'accord? Jean témoigna. Et après 8 jours, de nouveau les disciples étaient à l'intérieur, et Thomas avec eux. Et Jésus vint, tandis que les portes étaient fermées, et se tint debout au milieu. Et il leur dit, « La paix soit avec vous. » Et il dit à Thomas, « Fais venir ton doigt ici même, et vois mes mains. » Et fais venir ta main et étends-la dans mon côté. C'est fabuleux. Et ne sois pas incroyant, mais croyant. Et là, vous pouvez faire ce geste-là, solide. Ne sois pas incroyant, mais croyant. Et Thomas répondit et dit, alors dites-le comme vous voulez, mon Seigneur et mon Dieu. Et Jésus lui disait, maintenant que tu m'as vu, tu as cru. Bienheureux sont-ils ceux qui ne m'ont pas vu et qui ont cru. Or, ce sont beaucoup d'autres signes que fit Jésus devant ses disciples. Là, vous changez de ton, hein. Or, ce fut beaucoup d'autres signes que Jésus fit devant ses disciples. On recommence encore une fois? Jean témoigna, et après 8 jours, de nouveau les disciples étaient à l'intérieur, et Thomas avec eux. Et Jésus vint, tandis que les portes étaient fermées, et se tint debout au milieu. Et il leur dit, « La paix soit avec vous. » Et il dit à Thomas, « Fais venir ton doigt ici même et vois mes mains. Et fais venir ta main et étends-la dans mon côté. Et ne sois pas incroyant, mais croyant. » Et Thomas répondit et dit, mon Seigneur et mon Dieu. Et Jésus lui disait, maintenant que tu as vu, tu as cru. Bienheureux sont-ils ceux qui ne m'ont pas vu et qui ont cru. Or, ce sont beaucoup d'autres signes que Jésus fit devant ses disciples. Jean témoigna, et après 8 jours, de nouveau, les disciples étaient à l'intérieur, et Thomas avec eux. Et Jésus vint, tandis que les portes étaient fermées, et se tint debout au milieu. Et il leur dit, « La paix soit avec vous. » Et dit à Thomas, on va faire ce geste pour Thomas, il dit à Thomas, « Fais venir ton doigt ici même, et vois ma main, et fais venir ta main, et étends-la dans mon côté. » Ne sois pas incroyant, mais croyant. Et Thomas répondit et dit, mon Seigneur et mon Dieu.
On peut faire ça, et mon Dieu. Et Jésus lui disait, maintenant que tu m'as vu, tu as cru. Bienheureux sont-ils ceux qui ne m'ont pas vu et qui ont cru. Et ce sont beaucoup d'autres signes que fit Jésus devant ses disciples. On refait encore parce qu'on le fait beaucoup mieux que tout à l'heure avec plein de gestes. Caméra, film, enregistreur, tout. Comme ça, vous retiendrez bien. Jean témoigna. Et après 8 jours, de nouveau les disciples étaient à l'intérieur. Et Thomas avec eux. Et Jésus vint, tandis que les portes étaient fermées. Et se tint debout au milieu. Et il leur dit, la paix soit avec vous. Et il dit à Thomas, fais venir ton doigt ici même et vois mes mains. Et fais venir ta main et étends-la dans mon côté. Ne sois pas incroyant, mais croyant. Et Thomas répondit et lui dit, mon Seigneur et mon Dieu. Et Jésus lui disait, maintenant que tu m'as vu, tu as cru. Bienheureux sont-ils ceux qui ne m'ont pas vu et qui ont cru. Et ce sont beaucoup d'autres signes que fit Jésus devant ses disciples.

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2: Frères et sœurs, bonjour, soyez les bienvenus dans Porteurs d'Espérance. C'est jour de fête pour notre Église en ce dimanche de Pentecôte. De même que le Père m'a envoyé, moi aussi je vous envoie. Recevez l'Esprit Saint, nous dit l'Évangile d'aujourd'hui. Évangile de Jésus-Christ selon Saint Jean, chapitre 20, versets 19 à 23. La méditation de ce texte de la parole de Dieu de ce dimanche avec le Père Frédéric Essengo, curé de Petit Canal.
3: Aujourd'hui l'Église est en fête. C'est Pentecôte. C'est aujourd'hui que le Saint-Esprit souffle en abondance sur l'Église et au cœur de l'Église, au cœur de nos vies. L'Esprit Saint souffle sur les confirmés en ce jour dans notre diocèse. Ouvrons-lui toutes grandes les portes de nos âmes. Quand arriva le jour de la Pentecôte, au terme des 50 jours après Pâques, ils se trouvaient réunis tous ensemble. Soudain, un bruit survint du ciel, comme un violent coup de vent. La maison où ils étaient assis en fut remplie tout entière. Alors leur apparurent des langues, qu'on aurait dites de feu, qui se partageaient, et il s'en posa une sur chacun d'eux. Tous furent remplis d'Esprit Saint. Ils se mirent à parler en d'autres langues,

0: Saint est le bon souffle des chrétiens, des disciples missionnaires de la fraternité. Jésus a soufflé le Saint-Esprit sur les apôtres et les a envoyés aussitôt en mission. Ayant ainsi parlé, il souffla sur eux. Il leur dit, « Recevez l'Esprit Saint, à qui vous remettrez ses péchés, ils seront remis. » C'est maintenant toute l'Église qui est envoyée en mission dans la puissance du Saint-Esprit pour remettre les péchés au nom de Jésus, pour faire des disciples en baptisant au nom du Père et du Fils et du Saint-Esprit dans toutes les nations et enseigner tout ce qu'il a dit et commandé. Alors, chers frères et sœurs, aujourd'hui, ouvrons grand nos bras, nos cœurs, nos intelligences, nos âmes pour l'accueillir et pour nous mettre enfin à son école. Viens, Esprit de sainteté, viens, Esprit de lumière, viens, Esprit de feu, viens nous embraser. Amen.
1: C'était la méditation de Père Frédéric Essengo, curé de Petit Canal. Notre Église et notre diocèse sont en fête à plusieurs titres aujourd'hui. 200 adultes, dont 142 recommençants et 48 néophytes récemment baptisés à Pâques, recevront ce dimanche après-midi à 15h le sacrement de la confirmation. Cette célébration solennelle, présidée par Mgr Philippe Guihougou, aura lieu à l'église Saint-Pierre et Saint-Paul à Pointe-à-Pitre. Vous pourrez la suivre en direct sur les réseaux sociaux du diocèse. Un autre temps fort est à vivre demain, lundi de Pentecôte, sur le site de Duval, à Petit Canal. L'association Les Amis de Saint-Michel organise une grande journée d'évangélisation de 8h à 18h. L'an dernier, l'événement avait rassemblé des centaines de fidèles. Marie-Annick Pierre, de l'association Les Amis de Saint-Michel, nous présente cette journée.
2: Dans un monde en quête d'espérance, cette journée sera un temps fort pour venir rencontrer le Seigneur, écouter sa parole et se laisser conduire par l'exemple de Marie, humble servante et mère attentive qui nous ramène toujours vers son Fils Jésus-Christ. Au programme, temps de louange, enseignement, messe, confession, prière, témoignage et rencontre fraternelle avec des intervenants venu partager la parole de Dieu et raviver la foi du peuple. Une grande rencontre pour tous ceux qui ont soif de la présence de Dieu et désirent vivre un véritable cœur à cœur avec lui. Que vous soyez déjà engagé dans la foi ou simplement en recherche de paix et d'espérance, cette journée est ouverte à tous. Venez nombreux, nous vous attendons. Les amis de Saint-Michel vous attendent à vivre ce moment de grâce, de communion et d'évangélisation.
1: Tout est fin prêt pour la célébration solennelle en mémoire des personnes victimes de l'esclavage, mercredi prochain 27 mai à 16h à l'église Saint-Pierre et Saint-Paul à Pointe-à-Pitre. C'est tout le peuple de Dieu de notre diocèse qui est attendu pour vivre cette Eucharistie de dimension mémorielle qui sera présidée par notre évêque. Afin de permettre à chacun de participer à la procession silencieuse qui suivra vers le Memorial Act, un système de navette est prévu avec Carulis dès 14h45 ce jour-là. Catherine Romuald du comité de pilotage de cet événement.
3: Une fois la célébration terminée, à partir de 17h30, nous débuterons une marche silencieuse qui nous conduira donc de l'église vers le MACT en passant par la place de la Victoire. Pour faciliter les déplacements, nous avons mis en place des navettes en partenariat avec Carulis. Elles seront à votre disposition dans le parking du MACT à partir de 14h45 et vous permettront de rejoindre l'église Saint-Pierre et Saint-Paul. Nous vous conseillons vraiment fortement d'utiliser cette solution de stationnement pour faciliter donc la gestion des véhicules autour de l'église. Ainsi, la marche terminée, vous pourrez facilement récupérer vos véhicules. Donc, nous vous attendons très nombreux pour vivre ce temps mémoriel pour l'honneur, le respect et la mémoire de nos aïeux.
1: Pour tout savoir sur ce grand rendez-vous de notre diocèse, le 27 mai prochain à Pointe-à-Pitre, et plus généralement sur toute l'actualité de notre Église, rendez-vous sur www.catholique-guadeloupe.org. Et nous terminons comme chaque dimanche par la prière et la bénédiction de notre évêque, Mgr Philippe Guihougou.
4: En ce dimanche de la Pentecôte, nous allons tout simplement nous tourner vers l'Esprit-Saint et le prier. Au nom du Père et du Fils et du Saint-Esprit. Amen. Viens, Esprit Saint.

Esprit d'unité, fais-nous vivre dans l'union à Dieu et la concorde avec nos frères. Viens, Esprit Saint, Esprit de force, fais-nous témoigner de Jésus sans crainte ni faiblesse. Viens, Esprit Saint, Esprit d'adoration, fais jaillir en nos cœurs une prière toute filiale. Viens, Esprit Saint, Esprit de fidélité, garde-nous dans la foi et consacre tous nos frères dans la vérité. Viens, Esprit de sainteté, Esprit de charité, fais-nous brûler du feu de ton amour. Viens, Esprit Saint, Esprit qui a soufflé sur les prophètes et les apôtres, fais-nous proclamer l'Évangile à la face de la terre. Et que Dieu Tout-Puissant vous bénisse, le Père et le Fils et le Saint-Esprit. Amen.

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2: Bonjour à tous et soyez les bienvenus dans Parole d'évêque, votre rendez-vous avec le pasteur de notre église catholique en Guadeloupe, Monseigneur Philippe Guiougou. Bonjour.
3: Bonjour Thierry, bonjour les auditeurs et auditrices de Radio Massabiel. Bonjour tous ceux et celles qui nous écoutent sur les réseaux sociaux.
2: Notre église, Monseigneur, sera en fête ce week-end à plusieurs titres. Ce dimanche, nous célébrerons la Pentecôte, où nous faisons mémoire de la venue de l'Esprit-Saint sur les apôtres et de la naissance de l'Église, 50 jours après Pâques.
3: Oui, naissance de l'Église. Nous lisons, en fait, dès que Pâques est passé, le dimanche de Pâques, les premières semaines de Pâques, nous lisons, on continue le livre des Actes des apôtres. Et j'ai souvent indiqué aux fidèles, finalement, entre Pâques et la Pentecôte, si vous voulez bien comprendre comment l'Église s'est mise en place, comment l'Église a démarré, comment l'Esprit-Saint a été au cœur de cette Église, eh bien lisez en continu le livre des Actes des Apôtres, ou tout simplement allez à la messe tous les jours et vous aurez la lecture continue des Actes des Apôtres. Eh bien, nous voyons une communauté qui commence à s'installer, nous voyons l'Esprit-Saint et qu'on a entendu et qu'on entendra encore, acte 1, 11, qui souffle sur les apôtres, et en soufflant sur les apôtres, eh bien, il leur dit, allez annoncer la bonne nouvelle à toutes les nations et jusqu'aux confins de la terre. Eh bien, et puis ensuite, on voit comment la communauté qui se structure, comment il y a des désaccords, quelquefois des désaccords doctrinaux. On dit, ben voilà, le conflit qui peut avoir le premier concile de Jérusalem, faut-il s'ouvrir à tous? Faut-il la nourriture doit-elle être encore à la manière juive? Est-ce qu'elle doit être d'abord consacrée et est-ce qu'elle doit être est-ce qu'il y a des prescriptions alimentaires, voilà, qu'on doit avoir? Toutes ces questions en fait vont être de véritables sujets qu'il ne faut pas négliger parce que en se confrontant à ces questions, eh bien l'Église de naissante va finalement créer cette ouverture à toutes les nations, et qui donnera aujourd'hui ce que nous sommes. Et puis nous voyons, sur la question du partage des biens, sur la question de déterminer les tâches, il faut des personnes qui s'occupent un peu des tâches ménagères, si j'ose dire, ou des tâches quotidiennes, et d'autres qui soient consacrées à la prière, qui va faire l'ouverture sur les nouveaux disciples, les nouveaux apôtres. Tout cela, en fait, va constituer le démarrage de l'Église que nous sommes aujourd'hui.
2: Quel est votre message, Monseigneur, pour les fidèles à l'occasion de cette fête de la Pentecôte 2026?
3: Le message, c'est évidemment de se laisser conduire par l'Esprit. Alors, j'ai de nombreux témoignages, ou presque pu le faire, d'emmener quelques exemples de lettres de jeunes. Et là, il y aura, on en parlera, mais pas mal de confirmations d'adultes. Eh bien, les jeunes comprennent bien que l'esprit que nous avons reçu et qu'ils vont recevoir, particulièrement pour la confirmation, permet, et le cheminement de la confirmation permet de comprendre, finalement, je suis un chrétien, et en tant que chrétien, je suis aimé de Dieu, et l'Esprit Saint nous fait comprendre que dans cette relation qui est entre le Père et le Fils, c'est une relation d'amour. C'est ça aussi, cette force de l'esprit, et comment nous entrons dans cette relation d'amour. Mais ces jeunes comprennent dans leur lettre que si le Seigneur m'aime, c'est qu'il m'invite aussi à accueillir certains aspects de la dimension divine. Un des aspects forts, c'est la dimension du pardon. Le pardon pour mes frères, et ça revient très souvent, c'est frappant dans les lettres, le jeune qui dit, j'ai compris aussi que le pardon doit faire partie de ma vie,

0: moi-même parce que je le reçois et parce que je dois donner aux autres. Le partage, très souvent, les jeunes comprennent aussi, dans ce chemin vers la confirmation, si Dieu m'aime au point de m'appeler par mon nom, au point de me donner cet Esprit Saint, que je reçois cet Esprit, eh bien, c'est qu'il m'invite aussi moi-même à faire don aux autres de l'amour de Dieu en moi et le partage. Donc, j'invite les fidèles à accueillir ce don, ces dons de l'Esprit Saint, le don de force, le don de piété, ces dons de sagesse, pour que dans leur vie, ils fassent preuve aussi de discernement dans les choix apportés et surtout d'avoir l'assurance que l'Esprit de Dieu, quand nous l'accueillons dans nos vies, il nous aide à prendre toujours les bonnes décisions.
1: Comment accueillir, Monseigneur, aujourd'hui, l'Esprit Saint dans nos vies?
0: L'accueillir, c'est ouvrir notre cœur. L'Esprit Saint, j'ai déjà eu l'occasion de le dire, c'est quand même la troisième personne de la Trinité. La personne, cela veut dire que comment accueillir l'Esprit Saint? S'adresser à lui, lui parler, le prier, et lui dire, Esprit Saint, guide ma vie. Esprit Saint, conduis-moi vers le Père. Esprit Saint, montre-moi aussi un peu mieux, aide-moi à mieux comprendre la face du Fils. Esprit Saint aussi, sois celui qui gouverne un peu les choix, les orientations que je prends au sein de ma vie plus personnelle, au sein de mon Église, au sein de mes orientations professionnelles. Comprendre que celui à qui je m'adresse est celui qui m'écoute véritablement et qui me donne cette force. Voilà un peu ce que je peux dire, conseiller à nos fidèles de croire vraiment en l'Esprit Saint. C'est notre force, c'est notre richesse. Le Seigneur nous dit, je vous enverrai un défenseur, je vous enverrai la force de l'Esprit Saint. Nous l'avons en nous.
1: Cette Pentecôte sera également marquée par une célébration diocésaine importante. 200 adultes vont recevoir le sacrement de la confirmation ce dimanche à 15h à l'église Saint-Pierre et Saint-Paul à Pointe-à-Pitre. Et c'est vous qui allez célébrer, qui allez présider cette célébration.
0: Oui, et c'est une grande joie. C'est une grande joie puisqu'on voit justement que le souffle de l'Esprit traverse notre église, nos églises. J'ai un neveu qui va faire aussi sa confirmation, recommençant. Il avait arrêté quelques années, il n'avait pas été jusqu'à la confirmation, il redémarre, et il est dans le diocèse de Pontoise, et je l'interrogeais. À Pontoise, ils vont avoir 400 adultes qui vont faire leur confirmation. On voit bien qu'il y a un vent qui souffle sur l'Église de France, et nous avons aussi exposé les chiffres. Donc cela montre que des hommes et des femmes sont interrogés, sont questionnés sur peut-être le sens de leur vie, le sens de leur engagement au sein de la société, de l'Église, et cela conduit à se laisser guider par l'Esprit et avoir une totale confiance là où l'Esprit me conduit, là où Dieu sera.
1: Parmi ces confirmants adultes, 142 recommençants ont répondu à votre appel et 48 néophytes baptisés à Pâques. Un grand moment donc pour notre Église.
0: Oui, donc ce qu'on peut rappeler, ce que nous entendons par néophyte, c'est le jeune qui n'avait pas entendu parler de l'Église. On a les catéchumènes au sens strict, celui qui n'a pas entendu parler de l'Église, qui n'a pas été baptisé, qui un jour a fait son baptême et a continué son parcours, ce parcours qui l'a conduit à la communion, et puis maintenant qui le conduit à la confirmation, donc tout ce chemin. Et puis nous avons les recommençants. Les recommençants, c'est quelqu'un qui a été baptisé, puis pour diverses raisons, a peut-être fait son caté jusqu'à la communion, puis pour diverses raisons, un déménagement, une maladie, un fait de vie, a arrêté son chemin de confirmation, d'initiation, et qui reprend. Et effectivement, j'ai pris aussi cette décision en concert avec les prêtres, après avoir écouté aussi le peuple de Dieu, de dire, la confirmation, le baptême, on demande à ce que le parrain soit confirmé. On a maintenu cette exigence. Du coup, on a une société où on a de moins en moins de personnes qui sont confirmées. Donc, avec ce décret qui est sorti l'année dernière en disant, si tu n'es pas confirmé, tu as la possibilité en un an, en te préparant très sérieusement, en tant que recommençant, de faire ta confirmation. On en voit les fruits, puisque pas mal ont entendu cet appel et sont venus frapper à la porte de la paroisse et ont dit au curé, bien écoutez, je souhaite faire ma confirmation. Puis je disais, n'ayez pas peur, quelquefois on pense que il y a la question du sacrement, mais ce qui est aussi très important, c'est le cheminement que l'on fait. Tout ce cheminement que vous allez faire, si vous répondez à cet appel, d'écoute de la parole, d'une plus grande proximité avec le Seigneur, qui fait que, arrivé au bout d'un an à un sacrement, en fait, il y aura eu tout ce chemin qui aura fait grandir. Donc voilà, donc je profite pour relancer l'appel. En tout cas, je suis très heureux, ça fera bien fonctionner le Saint-Crème, tout simplement, de confirmer ces 200 adultes dimanche.
1: Comment accompagner dans la durée ces recommençants et ces néophytes?
0: Mais c'est un vrai défi qui se lance à nous. Hein. Plus nous avons de recommençants, plus nous avons de néophytes que nous conduisons vers ce sacrement. Cela veut dire que, bien, ils se retrouvent après en paroisse. Donc, soit ils vont dans les activités habituelles de la paroisse, qui peuvent être au sein des mouvements, s'il y a un mouvement autour de Marial ou un mouvement un peu plus apostolique, eh bien, ils vont rejoindre ce mouvement et ça peut les attirer, les intéresser. Ils peuvent être aussi au sein des services paroissiaux, parce que c'est une manière aussi, hein, quand on se donne, eh bien, on découvre aussi la grandeur de l'Église, on découvre aussi la grandeur de Dieu. Voilà, donner, il faut aussi savoir redonner. Eh bien, ces catéchumènes, ces néophytes, ces confirmés peuvent aussi avoir une responsabilité au sein de leur paroisse. Et puis, ça peut aussi vouloir dire pour nous comment mettre en place, peut-être d'une manière plus spécifique, ce qu'on appelle un temps d'affermissement de la foi et qui peut consister l'année suivante à approfondir les connaissances et alors permettre d'aller un peu plus loin. Alors, peut-être pas en paroisse, par doyenné ou par diocèse. En tout cas, ça nous bouscule et ça nous oblige, et de façon heureuse, à aussi trouver encore plus un chemin d'accompagnement.
1: Autre temps fort des jours à venir, Monseigneur, la célébration solennelle du 27 mai, en mémoire des personnes victimes de l'esclavage. Ce sera également à l'église Saint-Pierre et Saint-Paul de Pointe-à-Pitre, avec un temps interreligieux et une procession vers le Memorial Act, grand rendez-vous hein, que nous allons vivre donc sur les réseaux sociaux, sur Radio Massabiel, en télévision également sur Canal 10. Tout est fin prêt en termes d'organisation?
0: Oui, nous avons fait un filage hier pour être bien sûr que tout se coordonne, et donc normalement les derniers préparatifs. Et donc ça sera un moment un peu inédit quand même que nous allons vivre, dans la formule que nous présentons, qui est une formule encore, si j'ose dire, augmentée ou améliorée ou avec une autre dimension par rapport à l'année dernière. Il y a toujours l'aspect mémoriel, évidemment, faire mémoire des défunts, rappeler toute lutte contre une nouvelle forme d'esclavage d'aujourd'hui, mais aussi cette procession qui aura lieu avec les différentes religions pour montrer et signifier que cette unité passe aussi par le fait de se rassembler et de prier ensemble.
1: L'occasion vous est donnée de préciser davantage pourquoi il est important pour l'Église catholique en Guadeloupe eh bien de porter cette démarche de mémoire et de recueillement.
0: Porter cette démarche de mémoire, c'est de dire que se souvenir, faire mémoire, c'est non pas effacer, balayer les traces de l'histoire, mais nous dire que ces traces de l'histoire ne doivent pas être quelque chose comme une sorte de blessure éternelle, et qu'il faut, par la dimension de la prière, le fait de se rassembler, le fait d'être ensemble, nous permet aussi de sublimer et de dépasser ces blessures, puisqu'il faut rappeler que l'esclavage demeure une blessure. Eh bien, la dimension spirituelle des choses, de rappeler notre manière de vivre le pardon, de vivre la réconciliation, eh bien, passe par se mettre devant le Seigneur. Et c'est lui, le maître de tout, qui donne la force aux hommes de pardonner, de réconcilier et d'avancer ensemble, et de faire l'unité. Donc, tout simplement, c'est une grande volonté qui vient de ma part et de l'ensemble du peuple de Dieu, des chrétiens, des catholiques, de dire, nous avons aussi à intercéder et à agir au sein de notre société. Et nous pouvons dire que notre société a ses blessures, mais nous n'en sommes pas réduits à nos blessures, nous ne sommes pas réduits à l'esclavage, et nous avançons. Mais il y a besoin aussi de poser les choses et de présenter cela au Seigneur. Nous sommes devenus chrétiens, pour beaucoup. Alors, certains peuvent dire, oui, mais c'est dans la violence que cela a été forcé. Il y a un aspect vrai là-dedans. Mais cela aussi a construit et nous a fait de nous ce que nous sommes aujourd'hui. Donc voilà, c'est un peu ces éléments que je souhaite un peu partager, nous souhaitons partager, et avec la certitude qu'en vivant cela ensemble, notre société n'en sera que meilleure et plus forte.
1: C'est donc tout le peuple de Dieu de Guadeloupe qui est attendu à cette célébration solennelle, et également à la procession qui va suivre. Cela rejoint en fait, quelque part, votre devise épiscopale, que tout soit un.
0: Voilà, ça rejoint cette devise épiscopale, mais qui rappelle, j'ai eu l'occasion de le dire, l'unité n'exclut pas, au contraire, la diversité. Notre Guadeloupe, notre diocèse, elle est diverse, elle est variée, avec des personnes d'origine différente, et puis c'est un département où les gens continuent à venir. Donc, il ne faut pas avoir peur de notre diversité. En tout cas, on la regarde, je la regarde de façon très claire et objective. Et en même temps, je souhaite que cette diversité se côtoie plus, travaille ensemble, avance ensemble. Et plus nous sommes main dans la main, plie-nous ensemble, et bien plie diocèse en nous et département en nous, plie fort.
1: Et cette dimension interreligieuse qui prend de plus en plus corps au sein de notre diocèse, de notre territoire.
0: Oui, il y a un groupe qui a été créé depuis décembre. Et finalement, qu'est-ce qui rassemble? Ce sont des projets. Qu'est-ce qui rassemble et qui fait sens? Ce sont des projets. Eh bien, nous avons fait un communiqué il n'y a pas très longtemps sur ce qui s'est passé ou ce qui se passe encore, qui n'est pas encore résolu totalement avec la question des corps, des défunts au CHU et dans les morgues. Eh bien, on a fait un communiqué commun. Aussi là, cette dimension interreligieuse est présente et sera présente. En fait, c'est des projets qui signifient bien et qui montrent bien que la religion n'est pas quelque chose qui sépare, elle peut au contraire unir et unifier aussi notre diocèse et notre département.
1: On rappelle que des navettes gratuites de Carulis se feront des rotations entre le Mémorial Act et l'église Saint-Pierre et Saint-Paul. Pour ceux qui souhaitent participer à la procession, donc il est recommandé de stationner au MACT et de prendre ainsi donc ces navettes qui vous emmèneront à l'église. Toutes les informations pratiques concernant cet événement sont disponibles sur le site internet du diocèse www.catholique-guadeloupe.org. Ce vendredi, Monseigneur, vous vous êtes rendu à l'établissement français du sang près du CHU de Pointe-à-Pitre afin d'encourager celles et ceux qui le peuvent, évidemment, à donner leur sang pour sauver des vies.
0: Oui, et puis ce qui est beau, c'est que très souvent, en fait, certaines initiatives d'un diocèse ou de l'évêque peuvent venir de fidèles, soit dans l'Église ou pas forcément, et ce qui est le cas, ce sont des fidèles qui ne sont pas le premier cercle dans l'Église, et puis une association qui est venue me voir en disant « Nous sommes donneurs de sang, nous militons pour cela ». Et nous aurions souhaité que l'Église s'associe à nous, que l'Église puisse aussi montrer la bonne direction aussi en sensibilisant sur le don du sang. Et donc, cela m'a évidemment tout de suite convaincu, le Seigneur lui-même qui a donné sa vie, qui a versé son sang pour nous, le sang c'est la vie. Et le constat est clair, et donc ils m'ont aussi partagé, notre département n'a pas cette autosuffisance en sang, en poche de sang, loin de là. Et donc, nous avons aussi intérêt à au moins réduire, avoir une meilleure autosuffisance, ou en tout cas, je ne sais pas si on l'atteindra, mais avoir une meilleure couverture en sang sur notre département. Parce que, tout simplement, nous sommes 400 000, il y a de quoi être des donateurs. Je crois que, de mémoire, il disait... on est peut-être à peine 1 ou 2%. C'est vraiment très minime, ridicule le pourcentage de donateurs. Et qu'il suffirait de passer à 4 ou 5 ou 6% pour avoir des chiffres largement suffisants. Donc, cette prise de conscience était déjà là. J'ai eu l'occasion de donner du sang, mais il y a très longtemps. Donc, c'est aussi une manière de me rappeler aussi ma propre obligation de citoyen.
1: À travers cette démarche, l'Église catholique en Guadeloupe a donc souhaité porter un message fort de sensibilisation, donc, autour du don du sang, hein, qui est, on le rappelle, un véritable enjeu de santé publique, plus particulièrement chez nous encore.
0: Oui, et puis rappelons-nous le nombre d'accidents que nous avons. Nous avions, l'année dernière, il y a eu malheureusement au moins 56 décès, mais il y a eu beaucoup plus d'accidents avec graves. Donc qui dit accident grave dit finalement besoin de transfusion, besoin du sang, etc. Donc on a malheureusement un département très accidentogène, beaucoup d'accidents, et donc nous devons déjà lutter contre les accidents, qu'il y en ait moins, mais surtout permettre à ce qu'il n'y ait pas une catastrophe, c'est-à-dire que quelqu'un ne puisse pas trouver de don de sang s'il a un souci. Donc oui, il a besoin d'être sensibilisé et de prendre conscience que nous pouvons y arriver. Il suffit que chacun veuille le faire et puisse le faire.
1: Le don du sang peut-il être considéré, Monseigneur, comme un acte de charité concrète ?
0: Oui, totalement. Et le Christ n'a fait que cela. Il a donné sa vie. Donné sa vie pour que nous vivions et puis surtout nous montrer aussi et nous dire que nous aussi, nous pouvons donner notre vie pour les autres. Alors, ça ne veut pas dire mourir sur une croix, mais donner sa vie, c'est quelquefois donner de son temps, donner de son énergie, donner de ses connaissances, un don de soi. Et notre société a besoin de cela. Vous savez, notre société pourrait fonctionner, finalement, sans argent. Notre société pourrait fonctionner sans toujours avoir besoin de monnayer quelque chose. Et bien des choses ne sont pas monnayées quand on est dans une association, quand on est au sein de l'Église comme bénévole, comme, etc., etc. Il y a beaucoup de choses que nous ne monnayons pas, c'est-à-dire, quand je dis monnayer, c'est-à-dire je fais un service et j'attends en retour une somme d'argent. Non, il y a bien plus de choses qu'on ne pense qui sont faites par un don de soi. Eh bien, une des manières aussi de faire un don de sa personne, c'est de donner son sang.
1: Le diocèse vivra un autre moment spirituel important, hein, dans la foulée donc du 27 mai, avec la consécration de Joseline Salar Saïb dans l'ordre des Vierges. Ce sera vendredi prochain à Capesterbello, et cela suppose vraiment qu'on explique de quoi il s'agit, Monseigneur.
0: Oui, alors j'essaie de dire de façon assez concrète, hein, rappeler ce qu'on appelle l'ordre des Vierges consacrées. En fait, c'est une forme assez ancienne de la vie consacrée dans l'Église catholique, qui a été un peu tombée en désuétude, que le Concile Vatican II a remis au bout du jour, et pour rappeler que tout simplement, c'est quelqu'un, une femme là, vierge, qui dit, ben, elle veut donner de son temps et de sa vie au Seigneur, ce dont je parlais tout à l'heure. Donc elle va recevoir une consécration de la des mains de l'évêque diocésain, et puis promettre une vie de chasteté, une vie de chasteté perpétuelle, donc c'est donné à vie. Et puis c'est quelqu'un qui, contrairement à la vie religieuse, quoique on peut être dans la vie religieuse apostolique, c'est quelqu'un qui travaille, qui garde son travail, sa vie active, qui vit seul, qui est inséré dans la société et qui donne, qui consacre sa vie totalement au Seigneur et qui la consacre totalement à l'Église. Voilà, donc ça va se faire au cours d'une liturgie où l'Assemblée sera invitée, et à l'issue de cette liturgie, qui va consister à faire rentrer la personne dans l'ordre des Vierges consacrées à travers le rite, eh bien, officiellement, sera signé un acte disant qu'elle est et fait partie des Vierges consacrées. Alors, c'est aussi, évidemment, on s'est rencontré plusieurs fois, pris le temps à la table de son cheminement, vérifier aussi son parcours auprès des curés de la paroisse, et on est arrivé à la certitude que oui, cette demande, elle est sincère, mais aussi elle sera pour le bien de l'Église, en espérant aussi que cela puisse interpeller peut-être d'autres femmes qui voudraient suivre ce chemin.
1: Quelles sont les conditions requises ?
0: Alors, c'est cette dimension de chasteté, voilà, qui est requise, donc de donner pleinement sa vie au Christ et uniquement au Christ. Cette dimension aussi d'un large engagement et qui est éprouvé au sein de la vie de l'Église, et que cette personne soit du coup célibataire, seule. Et alors, il est préférable qu'aussi cette personne est prise dans une vie active, pour montrer aussi que n'étant pas religieuse retirée dans une communauté, donc elle n'est pas dans une communauté, elle peut être seule dans sa vie, tout simplement, on n'a pas une vie communautaire, mais cette personne, à travers son travail, ses lieux d'activité, elle signe un peu comme les diacres permanents d'une église servante, d'une église au service du peuple de Dieu. Eh bien, se mettre au service du peuple de Dieu, c'est quelquefois consacrer totalement sa vie pour cela.
1: Sauf erreur, c'est une première au sein de notre diocèse, a priori.
0: Oui, voilà, c'est une première au sein du diocèse. Il y a encore une personne qui est la Vierge consacrée, mais qui l'était déjà depuis longtemps, mais c'est une première en tout cas. Et de cette première, on espère appeler, et ça sera l'occasion aussi peut-être de mieux expliquer. Mm-hmm. Et puis, on lui demandera aussi de venir témoigner auprès des uns et des autres pour qu'on comprenne bien. Jocelyne aura l'occasion de venir témoigner auprès des autres, qu'on comprenne bien aussi ce qu'elle vit.
1: Que révèle cet appel sur la diversité des vocations dans l'Église ?
0: Bien, j'aime bien l'expression, je l'ai déjà employée, la symphonie des vocations, qui vient pas de moi, mais que j'avais entendu aussi d'une religieuse, rappelant, d'un laïc, disant, vous savez, il y a les prêtres, il y a les religieuses, il y a les laïcs, il y a les couples, etc. Comment ces vocations s'interpénètrent, c'est-à-dire l'un a besoin de l'autre. Le prêtre a besoin des couples, s'il veut quelquefois un lieu pour se détendre, échanger, partager un bon repas, s'il veut aussi des gens avec qui discuter, qui peut aussi le vivre là, ou avec la vie religieuse, qui va apporter un autre aspect, ou la vie monastique, qui va nous apporter un côté plus d'intériorité. Eh bien, en fait, la vie consacrée, et là, comme vierge consacrée, va aussi montrer que pareil, au nom de leur baptême, des hommes et des femmes, là, une femme, fait un choix d'un don total. Donc, il y a différentes manières de se donner pour le Seigneur. Et donc, voilà l'apport supplémentaire. Le baptême nous conduit à différentes manières du don de soi. La vie consacrée à travers prêtre religieux, religieuse, évêque, mais aussi, d'une manière plus singulière, d'un laïc qui devient vierge consacrée.
1: Parfait. Vendredi dernier, une veillée de prière et une célébration eucharistique ont été organisées donc à l'église Saint-Pierre et Saint-Paul. Il se passe beaucoup de choses en ce moment. Célébration pour les défunts du CHU en attente de sépulture. Le message porté a été très fort et très émouvant.
0: Oui, un message très fort, notamment quand on a allumé ces 31 bougies. Signifiant les 31 corps qui n'ont pas encore reçu cette inhumation, qu'on a pu entendre aussi à travers la prière universelle, quand on a pu exprimer telle ou telle personne qui s'est engagée aussi pour ce combat, bien, c'est quelque chose de prégnant puisque ça nous rappelle la question de la mort. Et cette question de la mort, comme je disais dans l'homélie, qui touche tout le monde. Voilà, la mort d'un être peut nous ramener aussi à nos propres défunts que nous avons connus, et face à la mort, il y a la dignité pour tous. Face à la mort, il n'y a pas tel ou un tel qui mérite plus d'honneur qu'un autre. Ça me fait, en vous parlant, me souvenir, un peu revenir en mémoire des années de prêtrise, où j'attachais une importance très grande, parce que ça arrive, dans quelques cas de figure, où nous avions des enterrements à faire et la personne n'avait quasiment pas de famille. Ça m'est arrivé une ou deux fois. Heureusement, ça n'arrive pas trop souvent. Mais le corps, il n'y a personne. Il y a des choses qui nous marquent dans nos vies de prêtres, évidemment. J'ai encore en tête l'image où, du coup, j'ai demandé aux pompes funèbres de rester, parce que souvent, ils ressortent de l'église, d'être là. Et j'aurais dit, vous restez là avec moi, que je ne sois pas seul devant le corps, vous priez. Eh bien, ça nous dit que tout corps, toute personne mérite largement, parce que enfant de Dieu, que sa sépulture soit honorée et que ne se retrouve pas isolée, on ne sait où. Donc voilà. Donc je le redis avec force encore, presque avec émotion, de dire que nous attendons que les choses se finalisent et nous accompagnons et nous suivons les choses.
1: La filière maritime du lycée professionnel privé de Blanchette à Gourbert a été récompensée pour son innovation connectée autour des DCP, ce sont les dispositifs de concentration de poissons, hein. On peut leur dire bravo et félicitations.
0: Oui, bravo, puisque quelquefois avec des petits moyens, nous faisons de belles choses. Quoique la filière elle est bien équipée, largement, et puis surtout avec des enseignants, parce que j'ai eu l'occasion de visiter plus d'une fois des enseignants convaincus, avec cette certitude, comme on l'a déjà dit aussi pour cette filière à Blanchette, que nous avons besoin de marins pêcheurs, nous avons besoin de personnes de plus en plus qualifiées. Donc, pour avoir fait le tour lors de visites pastorales des marins pêcheurs, et l'actualité nous montre encore la difficulté de cette filière, eh bien, on a besoin de s'organiser, on a besoin d'une jeunesse qui va apporter aussi des moyens techniques et des manières nouvelles de faire. Et donc, il faut former nos jeunes. Et c'est une garantie aussi que, eh bien, le jeune reste en Guadeloupe, travaille en Guadeloupe, et que nous diminuons ce paradoxe, parce qu'il est réel, que la consommation de poissons frais est à peine de 40% en Guadeloupe. C'est-à-dire nous consommons plus de poissons surgelés que de poissons frais. Et pour ça, ben, il n'y a pas 10 000 manières. Hein. Il faut des jeunes, il faut des pêcheurs, il faut des jeunes qualifiés. Donc voilà, donc ça montre qu'il y a de l'innovation, ça montre que notre petit point dans l'océan est capable de faire. Donc félicitations et surtout, c'est encore un appel, si besoin en est, de dire aux jeunes, vous pouvez venir. Je rajoute quelque chose, j'insiste, parce que nous sommes en train de finaliser une convention avec avec Saint-Jean Bosco, avec Saint-Jean Bosco, pour les apprentis d'Auteuil, pour l'internat. Et nous allons avoir bientôt 10 places, et donc ce qui permettra que des jeunes majeurs qui ne peuvent pas, à cause de la distance, faire l'aller-retour, sachez qu'il y aura la capacité d'héberger une dizaine de jeunes adultes qui peuvent et qui pourront aller à Blanchette.
1: De quoi rappeler aussi combien cet établissement privé de l'enseignement catholique, ce lycée professionnel de Blanchette, prépare à une palette de métiers avec de réels débouchés pour nos jeunes.
0: Oui, avec de réels débouchés. Je prends l'exemple de la mécanique et les enseignants, les professeurs de mécanique, puisque Blanchette a au moins, je sais pas, 30-40 ans, plus que ça même, d'existence. Et donc, en disant, ben, vous savez, Monseigneur, aujourd'hui, tous les chefs de garage, tous les chefs de garage dans nos différentes concessions au niveau de la mécanique viennent de Blanchette. Les trois quarts des garagistes dans les différents viennent de Blanchette. Donc ça fournit et ça continue à fournir dans ces filières. On a cette filière, on a la filière hydraulique aussi autour de la question de l'eau. Voilà, c'est un sujet. On a une filière qui existe et qui est performante, que j'ai visitée. On a la filière du solaire, etc. Donc venez, chers jeunes, vous travaillerez à coup sûr en Guadeloupe en vous formant à Blanchette.
1: L'actualité de l'Église universelle cette semaine, c'est aussi l'annonce du déplacement du pape Léon XIV en France du 25 au 28 septembre prochain. Ça a été officiellement donc annoncé cette semaine. Le cardinal Aveline a évoqué une grande joie et une grande responsabilité pour l'Église de France.
0: Oui, c'est une grande joie puisque, rappelons-nous, finalement le pape François n'est pas venu. Il est allé en Corse. Et puis il était, oui, à Marseille pour ce lien, mais finalement cette présence à Paris, à Lourdes, est une présence quand même importante et attendue, espérée. Donc ça sera un grand événement pour l'Église de France, accueillir le pape, accueillir le successeur de Pierre, accueillir celui qui est garant aussi de la catholicité de notre Église, et aussi peut-être, dans cet élan du 21e siècle marqué par la guerre, venir marteler dans différents pays l'importance de l'unité et de la paix, je pense que c'est quelque chose aussi d'important.
1: Et comment accueillez-vous cette annonce, Monseigneur, vous qui avez vu le pape il n'y a pas très longtemps?
0: Voilà, quand on l'a accueilli, et visiblement la décision était déjà prise du pape, on lui a dit que parmi les diocèses de la conférence épiscopale de la Caraïbe, il y avait ces trois diocèses de France. Peut-être, il a certainement fait un petit sourire interne en voyant qu'il avait les Français aussi à côté de lui. Nous sommes heureux. Alors c'est vrai qu'il y a la distance, il y a toujours cette complication à coup sûr, mais nous serons et nous sommes en union de prière. Moi, je ressors de cette rencontre avec le pape qui nous a marqués, le pape a un charisme différent du pape François, mais un fort charisme qui vaut le coup d'être croisé, d'être rencontré, de prier pour lui. Donc c'est une invitation à ce que nous prions dès maintenant pour le pape, pour que son séjour se passe très bien et que ça porte du fruit dans le cœur des fidèles.
1: Quel impact peut avoir cette visite pour l'Église en France, selon vous ?
0: Ben, la visite d'un pape n'est jamais, c'est jamais une visite anodine. On voit souvent un regain de foi, ou en tout cas une espérance plus forte portée, et puis une grande attention au message qu'il nous donnera. Qu'est-ce qu'il va nous délivrer comme message ? Quelle exhortation que le pape nous fera ? Donc nous allons attendre un peu ces mots, et ce sont toujours des mots qui sont forcément des mots de la foi, mais aussi des mots de l'Église. Donc nous avons besoin aussi du pasteur qui nous montre la direction. Donc pour l'Église universelle, l'Église de France, l'Église de Guadeloupe, c'est la direction que le pasteur nous donnera et que nous suivrons.
1: Nous terminons, Monseigneur, comme chaque semaine, avec votre prière et votre bénédiction.
0: Voilà, en cette semaine, en ce dimanche de la Pentecôte, nous allons tout simplement nous tourner vers l'Esprit-Saint et le prier. Au nom du Père et du Fils et du Saint-Esprit, Amen. Viens, Esprit-Saint, Esprit d'unité, fais-nous vivre dans l'union à Dieu et la concorde avec nos frères. Viens, Esprit-Saint, Esprit de force, fais-nous témoigner de Jésus sans crainte ni faiblesse. Viens, Esprit-Saint, Esprit d'adoration, fais jaillir en nos cœurs une prière toute filiale. Viens, Esprit-Saint, Esprit de fidélité, garde-nous dans la foi et consacre tous nos frères dans la vérité. Viens, Esprit de sainteté, Esprit de charité, fais-nous brûler du feu de ton amour. Viens, Esprit-Saint, Esprit qui a soufflé sur les prophètes et les apôtres, fais-nous proclamer l'Évangile à la face de la terre. Et que Dieu Tout-Puissant vous bénisse, le Père et le Fils et le Saint-Esprit. Amen.

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2: Chers amis auditeurs, je vous propose, au cours de l'enseignement qui va suivre, de retrouver Françoise Brennert pour la deuxième partie de son intervention donnée au Festival Marial 2022 qui s'est déroulé au sanctuaire de Notre-Dame du Lot. Le thème de son intervention, c'était « Tu seras rebâti sur la foi des apôtres ».
3: Le soir de Pâques, Jésus vint, toute porte étant fermée, et il est au milieu des disciples, il souffla sur eux et leur dit « Ceux à qui vous déliez, vous remettez les péchés, ils leur sont remis, ils leur seront remis. Ceux à qui vous les retenez, ils leur sont retenus. » Donc, le soir de Pâques, les apôtres ont mission de remettre les péchés. Mais c'est pas rien, ça. Puisque, en Israël, c'est la mission de l'unique grand prêtre, un jour par an, au Yom Kippour. Confirmation. L'investiture d'un grand prêtre, livre du Lévitique chapitre 8, dure une semaine. Et dans l'évangile selon saint Jean, je vous ai expliqué que ce sont des perles, c'est-à-dire des petits récitatifs qui s'enfilent. La perle suivante, donc nous sommes en Jean chapitre 20, verset 26, 8 jours après, et Thomas étant avec eux, et les portes étant fermées, Jésus se tint au milieu d'eux. Donc ces 8 jours, selon Lévitique chapitre 8, c'est l'investiture d'un grand prêtre. Et donc c'était important que Thomas fasse partie de cette semaine-là. Donc il n'a pas été là le premier jour, mais il a été là le 8e, et voilà, il a rattrapé, quoi. D'accord ? Et les nouveaux, vous allez apprendre. Parce que les évangiles, c'était pas fait pour être lus d'abord. Les apôtres appartenaient à une civilisation orale. Et les femmes, notamment, dans les maisons, les maîtresses de maison, transmettaient par cœur, de cœur à cœur, les perles de l'évangile aux enfants, aux catéchumènes, aux nouveaux, aux convertis, etc. Et vous verrez que la première partie de la messe, eh ben, justement, on va redire ces... C'est récitatif, d'accord? Alors, vous allez faire, on va faire un verset à la fois pour que eux puissent apprendre, d'accord? Et Jean témoigna. Et 8 jours après, de nouveau les disciples étaient à l'intérieur et Thomas avec eux. Et Jésus vint, les portes étant fermées, et se tint debout au milieu. Et il leur dit, la paix soit avec vous. Bien. On va faire un verset de plus, nous. Jean témoigna. Et après 8 jours, de nouveau les disciples étaient à l'intérieur et Thomas avec eux. Et Jésus vint, tandis que les portes étaient fermées, et se tint au milieu. Et il leur dit, la paix soit avec vous. Et il dit à Thomas, fais venir ton doigt ici même. Et vois mes mains, et fais venir ta main, et étends-la dans mon côté. Ne sois pas incroyant, mais croyant. D'accord, Thomas? Donc, on va recommencer, et on va aller encore plus loin. Jean témoigna, et après 8 jours, de nouveau les disciples étaient à l'intérieur, et Thomas avec eux. Et Jésus vint, tandis que les portes étaient fermées, et se tint debout au milieu. Et il leur dit, la paix soit avec vous. Et il dit à Thomas, fais venir ton doigt ici même, et vois mes mains, et fais venir ta main, et étends-la dans mon côté. Ne sois pas incroyant, mais croyant. Et Thomas répondit et dit, mon Seigneur, et mon Dieu. Et Jésus lui disait, maintenant que tu m'as vu, tu as cru. Bienheureux sont-ils ceux qui ne m'ont pas vu et qui ont cru. Or, ce sont beaucoup d'autres signes que fit Jésus devant ses disciples. Je peux non, pour la simple raison que c'est pas pédagogique. Parce que c'est pas comme ça qu'ils faisaient. Ils apprenaient par cœur, avec le cœur,
4: et avec un iPhone.
3: Et de cœur à cœur. Et je vous assure que quand on a vu le texte écrit, on n'y arrive plus. On a beaucoup plus de mal. Parce qu'on fonctionne autrement. On fonctionne autrement. Donc en fait, je suis la plus mal placée pour apprendre. Parce que j'ai écrit les choses et voilà. Alors pourquoi on a appris ça par cœur? Parce que c'est l'expérience de Thomas qui va devenir grand prêtre. Et c'est quoi l'expérience? C'est toucher. Toucher. Rencontrer. Mais sachez que la partie la plus sacrée de la messe, dans la langue syriaque, araméenne, la langue des apôtres, c'est Kourbana. Kourbana, ça veut dire rencontrer, toucher, offrir. C'est à la fois l'idée de rencontre et de sacrifice. Alors, en fait, pour ceux qui sont des gros lecteurs, j'ai pas pris le livre avec moi, c'est un gros livre de 400 pages, mais qui est pas forcément difficile, mais qui est long, parce qu'on va lire l'évangile comme un filet. C'est-à-dire, vous voyez, des fils horizontaux, mais il y a aussi des fils verticaux. C'est-à-dire qu'on va pouvoir lire certaines choses dans une lecture transversale. Et on va même pouvoir le lire en tresses et en nœuds de tresses. Donc on va parfois, certains passages vont être lus quatre fois. Donc c'est pourquoi le livre est épais, mais c'est pas pour autant compliqué. D'accord ? Et à la fin, on sait par cœur. Bon. Donc Jean, l'évangile en filet avec la préface d'un évêque irakien. Pourquoi ? Parce que non seulement l'araméen, c'est sa langue, mais surtout la culture orale. Et donc, il a fait exactement l'exercice que nous venons de faire. Dans la préface de livre, il explique que quand il était enfant, il était servant de messe, et il se faisait une gloire de grandir, c'est-à-dire de ne plus lire, de réciter par cœur, de se tenir exprès à 2 mètres du lectionnaire pour bien montrer qu'il lisait pas. D'accord ? C'est leur civilisation orale. Donc, c'est évidemment très fort pour la vie intérieure, parce qu'on est complètement habité par la parole. Voilà. Donc c'est une expérience très forte, et je vous assure que si les chrétiens d'Orient, d'Irak, ont gardé la foi, après on peut dire 1400 ans de persécution, de situations extrêmement difficiles, mais c'est sans doute aussi à cause de ça. Ils sont habités par l'écriture. Ils la connaissent, ils la méditent. Ils n'ont pas beaucoup de grandes universités, machin, mais un filet de gens compris, ils font les méditations tout seuls et ils se trompent pas. Ils comprennent le sens parce que c'est bien structuré dans leur esprit. Donc Jean, l'évangile en filet, c'était le flash pub, mais pas seulement, quoi. Vous comprenez que des choses comme ça, faut partager le trésor. Moi, j'ai eu la chance de comprendre ce trésor bien après mes études de théologie. Et donc maintenant, j'ai qu'une hâte, que les gens découvrent ça très vite. Parce que c'est absolument merveilleux de comprendre ces choses. Donc, dans sa préface, je vais vous lire quelques petites choses. Il dit qu'on va apprendre à regarder autrement, à retenir des nuances des mots. Par exemple, pour amour, il y a 2 mots. C'est pas comme en grec, agapé et eros. C'est pas du tout la même chose. C'est huba et reremta. Huba, ça vient d'un mot qui veut dire brûler. C'est l'amour ardent. Et reremta, ça vient d'un mot qui veut dire utérus, les entrailles, la miséricorde. Et c'est 2 nuances. L'un, c'est ardent, et l'autre, c'est affectueux. Voilà. L'un, c'est volontaire, et l'autre, c'est presque naturel. Voilà, c'est des petites nuances, mais en même temps, c'est extrêmement concret. L'araméen est une langue concrète. L'un, c'est le feu, l'autre, c'est les entrailles. Voilà. Rucha, huba, et Rehemta, vous allez retenir, non ? Huba et Rehemta. Moi, je retiens. Alors maintenant, un autre mot qu'on va bien apprendre. Kubala. Kubala. Kubala, c'est la réception, mesdames. Quand vous faites une réception, bien vous dites, je fais un Kubala. Matthieu Lévi, là, quand il s'est converti, il a fait un grand repas avec des pêcheurs pour honorer Jésus. Et pour fêter sa conversion et sa vocation, eh bien, dans l'évangile, c'est marqué, il fit un kubala, un grand kubala. D'accord ? Jésus, après la mort de Jean-Baptiste, il est quand même le cousin de Jean-Baptiste. La tradition veut qu'il fasse un koubala de deuil. Et un koubala de deuil, on mange, comme par hasard, des pains d'orge et des petits poissons. Bon, donc, Jésus est affligé, il vient de perdre Jean-Baptiste. Il se retire avec ses apôtres parce qu'ils sont sous le choc. Ils vont à l'écart. La foule arrive. Il doit les recevoir. C'est le koubala de deuil. Et il fait la multiplication des pains et des poissons. Vous voyez comme ça se comprend bien. Maintenant, dans l'église, quand l'église va se fonder, c'est spontané. Samedi soir, on va faire koubala. Repas partagé, repas sorti du sac, petits gâteaux orientaux. Et on va se réconcilier. Toutes les petites disputes de la semaine et machin. Je te demande pardon, tiens, voici des petits gâteaux orientaux. Vous voyez l'ambiance? Et en même temps, les maîtresses de maison pendant la semaine, elles ont accueilli un converti, un malade, machin. Elles ont transmis des récitatifs. On les récite avec joie. Et le diacre, qu'est-ce qu'il fait? Il observe les catéchumènes. Il y en a, ah tiens, celui-là, dis donc, en 3 mois, c'est incroyable. Il essaie les récitatifs.

les années 72, là, 73, au scout, on nous expliquait la messe, on sortait la table du pique-nique, hein, et puis voilà. Donc, on nous expliquait presque que la messe était un pique-nique, mais erreur grossière, quoi. Ah oui, je suis passée par là, moi. Je suis passée par ces expériences un peu bizarres où on faisait la messe dans des timbales en plastique. Donc, Koubala. Le mot Koubala, c'est réception, mais ça va servir ensuite comme un mot chrétien pour parler de ça. D'accord? Donc, on a retrouvé dans certains lieux en Orient des ruines et on voit bien la salle où il y avait le Koubala est différente de l'endroit où il y avait l'autel. On se déplaçait, on bougeait. Donc, ne faites pas l'erreur de tout confondre. Ne faites pas l'erreur de tout confondre. L'erreur des années 75, non, stop, quoi. On fait pas la messe dans des affaires de pique-nique. C'est autre chose. D'accord? Ça va? Bon, première chose. Alors, le mot courbana. Vous savez, dans les évangiles, on entend à un moment donné corban. Corban, c'est corban. Ça veut dire c'est réservé, c'est sacrifié, c'est offert. C'est offert. Alors, pourquoi ce même mot veut dire toucher et rencontrer? Parce que quand on offre quelque chose, on veut que Dieu le touche pour le sanctifier. Donc, c'est Dieu qui va toucher. Et donc, si Dieu touche mon offrande, il y a rencontre. Donc, quand vous allez communier, vous allez faire courbana. Vous offrez votre volonté pour que la divine volonté vienne en vous. Courbana. Il y a contact, il y a tellement contact qu'on mange le corps du Christ. C'est courbana. D'accord? C'est à la fois sacrifice et rencontre. Alors donc, quand on dit je vais à la messe, c'est un mot latin, mais les chrétiens d'Orient, ils disent je vais à la sainte rencontre, en fait. D'accord? Vous sentez comme c'est beau et vivant? Magnifique. Alors, je vous montre l'image de Saint Thomas sur la falaise de Kongwangchang. Regardez-le bien. Là, devant lui, c'est comme un autel avec une croix. Thomas, il se tient bien, il tient des deux mains une croix. Elle a été un petit peu abîmée par... là-bas, c'était pas des chrétiens, donc ça leur déplaisait, cette croix. Et alors, vous voyez son visage et regardez sa coiffe. Il a une coiffe et il a une plaque d'or. La coiffe est plate, voyez, comme dans certaines églises d'Orient. Il y a encore cette espèce de coiffe. Il a une plaque d'or, qu'on appelle aussi le pétalon, et qui est réservée soit au roi, au prince, ou bien au grand prêtre. Eh bien, l'apôtre est représenté avec une plaque d'or. C'est beau, non? C'est fort. Alors dites-moi, pourquoi dans les actes des apôtres et les épîtres, on dit toujours les anciens, les presbytres? Et pourquoi on ne dit pas les grands prêtres? Mais attendez, si les évangiles ont été composés oralement, très très rapidement, disons avant les années 50, 60, c'était impossible de dire tranquillement comme ça que les apôtres étaient des grands prêtres, puisqu'il y avait un grand prêtre à Jérusalem. Donc, fallait tout de même expliquer les choses à demi-mot. À demi-mot. Mais pas les dire brutalement. Parce que sinon, on créait une persécution immédiate. Vous comprenez les choses? Donc, ils disaient les anciens, les presbytres, mais tout le monde comprenait qu'ils avaient le statut d'un grand prêtre dans l'unique sacerdoce du Christ. Il n'y a qu'un grand prêtre, c'est Jésus. Et les prêtres chrétiens sont grands prêtres dans l'unique sacerdoce du Christ. Ça va? C'est grand, hein? Vous n'avez pas l'habitude d'entendre ça, hein? Alors, on continue. Donc, l'évangile selon saint Jean, vous n'êtes pas habitués, hein? Il y a des Africains ici, non? C'est un filet. Parce que les Africains de nos jours, vous en voyez qui ont des colliers aux mains, aux pieds, autour du cou. C'est pas de la décoration. C'est des hommes qui ont ça. C'est parce qu'en fait, c'est un chef coutumier qui va compter le nombre de familles, le nombre de lieux, le nombre d'actions, le nombre de règles, le nombre de lois, tout ce que vous voulez. C'est des colliers, on compte et on mémorise. Si on sait qu'il y en a six, et ben, un, deux, trois, quatre, cinq, six. Ah, zut, j'ai oublié la sixième, c'était quoi? Voilà. Ça nous aide.
compter

ça aide la mémoire. D'accord? Et Jean, il a fait ça, l'écolier. Donc moi, je peux vous le dire par cœur. On commence la 1A, le prologue. Après 1A, regardez, je sais par cœur. 1A, c'est Jésus au Jourdain. 1B, c'est Jésus appelle les premiers disciples. 1C, c'est les noces de Cana. 1D, c'est Jésus qui chasse les vendeurs du temple. 1E, c'est Jésus avec Nicodème. 1F, on se retrouve au Jourdain. Vous voyez comme c'est facile. Parce que je l'ai comme un dessin. Vous savez, il y a des étudiants pour retenir, ils font un dessin, un schéma, et puis ils retiennent mieux. Vous voyez? Et alors, Jean, pourquoi il a pas mis par écrit tout de suite? Il a attendu, parce que mettre par écrit, ça allait tout trahir. Parce que sa composition, c'est un filet. Ça existe dans Mésopotamie, ça existe des filets, des damiers. C'est-à-dire qu'on va pouvoir lire en transversal. Par exemple, si je descends de Cana, Cana, c'est donc à Cana, et la perle 2C, eh bien, ça va être une guérison à Capharnaüm depuis Cana. Donc, c'est facile pour la mémoire. Miracle à Cana, guérison à Capharnaüm depuis Cana. Après, on est à Capharnaüm, etc., et ça continue. D'accord? Vous voyez le truc? Ici, par exemple, l'eau du baptême du Jourdain, en dessous, je le sais par cœur, ça va être la Samaritaine qui veut de l'eau au puits. En dessous, ça va être la multiplication des pains. Et en dessous, ça va être Jésus qui dit « Venez à moi, l'eau qui sortira de son sein sera un fleuve d'eau vive, l'Esprit Saint. » Et après, on va continuer, on va voir Lazare, on va avoir encore l'eau du lavement des pieds. Et donc, ça nous aide à... Il y a des images ou des idées ou des mots qui aident la mémoire. Et après, bon, bah, avec un peu d'entraînement, on sait tout l'évangile par cœur, dans l'ordre. Vous voyez? C'est ça, un filet. Donc, nous, on va rentrer pour parler de la Sainte Messe. Donc, si on prend... la multiplication des pains, ici. Après, on a la traversée de la mer, la tempête apaisée. Et puis ici, on a le discours à Capharnaüm, le discours du pain de vie. D'accord? Donc, ça fait trois perles qui vous parlent de l'Eucharistie. Parce qu'à Capharnaüm, ça va être en deux morceaux. Et en fait, on se trouve au milieu d'une tresse. Et vous allez voir que Saint Jean nous parle de l'Eucharistie, pas seulement la multiplication des pains et dans le discours du pain de vie, mais tout autour, tout ce qui entoure. Regardez. On commence, si tu savais le don de Dieu, Jésus à la Samaritaine. Juste après, Jésus rencontre les Samaritains et leur parle d'une nourriture que vous ne connaissez pas. C'est beau ça. Ensuite, donc, au centre, on a le pain descendu du ciel, le discours du pain de vie. Le pain descendu du ciel. Et à la fin du fil, on a « Vous ne connaissez pas ». Ça se répète avec le début de la tresse. Ensuite, en Jean chapitre 7, on a « Qu'il boive ». Maintenant, il faut boire. « Qu'il boive celui qui croit en moi ». Et puis, « Si Dieu était votre Père, vous brûleriez d'amour pour moi. » Et tout à la fin, « Croyez ». Donc, c'est tout un ensemble qui fait une initiation, en fait, à l'Eucharistie. Je vous en montre un autre. Une autre façon de voir. Donc, vous reconnaissez ma nourriture, c'est de faire la volonté du Père. Et puis, à la fin du fil, là, en Jean 5, le Fils ne peut faire aucune chose de par sa volonté propre. Ou le Fils a la vie en ça, alors en araméen, knoma, en son être profond. Donc, on a déjà une catéchèse qui va vous faire comprendre que la communion au pain de vie, la communion eucharistique, c'est une union des volontés. C'est avoir la vie dans notre être profond. Vous voyez comment ils font? Ils font pas des bibliothèques de théologie. Ils rapprochent les perles les unes des autres. Et si on prend le troisième fil de la tresse, en Jean chapitre 8, Jésus dit « La chose qui lui est belle, je la fais en tout temps. »
Donc, encore une fois, eh bien, le pain de vie, la communion, c'est la chose qui lui est belle, je la fais en tout temps. L'intention, l'attention, la divine volonté. Et puis, suivre le bon pasteur. Et ma vie, c'est moi qui la donne de ma propre volonté. On a déjà le don, Jésus qui donne sa vie. Alors là, on va lire des traductions très littérales de l'Évangile. Donc d'abord en Jean chapitre 5, verset 26. De la même façon qu'au Père, en effet, il y a la vie en sa personne. Ainsi, il l'a donnée à son Fils, pour qu'il ait la vie en sa personne. Et maintenant, dans le discours du pain de vie, amen, amen, je vous le dis, si vous ne mangez le corps du Fils de l'homme et ne buvez son sang, il n'y a point quant à vous la vie dans votre personne. Qui mange mon corps, en revanche, et boit mon sang, il y a pour lui la vie qui est pour toujours. Vous voulez qu'on la prenne par cœur? Allez. Amen, amen, je vous le dis. Si vous ne mangez le corps du Fils de l'homme et ne buvez son sang, il n'y a point quant à vous la vie dans votre personne. Qui mange mon corps, en revanche, et boit mon sang, il y a pour lui la vie qui est pour toujours. Encore une fois. Amen, amen, je vous le dis. Si vous ne mangez le corps du Fils de l'homme et ne buvez son sang, il n'y a point quant à vous la vie dans votre personne. Qui mange mon corps, en revanche, et boit mon sang, il y a pour lui la vie qui est pour toujours. C'est fort, on redécouvre la saveur. Hein? Alors, je vous ai dit, donc, c'est un filet, on peut lire des choses comme ça, en transversal. Donc, première perle, on est à Cana, c'est des noces de Cana, Jean chapitre 2. On est donc dans une maisonnée, d'accord? Et Jésus change l'eau en vin. Mais ce n'est pas directement une question eucharistique encore, hein. Il n'y a pas de pain d'abord. Mais c'est plutôt, il faut plutôt voir le miracle, dans mon livre je dis ça, que l'eau c'est le symbole de la Torah et le vin la Torah expliquée par le Messie. Donc on est encore dans le mystère de la parole. La maison, la parole et la femme. Femme, qu'y a-t-il pour toi et pour moi? Qu'y a-t-il entre toi et moi? Qu'y a-t-il pour toi et pour moi? Comme un enfant commun, comme un destin commun. La femme. L'eau changée en vin. La Torah expliquée par le Messie. La maison. Deuxième perle. Guérison dans une maison. Troisième perle. On n'est plus dans une maison, on est dans une synagogue. Discours du pain de vie, Jean chapitre 6. La synagogue, c'est pas le temple. Il y a pas de sacrifice dans une synagogue. Il y a des rouleaux, les rouleaux de la Torah, les rouleaux des prophètes. C'est un lieu pour la parole. La synagogue, c'est un rassemblement de maisonnées. Les maisonnées, les familles vont se rassembler. C'est comme une méga maison. Jean chapitre 9, vous voyez, c'est transversal, on saute, hein. C'est la guérison de l'aveugle-né. Et qu'est-ce qui se passe à la fin? Il reconnaît en Jésus le Fils de l'homme, il est exclu de la synagogue. Encore le thème. Ensuite, Jean chapitre 12, c'est l'onction à Béthanie. C'est dans une maison, la maison de Lazare. Et il y a du parfum, et il y a une femme. Jean chapitre 14, c'est encore une maison, c'est le Cénacle. Et que dit Jésus? Il parle de l'Esprit Saint qui va aider les disciples à quoi? À garder la parole. On est arrivé à Jean chapitre 14. Il vous remémorera tout ce que je vous ai dit. Vous voyez? Ensuite, Jean chapitre 18, verset 28 à 40. On est au moment de la passion, voilà, on est chez Pilate, il s'agit de rendre témoignage à la vérité. Bon.
Et Jean, chapitre 20, versets 19 à 25, on est encore dans une maison. Et Jésus apparaît, toute porte étant fermée. D'accord ? La maison, lieu de la parole. Avez-vous une Bible en facile d'utilisation dans votre maison ? C'est important. Et on va faire le fil que moi j'appelle pour la facilité, le fil D. Et vous allez voir que cette fois, on est dans temple, sacrifice, courbana, rencontre. Donc le fil C, on est dans maisonnée, femme, parole, kubala. Et le fil D, on va être dans courbana. Regardez, première perle. Jésus chasse les vendeurs du temple et il purifie le temple. Voilà. Et il dit une parole forte, abattez ce temple, je le relèverai en 3 jours. Il va relever le temple. Ça veut dire qu'il va refaire quelque chose qui a la signification du temple. Ce que nous vivons à la messe dans nos églises a la signification du temple. Ce beau temple magnifique avec sa belle esplanade, ce temple en or avec toute son... Dans nos églises, avec Jésus, on va revivre ça. Même avec un degré en plus. Deuxième perle, c'est la guérison du paralytique. Mais si on regarde bien le texte, Jésus s'approcha de l'homme. Et le verbe s'approcher, c'est le verbe qui donne courbana. Il s'approche. C'est beau, vous allez à la messe, Jésus s'approche de vous. Et vous vous approchez de lui. S'approcher, rencontrer. S'approcher, rencontrer, offrir, toucher. Sacrifice, 5 sens pour courbana. Il s'approche. Et que fait l'homme une fois qu'il est guéri ? Il va où ? Il va au temple. Au temple. Et c'est au temple que Jésus le retrouve. Donc les deux perles, elles s'enfilent. Temple, temple. La troisième, on arrive à Jean chapitre 6, le discours du pain de vie. Mais la fin du discours. Et à la fin du discours, il parle en disant « Le corps et le sang du Fils de l'homme remontés là où il était auparavant. » Donc cette fois, on a le sang. Le sang, donc le sacrifice du Fils de l'homme remonté là où il était auparavant. Donc c'est des mystères, c'est mystérieux. Donc on arrive dans les saints mystères, comme disent les orientaux. Les saints mystères. Et c'est là qu'il dit la parole qu'on vient de répéter tout à l'heure, avec la vie qui est pour toujours. On descend encore, Jean chapitre 10. Jésus donne le discours du bon berger. Mais si on regarde de près, Jésus dit, je suis venu pour qu'on ait la vie. Ou encore, j'ai des moutons qui ne sont pas de cet enclos, c'est-à-dire des non-juifs. Ceux-là aussi, je les mène à la vie. Et il dit aussi qu'il va donner sa vie. Donc le sacrifice qui a lieu au temple. On est encore dans la même thématique. Le temple comme lieu de vie, le temple comme lieu de sacrifice. Continue Jean chapitre 12. Versets 12 à 19, c'est la foule qui acclame Jésus en chantant « Hosanna ! Hosanna !» C'est la messe. « Hosanna au plus haut des cieux !» Ben oui, « Hosanna au fils de David !»« Hosanna !» On continue, Jean chapitre 15, versets 1 à 25. Jésus nous parle de la vigne des sarments. Eh bien, nous ne pouvons rien faire sans Jésus. Il nous est très nécessaire d'aller à la messe. C'est très nécessaire. Vous comprenez ça? Et on continue. Jean chapitre 19, versets 1 à 16. Là, le récit de la passion bascule. Jusqu'à présent, c'était des procès. Procès chez Anne, procès chez Pilate. Maintenant, ça y est, le sang coule. Le sang coule, la flagellation. Voilà, le sacrifice, le massacre commence. Jean chapitre 20, versets 26 à 31, c'est ce qu'on vient de faire.
Et Jésus dit à Thomas, « Fais venir ton doigt ici même et vois mes mains. Fais venir ta main et étends-la dans mon côté. Ne sois pas incroyant, mais croyant. » Donc vous voyez, alors là c'est vraiment courbana de courbana, quoi. C'est contact, contact avec les plaies du sacrifice et avec le ressuscité. Voyez, donc un grand prêtre, c'est un spécialiste de la rencontre, un spécialiste du contact, un spécialiste des saints mystères. Extraordinaire. Jean n'a pas besoin d'écrire une bibliothèque de théologie. Il a fait un filet. Et après, débrouillez-vous, méditez. Méditez tout seul avec l'Esprit Saint et vous voyez tout. Tout y est. Tout y est. Vous chanterez plus Hosanna pareil. Vous penserez le temple, le sacrifice. Hein, c'est beau. On continue. On fait un peu d'exercice. Qui demeure en moi et moi en lui, celui-là produit de nombreux fruits, tous ensemble. Qui demeure en moi et moi en lui, celui-là produit de nombreux fruits. Parce que sans moi, vous êtes incapables de faire quoi que ce soit, depuis le début. Qui demeure en moi et moi en lui, celui-là produit de nombreux fruits. Parce que sans moi, vous êtes incapables de faire quoi que ce soit, sans regarder. Qui demeure en moi et moi en lui, celui-là produit de nombreux fruits. Parce que sans moi, vous êtes incapables de faire quoi que ce soit. Ou encore l'autre, comme acte d'amour. D'amour brûlant, donc c'est Huba. Hein? D'amour brûlant, il n'y en a pas de plus grand que celui-ci, qu'un homme dépose son âme en échange de ses amis. D'amour brûlant, il n'y en a pas de plus grand que celui-ci, qu'un homme dépose son âme en échange de ses amis. Dépose son âme, c'est donne sa vie, hein, c'est l'âme qui donne, qui vivifie. Hein. Alors, le plan du temple, par vie. Alors, on va le faire tranquillement, on entre par en bas, dans le parvis des gentils, voilà. Ceux qui s'intéressent au judaïsme et qui veulent écouter des enseignements et des chants, ils entrent. Ensuite, il y a une porte. Donc, ceux qui sont circoncis, ou leurs épouses, ou leurs enfants, entrent dans le parvis des femmes, où il y a donc les familles entières. Là, on peut offrir des sacrifices, on peut prier, on peut entendre tout ce qu'on veut, mais les femmes ne pourront pas franchir la porte suivante. Alors, parvis des femmes, donc les éducatrices de la vie, le temple comme lieu de vie, hein, la vie qui est pour toujours, et les femmes qui sont là au premier, à l'endroit pour entrer. Très, très important. Il y a un charisme féminin d'éducation à la foi. D'accord? Mais elles n'ont pas moins que le grand prêtre. C'est ça qu'il faut comprendre. Comprenez bien que le temple, il faudrait dire ça, traduire ça en allemand, hein, parce que franchement... Bon. Le temple est révélé. Le temple nous dit quelque chose de la nature humaine. C'est une représentation. C'est une image mentale. Donc, le temple, c'est un entraînement. Ça nous dit quelque chose de Dieu, de l'homme. Mais la liturgie, on n'est pas plus saint parce qu'on est le grand prêtre que parce qu'on est une femme. On n'a pas plus de pouvoir dans une case ou dans une autre. C'est une représentation qui va faire comprendre quelque chose. Donc, les femmes vont pas franchir cette porte. Et on arrive au parvis d'Israël, parvis des hommes. On est tout le temps en plein air. Ce sont des parvis. D'accord? Les parvis des hommes, eux, vont offrir des grands sacrifices sur l'autel des sacrifices. On ne s'approche pas du Seigneur Dieu les mains vides. On offre quelque chose. Mais on peut offrir ses mains vides. Mais je veux dire, Thérèse de Lisieux dirait « j'irai les mains vides », mais par acte d'humilité. Mais en fait, on offre à Dieu sa vie, son être, son travail, pour lui demander quoi ? La loi. Vous, messieurs, vous avez le problème d'organiser la société, tout ça, mais les femmes aussi, on travaille à ça.
Quelquefois, vous dites au Seigneur comment je dois faire ce travail, comment je dois organiser les choses. Donc, on offre le sacrifice avec toutes nos questions. Et de l'autre côté de l'autel, qu'est-ce qui se passe? C'est les prêtres. Alors, il y en a qui sont en plein air, parce qu'ils vont aller s'activer au feu de l'autel pour offrir le sacrifice apporté par les Israélites. Mais leur lieu propre, c'est une maison en dur, hein, le sanctuaire, recouvert d'or, magnifique, d'accord? Donc, ils vont et viennent de l'intérieur à l'autel. Mais il y a comme une frontière invisible qui est l'autel. Les Israélites ne vont pas de l'autre côté de l'autel, d'accord? Et il n'y a pas si longtemps, les laïcs n'allaient pas dans le cœur, vous voyez? Et ça avait un sens. Alors, dans ce sanctuaire, il y a encore une autre partie, il y a encore une porte. Alors, c'est une porte très spéciale, c'est une chicane dans une tente. Donc, imaginez, dans le sanctuaire, il y a une tente, donc des voiles, et les voiles se croisent de façon à ce qu'on ne voit jamais l'intérieur. Le grand prêtre, il entre comme ça, si vous voulez, il fait un zigzag. D'accord? Et c'est ce voile qui a été déchiré au moment de la mort de Jésus, de haut en bas. Et donc, sacrilège des sacrilèges, par l'enfilade de toutes ces portes, on voyait le Saint des Saints. Sacrilège. Donc, tout au départ du premier temple, il y avait l'Arche d'Alliance dans le Saint des Saints. J'ouvre ici une parenthèse très personnelle, qui n'était pas prévue il y a un mois quand j'ai préparé ma conférence, hein. C'est que j'ai été invitée, une invitation tout à fait surprise, en Israël. J'ai été invitée à Kiryat Yarim, c'est le lieu de l'Arche d'Alliance. Si vous voulez, avant la construction du Temple de Jérusalem, existait déjà l'Arche d'Alliance, et elle était sur cette colline de Kiryat Yarim. Donc c'est un lieu saint, extraordinaire. Ensuite, bien sûr, l'Arche d'Alliance, eh bien, on dit qu'elle est aux cieux, hein. Elle est incorruptible. Donc, les archéologues pourront toujours la chercher. Ils ont cherché, ils n'ont pas trouvé. Et il se trouve que cette colline a été achetée il y a un siècle par Sœur Joséphine et sa congrégation, les Sœurs de Saint-Joseph de l'Apparition. Bien. Sœur Joséphine était une Française qui a reçu vocation d'aller en Terre Sainte, rejoindre cette congrégation, dont la maison-mère était à Marseille. Et dès ses premières années de vie consacrée, elle a eu des visions. Et elle avait vu une colline en feu, et en fait, c'était Kiryat Yarim, c'est une colline. Et donc, plus tard, elle a compris que la colline qu'elle avait achetée correspondait à ses visions de jeunesse, et Jésus lui a demandé qu'il y ait l'adoration perpétuelle, comme à Montmartre, entre chez nous en France. Seulement, la congrégation de Saint-Joseph de l'Apparition sont des institutrices et des infirmières. Sœur Joséphine était infirmière. Donc, ce sont des gens qui ont des très grosses journées de travail et qui n'ont pas tellement le charisme de l'adoration eucharistique. Donc, ça n'a pas été très compris. D'accord? Et il se trouve que la provinciale actuelle dit, mais c'est dommage, c'est pas connu, on devrait le connaître. Comme elle est italienne, elle connaît bien la grâce de l'adoration eucharistique, y compris nocturne. Et donc, vous devinez l'issue de la rencontre, c'est que je fasse une petite publication pour mettre tout ça en forme, quoi. Donc, l'histoire de Joséphine, ça a déjà été fait, mais la vision elle-même, la mettre en valeur, faire le lien avec l'Arche d'Alliance, qui signifie l'adoration de Dieu. Hein, l'Arche d'Alliance, je réexplique, c'est un coffre doré à l'intérieur, à l'extérieur. Dans ce coffre, il y a le bâton de Moïse, un vase en or avec la manne et les tables de la loi. C'est pas rien. Ce coffre est fait pour être porté, il y a des barres. Donc, dans l'Apocalypse, quand il y a l'Arche d'Alliance qui apparaît, et justement l'Apocalypse nous parle d'un exode. On sort de Babylone pour aller dans la Jérusalem nouvelle. Bon, bah très bien. Donc, l'Arche d'Alliance était portée dans le désert. Et elle a un couvercle, bien sûr, avec de l'or, tout doré. Sur le couvercle, il y a deux chérubins en position d'adoration. Et le Seigneur révéla à Moïse, « Je descendrai » le Tzimtzum des Hébreux, hein, je descendrai entre les ailes des chérubins. Les ailes des chérubins ne se touchent pas tout à fait. Il y a un tout petit espace.
Je descendrai entre les ailes des chérubins et c'est de là que je te donnerai mes indications, mes ordres. Mes... Et donc Moïse priait devant l'Arche d'Alliance et recevait les révélations dont il avait besoin. C'est ça ce qui va se passer cette nuit à l'adoration eucharistique. Vous venez devant Jésus, une nouvelle, voilà. Marie, c'est l'Arche d'Alliance et Jésus, c'est la présence de Dieu entre les ailes des chérubins. Moi, dans ma fraternité, le tabernacle, je suis consacrée en trois vœux, hein, le tabernacle a la forme d'une arche d'alliance. Et à Kiryat Yarim, évidemment, le tabernacle de l'hôtellerie a la forme d'une arche d'alliance. Un coffre doré, deux barres, un couvercle, deux chérubins. D'accord ? Extraordinaire. Alors, après l'exil à Babylone, il n'y avait plus l'arche, elle était cachée ou emportée aux cieux. Voilà. D'accord. Donc, le Saint des Saints, ça vous dit maintenant. Voilà. On appelle aussi le débir. Alors, extraordinaire qu'on appelle le débir. Débir, c'est la racine d'abar, c'est parole. Parole, événement. C'est le lieu de la révélation. D'accord ? Alors, ça nous dit deux choses. Puisque le sujet d'aujourd'hui, c'est la Sainte Messe. Qu'est-ce que ça nous dit pour la Sainte Messe? Ça nous dit quelque chose pour l'architecture de l'Église. Il n'y a pas si longtemps, d'ailleurs, à l'Église, il y avait les femmes d'un côté, les hommes de l'autre. Puis, et on n'entrait pas dans le cœur. Il y avait même parfois donc un petit mur très décoré, brodé, là, très bas, qui servait de banc de communion. Et on s'agenouillait là, et derrière, c'était le cœur, le lieu des prêtres. Et au fond, et pas sur un côté, et pas au milieu, au fond, le tabernacle. Autrement dit, on s'inspirait de génération en génération de la foi des apôtres, qui étaient des Hébreux, des Israélites, qui savaient par cœur ça, qui pour eux c'était juste une évidence. Quand Jésus a dit « je relève le temple », il relève le temple. C'est concret, c'est pas une abstraction. Donc j'espère qu'avec ça, vous aurez des idées claires avec tout ce qu'on dit aujourd'hui. C'est pas n'importe quoi l'architecture d'une église. C'est pas n'importe quoi que le sacerdoce soit masculin. Alors, ça veut pas dire encore une fois que les hommes sont plus je ne sais quoi que les femmes, pas du tout. Qu'est-ce que ça signifie? C'est comme un théâtre, mais enfin le mot théâtre est un peu trop grivois pour parler des saints mystères. Mais c'est comme une représentation qui nous apprend quelque chose. Donc, les prêtres, d'abord, ils sont pas habillés en hommes, ils sont habillés avec des vêtements spéciaux. Ils ont, bah voilà, ils ont une aube, une chasuble, une étole. Ils sont plus en tant que être masculin. Ils sont là en tant que prêtres, c'est autre chose. C'est une autre dimension. Même dans les clergés orientaux, ce sont des hommes mariés à condition d'être mariés avant l'ordination. Après l'ordination, il n'y a plus question de se marier. Ou dans le clergé latin, on a encouragé donc depuis les premiers siècles, hein, c'est pas un truc du Moyen-Âge, hein, ça date de l'an 250-300, le célibat sacerdotal. Donc, les prêtres vont représenter le monde divin qui se révèle, c'est-à-dire qui donne ou qui pardonne. C'est le don. Et tout ce qui est en plein air, par vie d'Israël, donc par vie des hommes ou par vie des femmes, représente toute l'humanité. Donc vous avez le divin qui donne quelque chose, la parole, le pardon, la bénédiction, à l'humanité. Alors maintenant, si vous mélangez tout, eh bien, il n'y a plus de don. Vous allez à la messe et vous allez trouver que de l'humain. Vous n'allez pas trouver du divin. On mélange tout. D'accord ? Donc il faut surtout pas abîmer ça. Le sacerdoce, c'est pas tout le monde. Non, je ne suis pas prêtre et je serai jamais prêtre. Et je veux pas jouer à ça. Comprenez ce que je veux dire ? Parce que si je joue à ça, je brise une représentation symbolique révélée par Dieu et voulue par Dieu. Alors ça, c'est pour la liturgie. Maintenant, si on prend l'être humain, regardez comme c'est intéressant. Je l'ai fait pour Louisa. L'être humain, vous pouvez avoir quatre dimensions qu'on peut prendre avec des concepts philosophiques.
Par un parvis des femmes, ce sera l'ordre, la loi. On observe les étoiles, le ciel stable. On entre un peu plus, on va sur la terre, le parvis des hommes, le travail, ses contingents. Il y a de l'ordre et un peu de désordre parce qu'il y a une créativité. On va dans le sanctuaire. Ah, c'est intérieur. C'est toutes les velléités, mais ma psychologie, mes désirs, mais ce que je cache parce que voilà, c'est une intériorité humaine. On va dans le Saint des Saints, c'est là où j'entends Dieu. Donc toi qui me regardes, tu as tout en toi. Tu es un temple complet. Saint Paul a dit, vous êtes le temple. Donc tu as tout. Tu comprends? Toi qui es une femme, tu as toute la dimension. Tu as la dimension, j'observe l'ordre du monde, je suis ouverte au monde, aux lois de l'univers, mais je travaille, mais j'ai une psychologie, une intériorité, voilà, et j'ai un saint des saints. D'accord? Et vous, monsieur, mais vous avez aussi un parvis des femmes. C'est-à-dire que vous avez aussi cet espace où vous êtes en communication avec le monde. Et vous cherchez les lois de l'univers. Surtout les mathématiciens, voilà, les astronomes. D'accord? On a toutes les dimensions. Le temple est une représentation de l'être humain. Ça va? Donc il n'y a pas à être jaloux. Mais s'il n'y a pas de représentation, on ne peut pas apprendre la leçon. Et si on abîme trop la liturgie, on peut plus rien comprendre. La liturgie, c'est une leçon vivante. Je répète autrement, pour dire les choses autrement. Si on ne nous l'avait pas appris, personne ne saurait que Dieu se révèle. Pour un musulman, Dieu ne se révèle pas. Ou il y a le Coran qui est tombé du ciel et puis voilà, bon, c'est tout, quoi. Alors que pour nous, Dieu se révèle. Je peux prier et recevoir une motion de l'Esprit-Saint. Il est proche. Prenons une question moderne. Est-ce qu'on a le droit de scanner un cerveau et de mettre une puce dans le cerveau parce que vous savez qu'on est capable d'écrire, pour l'instant c'est très modeste, on est capable qu'une personne voit un mot, par exemple écrit en majuscule, sans utiliser ni les yeux, ni les oreilles, ni le bras, ni rien, quoi. Directement. On est capable d'imprimer dans un cerveau un mot. Peut-être dans 3 ans, on sera capable de faire un peu mieux. Mais pour l'instant, on est capable de ça. C'est énorme, déjà. Donc, vous voyez l'enjeu du transhumanisme. D'accord? Mais en faisant ça, qu'est-ce qui se passe? On brouille tout. C'est-à-dire qu'on va brouiller entre l'extérieur et le Saint des Saints. On va générer des souffrances absolument terrifiantes. Des souffrances psycho-spirituelles, en fait. Parce qu'on va brouiller le rapport de l'homme à son Saint des Saints. Comprenez, la machine, elle est au niveau de l'extérieur. À l'extérieur de l'extérieur. C'est au niveau des lois. Une machine, c'est une loi. C'est programmé, c'est programmable. Ça n'a rien à voir avec la source vivifiante qui est dans le Saint des Saints. Et si vous prenez donc la vie dans la divine volonté, vous retrouvez tout. Il y a la loi, l'ordre stable. Dans la divine volonté, on obéit au commandement de Dieu. Mais il y a aussi le travail. Je le sais par cœur encore. Jésus dit à Louisa, travaille ton champ et comme ça je vais l'agrandir. Et puis, il y a une intériorité. Jésus dit à Louisa, dit d'elle-même, j'ai mon jardin secret. Et puis, il y a la source mystérieuse qui jaillit, qui est ineffable, surprenante, le Saint des Saints. Et c'est tout ça, la vie dans la divine volonté. Vous sentez les choses? C'est libérant. Ah oui, j'ai pas insisté là-dessus. Donc, la messe des premiers chrétiens. Donc, samedi soir, on fait le Kubala. C'est quoi? C'est une réception où on mange des petits gâteaux. D'accord? Une réception à l'orientale, ils ont un grand sens de l'hospitalité. Donc, Kubala de deuil, du pain et des poissons, mais sinon, c'est bon, c'est agréable. Hein? Et on partage, et on se pardonne. Et on récite des récitatifs. Même les non-chrétiens, ils font des récits. Ils vont raconter l'épopée de ceci, l'épopée de cela. Ils vont raconter un souvenir, et ils récitent.
la mémoire de la famille, d'accord? Et les chrétiens, ils vont réciter la mémoire de Jésus, avec joie, presque spontanément. Ensuite, les catéchumènes s'en vont. Les non-chrétiens n'assistent pas à la messe. Vous voyez le problème de la messe télévisée? Ben oui, parce qu'après on s'est moqué. On a fait des publicités qui imitent plus ou moins certaines parties sacrées. Le camembert, machin, je sais plus quoi, là, enfin bon, bref, quoi. Bon, je m'en rappelle plus, le mot de la publicité, mais on sentait bien un arrière-fond de parodie catholique. Bon, donc, on a livré un petit peu des choses. Enfin, en même temps, il faut être de son temps, quoi. Ça rend bien service aussi. Surtout en confinement. Enfin, la messe télévisée rend bien service, mais il y a les premiers chrétiens, non, hein. Les catéchumènes, ils rentrent chez eux après le Kubbalah. Ils ont été nourris par la parole, ils sont pas encore mûrs pour la suite. Alors les autres, soit nuit de prière, soit on somnole, on fait des petits dortoirs, on se repose. C'est là où, dans les Actes des Apôtres, on voit un adolescent qui tombe du troisième étage, vous savez. Il tombe, il est comme mort et Paul le ressuscite. Ben oui, entre le Kubbalah et le Kurbana, il a somnolé. Et pouf, il faisait chaud, il était sur le bord de la fenêtre, il est tombé. Voyez? Et à l'aube, le Kurbana, tourné vers le soleil levant. Pourquoi vers le soleil levant? Parce qu'on attend qui? On attend quoi? On attend la venue glorieuse du Christ. L'étoile du matin, le soleil levant. Et on célèbre à l'aube du premier jour de la semaine, avant d'aller travailler. Parce qu'il n'y a pas de dimanche. Le jour de repos, c'était le Shabbat juif. Hein, avant la paix de Constantin, il n'y avait pas de repos dominical. Donc, le dimanche matin, très tôt, le saint sacrifice, les saints mystères, la partie importante de la messe. D'accord? Vous comprenez mieux maintenant. On comprend mieux. Ben, je vous assure que si on enseignait ça, je pense que protestants, catholiques et orthodoxes, on se comprendrait enfin. L'œcuménisme, c'est bien tout ce qu'on fait, mais il faut revenir à la source. Il faut revenir à l'origine. Là, on comprendrait beaucoup mieux. Donc, les protestants, ils ont bien sûr développé le Kubbalah. Les catholiques, pour l'instant, on est un peu perturbés avec ce qui se passe en Allemagne. On a essayé d'avoir bien les deux dans notre tradition. Et les orthodoxes, ils ont gardé l'appellation des saints mystères, c'est très juste. Et les chrétiens d'Orient, Kurbana, c'est merveilleux comme appellation. Parce que la messe, ça veut pas dire grand-chose. Ça veut dire quoi? Ça veut dire, à la fin de la messe, le prêtre, il disait en latin « ite issa mes »,« ite missa est ». Ça veut dire, allez-y, partez, je vous envoie. Missa comme mission, je vous envoie. Ite, allez, missa. Voilà. Donc c'est un envoi en mission. Donc ça dit pas grand-chose en fait.

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2: Au nom du Père, et du Fils, et du Saint-Esprit, Amen. Je crois en Dieu, le Père Tout-Puissant, Créateur du ciel et de la terre, et en Jésus-Christ, son Fils unique, notre Seigneur, qui a été conçu du Saint-Esprit, est né de la Vierge Marie, a souffert sous Ponce Pilate, a été crucifié, est mort, a été enseveli, est descendu aux enfers. Le troisième jour est ressuscité des morts, est monté aux cieux, est assis à la droite de Dieu, le Père Tout-Puissant, d'où il viendra juger les vivants et les morts. Je crois en l'Esprit Saint, à la Sainte Église catholique, à la communion des saints, à la rémission des péchés, à la résurrection de la chair, à la vie éternelle. Amen. Notre Père qui es aux cieux, que ton nom soit sanctifié, que ton règne vienne, que ta volonté soit faite sur la terre comme au ciel.

Je vous salue, Marie, pleine de grâce, le Seigneur est avec vous. Vous êtes bénie entre toutes les femmes, et Jésus, le fruit de vos entrailles, est béni. Je vous salue, Marie, pleine de grâce, le Seigneur est avec vous. Vous êtes bénie entre toutes les femmes, et Jésus, le fruit de vos entrailles, est béni. Je vous salue, Marie, pleine de grâce, le Seigneur est avec vous. Vous êtes bénie entre toutes les femmes, et Jésus, le fruit de vos entrailles, est béni.

Amen. Premier mystère glorieux, la résurrection du Seigneur. Fruit du mystère, la foi. De l'Évangile selon saint Jean. Jésus déclarait: « Maintenant, le Fils de l'homme est glorifié et Dieu est glorifié en lui. Si Dieu est glorifié en lui, Dieu aussi le glorifiera et il le glorifiera bientôt. » Le Seigneur Jésus prononce ces paroles avant de souffrir sa passion. Maître de la vie, sa gloire est de donner sa vie pour nous entraîner avec lui dans la vie éternelle. Prions pour les fidèles du monde entier qui célèbrent la résurrection du Christ en ce dimanche. Notre Père qui es aux cieux, que ton nom soit sanctifié, que ton règne vienne, que ta volonté soit faite sur la terre comme au ciel. Je vous salue Marie, pleine de grâce, le Seigneur est avec vous. Vous êtes bénie entre toutes les femmes, et Jésus, le fruit de vos entrailles, est béni. Je vous salue Marie, pleine de grâce, le Seigneur est avec vous. Vous êtes bénie entre toutes les femmes, et Jésus, le fruit de vos entrailles, est béni. Je vous salue Marie, pleine de grâce, le Seigneur est avec vous. Vous êtes bénie entre toutes les femmes, et Jésus, le fruit de vos entrailles, est béni. Je vous salue Marie, pleine de grâce, le Seigneur est avec vous. Vous êtes bénie entre toutes les femmes, et Jésus, le fruit de vos entrailles, est béni. Je vous salue Marie, pleine de grâce, le Seigneur est avec vous. Vous êtes bénie entre toutes les femmes, et Jésus, le fruit de vos entrailles, est béni. Je vous salue Marie, pleine de grâce, le Seigneur est avec vous. Vous êtes bénie entre toutes les femmes, et Jésus, le fruit de vos entrailles, est béni. Je vous salue Marie, pleine de grâce, le Seigneur est avec vous. Vous êtes bénie entre toutes les femmes, et Jésus, le fruit de vos entrailles, est béni. Je vous salue Marie, pleine de grâce, le Seigneur est avec vous. Vous êtes bénie entre toutes les femmes, et Jésus, le fruit de vos entrailles, est béni. Je vous salue Marie, pleine de grâce, le Seigneur est avec vous. Vous êtes bénie entre toutes les femmes, et Jésus, le fruit de vos entrailles, est béni. Je vous salue Marie, pleine de grâce, le Seigneur est avec vous. Vous êtes bénie entre toutes les femmes, et Jésus, le fruit de vos entrailles, est béni.

0: Ô Marie conçue sans péché. Deuxième mystère glorieux, l'ascension du Seigneur, fruit du mystère, l'espérance. De l'Évangile selon saint Jean. Jésus disait, « Vous avez entendu ce que je vous ai dit, je m'en vais et je reviens vers vous. Si vous m'aimiez, vous seriez dans la joie puisque je pars vers le Père, car le Père est plus grand que moi. » Le Seigneur Jésus parle à la fois de sa mort et de sa résurrection, et aussi de son ascension et de sa venue prochaine dans la gloire. Prions pour les fidèles du Christ qui attendent la bienheureuse espérance, l'avènement de notre Seigneur Jésus-Christ. Notre Père qui es aux cieux, que ton nom soit sanctifié, que ton règne vienne, que ta volonté soit faite sur la terre comme au ciel. Je vous salue Marie, pleine de grâce, le Seigneur est avec vous. Vous êtes bénie entre toutes les femmes, et Jésus, le fruit de vos entrailles, est béni. Je vous salue Marie, pleine de grâce, le Seigneur est avec vous. Vous êtes bénie entre toutes les femmes, et Jésus, le fruit de vos entrailles, est béni. Je vous salue Marie, pleine de grâce, le Seigneur est avec vous. Vous êtes bénie entre toutes les femmes, et Jésus, le fruit de vos entrailles, est béni. Je vous salue Marie, pleine de grâce, le Seigneur est avec vous. Vous êtes bénie entre toutes les femmes, et Jésus, le fruit de vos entrailles, est béni. Je vous salue Marie, pleine de grâce, le Seigneur est avec vous. Vous êtes bénie entre toutes les femmes, et Jésus, le fruit de vos entrailles, est béni. Je vous salue Marie, pleine de grâce, le Seigneur est avec vous. Vous êtes bénie entre toutes les femmes, et Jésus, le fruit de vos entrailles, est béni. Je vous salue Marie, pleine de grâce, le Seigneur est avec vous. Vous êtes bénie entre toutes les femmes, et Jésus, le fruit de vos entrailles, est béni. Je vous salue Marie, pleine de grâce, le Seigneur est avec vous. Vous êtes bénie entre toutes les femmes, et Jésus, le fruit de vos entrailles, est béni. Je vous salue Marie, pleine de grâce, le Seigneur est avec vous. Vous êtes bénie entre toutes les femmes, et Jésus, le fruit de vos entrailles, est béni. Je vous salue Marie, pleine de grâce, le Seigneur est avec vous. Vous êtes bénie entre toutes les femmes, et Jésus, le fruit de vos entrailles, est béni.
1: Gloria Patri et Filio et Spiritui Sancto.
0: Ô Marie conçue sans péché. Troisième mystère glorieux, la Pentecôte. Fruit du mystère, la charité. De l'Évangile selon saint Jean. L'Esprit Saint que le Père enverra en mon nom, lui vous enseignera tout et il vous fera souvenir de tout ce que je vous ai dit. Le don de l'Esprit Saint à la Pentecôte nous permet de garder intact le souvenir de Jésus-Christ et d'être d'authentiques témoins du Christ comme si nous vivions aux temps évangéliques. Prions pour les baptisés de Pâques et pour ceux qui vont recevoir le sacrement de confirmation à la Pentecôte. Notre Père qui es aux cieux, que ton nom soit sanctifié, que ton règne vienne, que ta volonté soit faite sur la terre comme au ciel. Je vous salue Marie, pleine de grâce, le Seigneur est avec vous. Vous êtes bénie entre toutes les femmes, et Jésus, le fruit de vos entrailles, est béni. Je vous salue Marie, pleine de grâce, le Seigneur est avec vous. Vous êtes bénie entre toutes les femmes, et Jésus, le fruit de vos entrailles, est béni.

Je vous salue, Marie, pleine de grâce. Le Seigneur est avec vous. Vous êtes bénie entre toutes les femmes, et Jésus, le fruit de vos entrailles, est béni. Je vous salue, Marie, pleine de grâce. Le Seigneur est avec vous. Vous êtes bénie entre toutes les femmes, et Jésus, le fruit de vos entrailles, est béni. Je vous salue, Marie, pleine de grâce. Le Seigneur est avec vous. Vous êtes bénie entre toutes les femmes, et Jésus, le fruit de vos entrailles, est béni. Je vous salue, Marie, pleine de grâce. Le Seigneur est avec vous. Vous êtes bénie entre toutes les femmes, et Jésus, le fruit de vos entrailles, est béni. Je vous salue, Marie, pleine de grâce. Le Seigneur est avec vous. Vous êtes bénie entre toutes les femmes, et Jésus, le fruit de vos entrailles, est béni. Je vous salue, Marie, pleine de grâce. Le Seigneur est avec vous. Vous êtes bénie entre toutes les femmes, et Jésus, le fruit de vos entrailles, est béni. Sainte Marie, Mère de Dieu, priez pour nous pauvres pécheurs, maintenant et à l'heure de notre mort. Amen.

Ô Marie conçue sans péché. Quatrième mystère glorieux, l'Assomption de la Vierge Marie au ciel. Fruit du mystère, la grâce d'une bonne mort. Du livre de l'Apocalypse. Un grand signe apparut dans le ciel. Une femme ayant le soleil pour manteau, la lune sous les pieds, et sur la tête une couronne de 12 étoiles. C'est la Vierge Marie, la mère de l'Église, qui apparaît ainsi, embrassant tout le ciel. Prions pour les pèlerins de Lourdes qui se confient à elle. Notre Père qui es aux cieux, que ton nom soit sanctifié, que ton règne vienne, que ta volonté soit faite sur la terre comme au ciel. Je vous salue Marie, pleine de grâce, le Seigneur est avec vous. Vous êtes bénie entre toutes les femmes, et Jésus, le fruit de vos entrailles, est béni. Je vous salue Marie, pleine de grâce, le Seigneur est avec vous. Vous êtes bénie entre toutes les femmes, et Jésus, le fruit de vos entrailles, est béni. Je vous salue Marie, pleine de grâce, le Seigneur est avec vous. Vous êtes bénie entre toutes les femmes, et Jésus, le fruit de vos entrailles, est béni. Je vous salue Marie, pleine de grâce, le Seigneur est avec vous. Vous êtes bénie entre toutes les femmes, et Jésus, le fruit de vos entrailles, est béni. Je vous salue Marie, pleine de grâce, le Seigneur est avec vous. Vous êtes bénie entre toutes les femmes, et Jésus, le fruit de vos entrailles, est béni. Je vous salue Marie, pleine de grâce, le Seigneur est avec vous. Vous êtes bénie entre toutes les femmes, et Jésus, le fruit de vos entrailles, est béni. Je vous salue Marie, pleine de grâce, le Seigneur est avec vous. Vous êtes bénie entre toutes les femmes, et Jésus, le fruit de vos entrailles, est béni. Je vous salue Marie.

Pleine de grâce, le Seigneur est avec vous. Vous êtes bénie entre toutes les femmes, et Jésus, le fruit de vos entrailles, est béni. Je vous salue, Marie, pleine de grâce, le Seigneur est avec vous. Vous êtes bénie entre toutes les femmes, et Jésus, le fruit de vos entrailles, est béni. Je vous salue, Marie, pleine de grâce, le Seigneur est avec vous. Vous êtes bénie entre toutes les femmes, et Jésus, le fruit de vos entrailles, est béni. Sainte Marie, Mère de Dieu, priez pour nous pécheurs, maintenant et à l'heure de notre mort. Amen.

Amen. Ô Marie conçue sans péché. Cinquième mystère glorieux, le couronnement de la Vierge Marie au ciel, fruit du mystère, une plus grande dévotion à Marie. De l'Évangile selon saint Luc. Marie dit alors, « Mon âme exalte le Seigneur, exulte mon esprit en Dieu, mon Sauveur. Il se souvient de son amour, de la promesse faite à nos pères, en faveur d'Abraham et sa descendance à jamais. » Nous sommes de la descendance d'Abraham si nous prions la Vierge Marie, si nous gardons l'Esprit de Jésus. Prions pour les pécheurs et pour ceux qui ignorent encore le Christ. Que soit ouverte pour eux la porte de la foi afin d'entrer dans le salut de Dieu. Notre Père qui es aux cieux, que ton nom soit sanctifié, que ton règne vienne, que ta volonté soit faite sur la terre comme au ciel.

Je vous salue, Marie, pleine de grâce. Le Seigneur est avec vous. Vous êtes bénie entre toutes les femmes, et Jésus, le fruit de vos entrailles, est béni. Je vous salue, Marie, pleine de grâce. Le Seigneur est avec vous. Vous êtes bénie entre toutes les femmes, et Jésus, le fruit de vos entrailles, est béni. Je vous salue, Marie, pleine de grâce. Le Seigneur est avec vous. Vous êtes bénie entre toutes les femmes, et Jésus, le fruit de vos entrailles, est béni. Je vous salue, Marie, pleine de grâce. Le Seigneur est avec vous. Vous êtes bénie entre toutes les femmes, et Jésus, le fruit de vos entrailles, est béni. Je vous salue, Marie, pleine de grâce. Le Seigneur est avec vous. Vous êtes bénie entre toutes les femmes, et Jésus, le fruit de vos entrailles, est béni. Je vous salue, Marie, pleine de grâce. Le Seigneur est avec vous. Vous êtes bénie entre toutes les femmes, et Jésus, le fruit de vos entrailles, est béni. Je vous salue, Marie, pleine de grâce. Le Seigneur est avec vous. Vous êtes bénie entre toutes les femmes, et Jésus, le fruit de vos entrailles, est béni. Je vous salue, Marie, pleine de grâce. Le Seigneur est avec vous. Vous êtes bénie entre toutes les femmes, et Jésus, le fruit de vos entrailles, est béni. Je vous salue, Marie, pleine de grâce. Le Seigneur est avec vous. Vous êtes bénie entre toutes les femmes, et Jésus, le fruit de vos entrailles, est béni. Je vous salue, Marie, pleine de grâce. Le Seigneur est avec vous. Vous êtes bénie entre toutes les femmes, et Jésus, le fruit de vos entrailles, est béni. Sainte Marie, Mère de Dieu, priez pour nous pauvres pécheurs, maintenant et à l'heure de notre mort. Amen.

0: femme. Ô Marie conçue sans péché. Chers pèlerins de Lourdes, soyons attentifs à la parole du Christ dans l'Évangile. Je vous laisse la paix, je vous donne ma paix. Ce n'est pas à la manière du monde que je vous la donne. Notre Saint-Père, le pape Léon XIV, nous exhortait la semaine dernière à ne pas confondre la paix du monde et la paix de Dieu. La paix du monde est une simple trêve entre deux conflits, c'est une vision négative de la paix. Mais dans la perspective chrétienne, disait-il, la paix est avant tout un don, le premier don du Christ. Je vous donne ma paix. Elle est cependant, dit le pape, un don actif, engageant, qui concerne et implique chacun de nous et qui exige avant tout un travail sur soi-même. La paix se construit dans le cœur et à partir du cœur. C'est une vision positive de la paix qui part du don du Christ, toujours présent dans nos cœurs et qui fait de nous des artisans de paix. Chers pèlerins de Lourdes, en cette année jubilaire de l'incarnation, demandons la grâce d'être attentifs à la présence du Christ au milieu de nous, dans l'Église et dans nos cœurs. C'est lui qui est source d'espérance et qui fait de nous des pèlerins d'espérance. Toujours le pape Léon XIV, en commentant la parabole du semeur qui laisse tomber du grain un peu partout, le pape disait « Dieu nous aime ainsi ». Il n'attend pas que nous soyons la meilleure terre. Il nous donne toujours généreusement sa parole. Peut-être qu'en voyant qu'il nous fait confiance, le désir d'être une meilleure terre naîtra en nous. C'est cela l'espérance, disait-il, fondée sur le roc de la générosité et de la miséricorde de Dieu. Chers pèlerins de Lourdes, devant le rocher de Massabielle, demandons à la Vierge Marie, la mère de l'Église, d'être fondée sur le roc de la miséricorde de Dieu et d'être d'authentiques artisans de paix. Vierge Marie, Sainte Mère de Dieu, Notre-Dame de Lourdes, comme autrefois vous avez fait jaillir la source de Massabielle par votre douce intercession maternelle, faites jaillir du cœur de votre divin Fils le don de Dieu, l'Esprit Saint, et répandez-le sur chacun de vos enfants. Vous avez demandé à Sainte Bernadette d'aller dire aux prêtres qu'on bâtisse ici une chapelle et qu'on y vienne en procession. Nous entendons votre appel, et en vous choisissant aujourd'hui pour mère, nous voulons bâtir l'Église dans nos cœurs et dans le cœur de tous nos frères. Vierge Marie, douce mère de l'Église, donnez à vos enfants l'amour de l'Église, et soyez pour eux un refuge assuré jusqu'au dernier temps. Amen. Ô Marie conçue sans péché,
1: le Seigneur soit avec vous.

Notre-Dame de Lourdes. Notre-Dame de Lourdes. Notre-Dame de Lourdes. Sainte Bernadette.

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Alors, Éphésiens, qu'a dit nous comme ça? Éphésiens 6, en calé en entier, 6. 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Alors, enfants, obéissez à vos parents selon le Seigneur, car cela est juste. Honore ton père et ta mère, c'est le premier commandement avec une promesse entre parenthèses, afin que tu sois heureux et que tu vives longtemps sur la terre. Mais nous, parents, qu'a dit nous, et vous, pères, n'irritez pas vos enfants, mais élevez-les en les corrigeant et en les instruisant selon le Seigneur. Parce que, en t'évelé, justement, qu'elle nous considérait relation en nous, investissement en nous. Déjà, première option, bien qu'à dire, on va pas inventer. Tout le monde a pensé, on va supposer même bien là. Première, l'Église c'est la famille. Première, l'Église c'est la famille. 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Donc, bon Dieu, instituer, sacraliser la famille. Tu quitteras ton père et ta mère, etc., etc., condamnation à adultère, on va parler. Alors, Dieu est un Dieu d'ordre, il fixait des règles qui régissent la vie familiale. Donc, l'Ital est là, Ephésiens 6, 4. Et, mais, maintenant, ni une des espèces de préjugés que tini entre des parents et des timon, ces parents-là qui ont estimé que, je suis l'adulte, j'ai toujours raison, et j'ai systématiquement raison. Mais bien souvent, même trop souvent, adulte là, ni tort. 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Donc ça veut dire, il y a une espèce de réaction d'orgueil qui a fait qu'on ne peut pas accepter Timounao faire des remontrances. Mais là aussi, faut nous ni la force et la sagesse. Maintenant, il y a le ton.
Parce que le respect doit transparaître, il doit transpirer à nos propos à Timouna. Même si vous ne voyez pas par moment, on dit ou font une bêtise, et vient quoi permettre. Mais on voit ça souvent aussi en voiture. Ok, dis-moi sa capacité. Mais puis, selon Timoun derrière, aussi derrière, papa et maman devant, papa cabrilon, stop ou bien virer à gauche ou à droite, il pas mettre clignotant, il manque, il fait un accident, et Timoun a qu'à faire la remorque. Pourquoi vous voyez Timoun a promené aussi? Mais ça, c'est très flagrant aussi. Ça qu'a fait souvent. Donc, alors, moi, envie de dire que, en nous éduquer Timoun à nous aussi, par l'exemple, le modèle, et puis en nous mettant orgueil des côtés, en nous apprendre à dire Timouna, même si orgueil a un amour propre, ou un degré tel que, ou pas qu'à sentir ou force pour dire tout de suite qu'il était ni raison, mais on l'est avant, il y a eu dormi, avant, il y a eu dormi, il y a eu voué. Même si vous n'êtes pas évelé, vous ne voulez pas madame à autant de ça, vous ne voulez pas marier à autant de ça. 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Tu avais raison. Tu avais raison. Je n'ai pas sûr, je n'ai pas pu, voilà, ou je ne m'en étais pas encore rendu compte. 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Ah oui, tu as raison, je l'erreur est humaine. En mettre cela, mettre tête hantée ailleurs, en tout cas, pensons, bien, en pas mettre Z là, ou bien pas tête hantée ailleurs, en d'autres mots, en l'air, en tournure de phrase, parce que c'est moi qui ai écrit une phrase au tableau, bah, yo, faut en concentrer moins sur la rédaction, la syntaxe, etc. Et si on a dit moins ça, au contraire. 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Parce que papa a dans le journal, mais papa avait copain tout le temps, bien, il a joué domino, il a joué belote, il n'y a pas de temps pour les enfants. On nous fait attention à ça, parce qu'après ça, les conséquences très dramatiques, puis qu'a dit, pour si on t'écoute Timouna, si on t'accepte, remarque là, il fait là, il pâte en là, il a peut-être, il pâte pour un bal là, ça, il pâte pour un coup de couteau là, ça. 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
Il vaut mieux prévenir que guérir. En nous communiquer, en nous changer, en nous bocanter avec Timon en nous. En nous fait pas en nous. En nous fait pas en nous avant trop tard parce qu'après c'est des regrets. On devant attends mais ça terrible. 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Donc on met un peu pour porter l'inconscience à haut tout restant. Et puis en culpabilité, peut-être, si tu n'as pas ni frère, il s'éveille au courant, il est conscient. Il a ni connaissance de ça qui fait. Eh bien, mais nous avons fait une petite pause musicale, si vous voulez.

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1: 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On nous fait attention à agissement, à nos comportements, à nous. 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Nous pouvons obtenir tout butin par la prière. 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Mais c'est aussi le mois de la famille. Donc, enfant, honore tes parents. Respectez-les. Coûtez famille pour éviter bien des situations. En famille, normalement, qui peint les métiers, eh bien, ça a fait, c'est un cas d'anomalie. Ça. C'est son anomalie, non, papa. On maman peint les métiers, eh bien, même engendré, ou fait, ou concevoir. Donc, fais famille à haut confiance. Coutez conseil, aïe. Et, famille, pas irriter Timoun à haut. Guidez bien, conseillez. Mais, montrez-vous vrai aussi, avec petit à haut. Acceptez-les, faire les petits aussi. 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On Timoun, papa, c'est Timal, c'est Ewo, aïe. Coutez, j'ai un Timoun tout petit qui a parlé de papa. Mon papa m'a sauvé, mon papa a fait, mon papa est plus fort. Mais qui... Et puis ma maman, c'est la princesse, c'est la plus belle. 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

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Tout le monde, à part un qui monde qui a écouté Voyage en musique, tout le monde qui a écouté Radio Massabielle, concerne nous Nadia que nous a beau, te que dit, tout coûté écoutez à Radio Massabielle, bien bonjour. Et pour ça qui n'est l'habitude, hein, à Voyage en musique, je reconnais que c'est ça, Zot Jacqueline qui l'a, et qui a dit Zot merci. D'être là à l'écoute de Radio Massabielle. Merci pour Radio là, mais merci pour vous autres aussi. Parce que Radio Massabielle, son radio qui a dit nous, donner du sens à la vie. Essayez basse, vie à en sens. Donc, à pas mauvais bitin qui a bon nous, c'est bon bitin, c'est l'amour, c'est la paix, c'est la joie. Donc, merci en pile pour Radio là d'écouter, parce que si pas n'écoutez, écoutez pas ni radio. Mais merci aussi pour vous autres, pour toi qui écoutes en ce moment. Quel que soit ton âge, quel que soit le lieu où tu te trouves, Marie-Galante, Grand-Bourg, Capesterre, Saint-Louis, la Désirade, les Saintes, terre de haut, terre de bas, la Grande Terre, de la Pointe des Châteaux, à Pointe-à-Pitre, en passant par, bien sûr, le Nord, etc. La Basse-Terre, depuis Petit-Bourg jusqu'à Matouba. Eh bien, à vous tous qui êtes là, fidèle et présent, merci. Et que cette heure, eh bien, nous permettre de servir le Seigneur avec les outils qu'il nous donne. C'est lui qui décide, c'est l'Esprit Saint qui nous guide. On lui dit merci, on lui fait confiance. Et aujourd'hui, vous savez que chaque mercredi, eh bien, à votre sœur Jacqueline, il donne des outils différents. Aujourd'hui, il y a trois invités dans le studio, trois dames qui sont là pour servir le Seigneur à leur manière. Les gens vu savent qui monde qui là, en se contentant moins, en cas fait autres s'y porter un petit moment. Donc trois madames et vous autres connaissez yo. Quant à Yoni, on a vous autres connaissez les bien. Mais en pays des autres, cherchez. Donc restons bien branchés sur Radio Massabielle, 97.8 et 101.8. Nous saluons bien sûr notre directeur d'antenne Patrice, mais aussi Mehdi, donc un berger du Seigneur, mais là avec nous, il est, faut pas en dire bêtises, mais mis en caille, oublié encore, un réalisateur audiovisuel. J'ai trouvé quand même, ça finira par rester. Un jeune et beau réalisateur audiovisuel que le Seigneur nous a envoyé, que l'Esprit Saint nous a demandé de recevoir. Et oui, parce que vous savez que pendant longtemps, pendant l'année, Michel Paty, repose en paix, Michel. Repose en paix. Et depuis ça, nous a dit, nous besoin un autre monde en service à radio là, nous besoin un autre monde, nous fait des tentatives, nous chercher. Eh bien, mon Dieu, voyez, Mehdi, merci Seigneur. Restez bien branchés sur Radio Massabielle. Vous qui avez pris l'antenne par hasard, vous qui êtes de passage en Guadeloupe, vous êtes dans une voiture que vous avez louée, et puis vous entendez cette voix, vous entendez parler de Radio Massabielle, eh bien, ne zappez pas, ne changez pas, restez avec nous. Il n'y a pas de hasard dans la vie. Il n'y a que des rencontres imprévisibles. Donc, restez bien branchés sur Radio Massabielle et notez 97.8, 101.8, pour désormais, que ce soit vous qui cherchiez cette longueur d'onde. Nous allons implorer l'Esprit Saint.

0: Un petit silence pour accueillir l'Esprit Saint. Merci Mehdi, l'Esprit vérité, l'Esprit à l'amour, l'Esprit à la vie. Merci. Merci de descendre sur Radio Massabiel. Et c'est tout ça qu'il y a dans la radio là. Donc j'ai dit Patrice, directeur d'antenne, j'ai dit Mehdi et en disant ni invité. Mais il est temps que je vous dise maintenant, sans vous qu'à siroter, là, vous qu'à attendre, vous qu'à Jacqueline Paradis. Eh bien, voilà. Donc, nous avons comme invité, eh bien, la dame qui vient de chanter. Si je vous demandais, si on faisait un jeu, et que je vous disais, bon, là, vous allez gagner telle chose, qui vient de chanter? En certains, il y a un long monde qui t'est trouvé, parce que moi-même, pas t'ai même ni assez cadeau. Alors, on part, commencez par madame Lassa, on va commencer par une autre madame, qu'on se connaît aussi parce que nous, j'aurais ces voyages à Radio Massabiel, madame Lassa. Bonjour Marie-Lysiane.
1: Bonjour Jacqueline.
0: Alors,
1: merci de l'invitation.
0: Merci à toi d'être là. Et donc, pour que les auditeurs sachent, tu es membre du conseil d'administration de Radio Massabiel. Très active au service de notre radio. On peut tout doubout qu'a dit fort radio là, continuer. Et merci pour ça, la Lina. Et merci pour ça.
1: Tout le monde là, on pas te conseiller.
0: Ou pas te conseiller, dit ça.
1: Mais
0: on peut pas présenter au conseil, mais faut laisser en partie. Mais moi, c'est moi qui amène l'émission là. Bon, faut savoir que moi, en cas dit aussi sans vouloir, hein. Depuis, on pas dérespecter, bon Dieu. Vous comprenez? Alors donc, en disant que Marie-Lysiane sont membres du conseil d'administration, on peut bien debout, qu'a fait que radio là, qu'a resté debout, conseil d'administration là, qu'a travaillé. Mais Marie-Lysiane n'est pas là aujourd'hui à ce titre-là. Alors, Marie-Lysiane, dis-nous qui est Marie-Lysiane aujourd'hui? Qui, voilà. Marie-Lysiane?
1: Quelle
0: est,
1: casquette?
0: Quelle casquette a Marie-Lysiane aujourd'hui?
1: Voilà. Alors, merci Jacqueline de nous avoir invités, parce que je ne suis pas seule. C'est la prière des mères qui est là, la casquette de la prière des mères. Et je suis avec une autre amie qui va se présenter tout à l'heure. Prière des mères, je pense que beaucoup en ont entendu parler, et ne serait-ce que par le dernier numéro d'Église en Guadeloupe qui a ouvert un dossier sur les mamans. Et nous avons fait un article pour fêter le centenaire de la journée des mères de famille.
0: Très bien.
1: Voilà.
0: Merci. Mais donc, vous savez, aujourd'hui, qui est Marie-Lysiane? Quelle casquette est là à Radio Massabiel? Et il y a une autre invitée qui l'accompagne. Bonjour Agnès.
2: Bonjour Jacqueline. Donc, je suis Agnès. Je fréquente la prière des mères depuis près d'une vingtaine d'années. Et j'ai été appelée récemment, en janvier, a créé un groupe de prière des mères qui fonctionne parfaitement bien, et j'en rends grâce à Dieu. Merci.
0: Très bien, toi Agnès, nous reviendrons vers vous tout à l'heure. Alors, vous dites, mais c'est qui la troisième? Et en bouchant j'ai échappé. Et en cas vrai autre carré, en cas vrai autre, nous pas ni télévision, mais en cas vrai autre carré, bouchant j'ai échappé. Eh bien oui, bonjour, bon nom, hein?
3: Bien, bonjour. Bonjour, Jacqueline. Et bonjour à toutes qui écoutent nous.
0: Voilà. Donc, c'est Lina Racon qu'on a la joie aussi d'accueillir comme Marie-Lysiane et Agnès aujourd'hui. Alors, Lina Racon, je vais pas te... Oui, excuse-moi, hein, je dis, je vais pas te faire l'offense de te dire, de te présenter. Mais tout à l'heure, en saluant, j'ai dit qu'il y a des gens qui sont de passage, il y a des gens, toujours ni des mondes peut-être qui pourront connaître vous. Alors, Lina raconte, c'est qui monde? Sont guadeloupéennes, mais caïque.
3: En des petits mots, si en là, c'est par rapport à, travail aussi, en café, mission, en cas qu'il y ait son mission, dans l'église là, à service à ça, nous quoi qu'il y ait l'incultiration, à dans chanter. Chanter en cas maqué, composé en langue créole, qui c'est langue à nous, langue à maman nous qu'on nous a dit, pour aider nous vivre foi à nous, surtout dans liturgie à la messe, mais de chanter aussi qui peut aider nous dans via tous les jours, tu vois plus large, dans des assemblées nous qu'a fait, dans des retraites, dans des, et puis pour nous coûter aussi, coûter pendant la journée, à n'importe quel moment. C'est une bonne parole là, quoi. Parole là qui a dans ces chantés là, ça, parole à l'évangile, hein, l'évangile à Jésus-Christ. Donc, c'est des, voilà, c'est un travail qui peut aider nous, avancer à dans la foi.
0: La foi. Merci. Mm-hmm. Merci, Dina, nous qui, ou là, tous les trois, madame là, you là avec nous, et nous qui étendions pendant toute émission là. Donc, je reviens à Marie-Lysiane. Donc, parle-nous de la prière des mères au cas où des personnes ne sauraient pas ce que c'est. Qu'est-ce que la prière des mères? Comment ça a été créé? Depuis quand?
1: Merci. Ben, la prière des mères, on pourrait dire, elle est née de larmes de mère et de l'espérance en Dieu, de sa confiance. Il y a une trentaine d'années, une mère qui était en charge de dossiers a vu passer en Angleterre des informations qui l'ont vraiment mise à plat par rapport à ce que vont devenir nos enfants. Et elle s'est posé la question, que vont devenir nos enfants? Elle a commencé à prier et avec sa belle-sœur, elle s'appelle Veronica Williams, donc en Angleterre, et avec sa belle-sœur, elles ont prié et elles ont été vraiment touchées, inspirées par l'esprit de prier pour les enfants, non seulement leurs enfants, mais les enfants du monde. Et quelques mères les ont rejoints et a commencé le mouvement de la prière des mères qui est maintenant un mouvement mondial avec plus de 150 pays concernés. Un petit livret qui nous aide à prier, qui a été traduit en plus de 40 langues déjà. Et ce qui est intéressant, c'est que quand on dit mère, on pense souvent que ce sont des mères biologiques. Et là, nous disons justement à la prière des mères qu'elle est ouverte à toute femme ayant un cœur de mère. Ce qui nous a fait, par exemple, pour ce jubilé dont nous parlons, puisque nous avons découvert en préparant l'article que nous avait demandé Église en Guadeloupe, en préparant l'article, on s'est aperçu que cette année, ça fait 100 ans que la journée des mères de famille a été instituée en France. Alors on s'est dit, prière des mères, journée des mères que nous appelons maintenant fête des mères, nous allons transformer cela ici en Guadeloupe, où les groupes sont assez nombreux quand même, plus d'une cinquantaine de groupes. Nous allons appeler ce temps fort pour la fête des mères, nous allons l'appeler jubilé des femmes ayant un cœur de mère. Nous allons développer cela tout à l'heure. Précisément, quand on parle de ces mères, elles se réunissent chaque semaine, 2 à 8 mamans, soit dans une maison, dans la maison familiale de l'une d'elles, ou bien à l'église, au presbytère, dans une congrégation religieuse qui les accueille. C'est le cas ici en Guadeloupe où plusieurs congrégations nous accueillent pour pouvoir prier pendant 1 heure avec ce petit livret dont je viens de parler. Voilà.
0: Merci Marie-Lysiane. Alors Agnès, tu es membre du mouvement de la prière des mères en Guadeloupe. Est-ce que tu peux nous en dire plus? Comment tu es arrivée à faire partie de ce mouvement et depuis combien de temps?
2: Je ne me rappelle même plus comment je suis arrivée. Et j'ai dû rencontrer, il y avait la responsable de Rénal qui est décédée récemment, qui venait en Guadeloupe et je ne sais même pas par quel biais je l'ai su. Donc j'étais allée à une réunion à la Jaille et c'est à ce moment-là que j'ai découvert ce mouvement. Et vraiment, j'ai été enchantée parce que je me suis dit, tiens, des mamans qui se rencontrent pour prier, c'est une belle chose. Et après, je sais pas comment, j'ai rencontré d'autres personnes, Marie-Lysiane et les autres. Et puis, depuis, je me suis fidélisée. Et je vous dirais sincèrement que ça m'arrive rarement de rater une prière des mères. Parce que c'est dans mon emploi du temps, dans mon planning, j'en ai besoin, j'aime. Pour moi, c'est merveilleux.
0: Voilà, c'est merveilleux. Qu'est-ce c'est que merveilleux. Ça t'apporte
2: c'est parce merveilleux.
0: Que tu parles voilà. en tant
2: oui.
0: que mère.
2: Oui, oui, en tant
0: donc,
2: que mère.
0: Donc, qu'est-ce
2: en tant
0: que quand tu dis voilà. je ne peux pas rater donc oui, ces oui. moments de rencontre,
2: oui.
0: c'est merveilleux. Qu'est-ce oui. que ça

0: d'ailleurs, et j'ai eu cette inspiration. J'ai confié l'enfant à Dieu, j'ai dit, il ne m'appartient pas. C'est toi qui en feras ce que tu voudras. Et donc, quand j'ai rencontré le mouvement de la prière des mères dans ce sens de l'abandon, tu comprends bien que ça ne pouvait que me plaire. C'est pour ça que je dis que c'est merveilleux, parce que ça m'a rejoint profondément. D'accord? Et là, vraiment, quand je rate une séance, c'est que j'ai eu un rendez-vous imposé et je ne peux pas.
1: Tu nous as dit que tu as deux enfants. Ils ont quel âge maintenant, tes enfants?
0: 34 ans et 27 ans.
1: Et tu continues de vivre au quotidien cette parole, cette confession que tu as faite au Seigneur. Ce sont tes enfants?
0: Absolument, absolument. Ils sont adultes, ils font leur vie. Tous les jours, je prie pour eux, je les bénis, je les remets dans les mains du Seigneur comme d'habitude et je ne me fais pas de soucis.
1: Je ne me fais pas de soucis.
0: Non, je me fais pas de soucis.
1: Une maman peut arriver à ne pas se faire de soucis.
0: Ouais.
1: Quand on entend tout ce qui se passe maintenant, qu'est-ce que tu as envie de dire à ces mamans qui sont incapables, qui peut-être en t'entendant là, disent, mais comment elle peut dire qu'elle ne se fait pas de soucis pour ses enfants? Absolument. Qu'est-ce que tu pourrais dire à ces mamans si tu pouvais les entendre là?
0: Parce que déjà, je m'appuie sur la parole de Dieu qui nous dit souvent, ne vous inquiétez pas, ne crains pas, n'aie pas peur. Mais enfin bref, il y a tout un tas de paroles de ce genre. Donc je me dis, Seigneur, il n'est pas question d'avoir peur, ce sont tes enfants. Tu les aimes autant que moi. Pourquoi je vais m'inquiéter? Donc, quand ils ont un problème, une difficulté quelle qu'il soit, parce que bon, il y en a eu, j'ai dit, Seigneur, voilà, je te loue, je te rends grâce, et tu fais ce qu'il faut faire. Mais surtout, je prends le soin de dire au Seigneur que mon cœur ne se trouble point. Garde-moi la sérénité pour que je puisse continuer à te louer et toi, tu feras ton travail. Et souvent, créole, je dis, Seigneur, en pays, prends travail à en main. En pas qu'à prendre travail.
1: Merci, Seigneur. Merci, Seigneur. Vous êtes bien branchés sur Radio Massabielle, émission Voyage en musique. Et nous recevons aujourd'hui la prière des mères, représentée par Marie-Lysiane et Agnès, et également Lina Racon, et bien, autre servante du Seigneur, grâce à sa mission que vous connaissez bien.

0: branché sur Radio Massabielle 97.8, 101.8, surtout ne zappez pas, restez là. Si vous êtes là aujourd'hui, c'est que le Seigneur vous a appelé. Il y en a qui sont habitués, qui attendent donc ce moment, le mercredi matin, pour que nous soyons en communion. Merci à vous pour votre fidélité, pour votre confiance, et merci à vous qui vous trouvez là, pas par hasard. Parce qu'aujourd'hui, le Seigneur a décidé que vous devriez, eh bien, être avec nous. Merci d'avoir dit oui. Alors, Lina, nous écoutons Marie-Lysiane et Agnès qui parlaient de la prière des mères. Alors, quand on peut dire ça, surtout qu'on Agnès qui dit, en tant que maman, qu'il trouvait le sens de l'abandon. En fait, quand on peut dire ça, parce qu'on sont maman, on sont chanteurs, on compositeur, on tout ça, mais on sait on maman, Lina.
1: Oui, on sont maman, et on a dit aussi, en même temps, c'est d'abord un petit abondier, qu'on nous toutes là. Alors, c'est vrai ça, Agnès dit là. C'est vrai, leur maman, c'est une grosse responsabilité, on comprend. Et en tout cas, écoutez Agnès, mais moi-même, un peu disant, avant même en t'engager, moi, dans ça, en prend conscience de rôle là, ça était qu'à attendre moins si jamais on rentra dans le domaine là ça. Et avant même en t'engager moins, on mettait tout ça en main à bon Dieu et on dit de toute façon, on veut pas travail pour l'autre là, c'est bas où on veut travail. Alors, guidons-les-moi, voyez l'Esprit Saint, clairez-moi et redez-moi dans la mission là ça. Donc, ce qu'on voit avant même on t'est rentré dans responsabilité là ça en déjà mettez des améa bon Dieu. Et puis la vie qui a continué hein, la vie c'est ça y est avec haut et bas, difficultés et puis là les souvent aussi les choses qui a passé bien. Donc c'est au jour le jour après dans la prière, dans la confiance aussi, confiance en mettez dans Jésus-Christ, dans bon Dieu. Eh ben, la vie qu'a continué, et, en ça, faut nous toujours être veillatifs, là, on est enfants, les petits, hein, c'est son travail, son occupation, quoi, faut qu'a veillé, faut côté à eux, faut qu'a, bah, eux aussi, aider eux prendre conscience, à sens à la vie, vie à eux. Et puis mon qu'a grandi petit à petit, mais ou pas j'ai qu'a fini si vous voulez mandé bon Dieu lumière force et puis guidons-les yo à dans vie yo. De toute façon même nous même bon Dieu pas qu'a vienne prendre pas qu'a vienne prendre place en nous hein, il ban nous l'esprit ça qu'il faut pour nous peut ça comprendre ça qui est bon, ça qui pas bon, mais il a l'Esprit Saint là pour peut aider nous avancer à ce chemin là. Donc voilà, la vie qui a continué avec des hauts, des bas, mais toujours été veillatif quand même. Il y a dit même si enfants déjà ni enfants, mais vous toujours arrêter en maman quand même veillatif. Et puis nous on a dit pendant nous qu'a parlé là, qu'a dit une fois, pas oublier. Les Marie-Lysiane commençaient à parler là de la prière des mères. C'est vrai que nous avons déjà l'occasion de parler de ça, mais ça a venu moi après. Je ne sens pas tout à fait dans la mouvance là ça. Mais en tout cas, dit premier bit est venu moi l'idée, ok, prière des mères, mais pas ni mère sans père. Qu'en nous qu'a fait pour les pères, pour les papas? Qui position à mouvement là ça par rapport au papa? D'accord? Par rapport au père. Donc ces questions là est venu moi.
0: Merci, on pile Lina. Comme toujours, c'est parole 5 et 4, comme parole à Marie-Lysiane, quant à Agnès. Alors, Marie-Lysiane, puisque nous l'avons dit au début de l'émission, l'Esprit Saint a tout prévu. Oui. Et je saute donc sur la question de Lina, même si tu avais prévu de nous dire autre chose, on y reviendra, mais la question de Marie-Lina et les pères et dans les cette pères. Prière des mères.
2: Comment voulez-vous qu'on oublie les pères? C'est pas possible. Non, alors à la prière des mères, nous avons un temps à la fin où nous proposons de dire au Seigneur, mais viens t'occuper des pères, puisque Seigneur bénit nos époux, les pères de nos enfants, qu'ils soient près ou loin de nous, proches ou éloignés de toi, protège-les, guide-les, afin qu'ils vivent de plus en plus en homme selon ton cœur. C'est la prière que nous avons dans les 9 prières que nous faisons avec notre petit livret. Mais il existe aussi la prière des pères.
3: Très bien.
2: Qui a un livret qui est conçu comme celui-là, comme le livret de la prière des mères. Et les pères font aussi la prière des pères de la même manière que les mères font la prière des mères.
3: Très bien. Est-ce que ce groupe de la prière des pères existe en Guadeloupe?
2: Alors, pour le moment, il n'existe pas en Guadeloupe. Il y a des pères qui sont sensibilisés à ça, qui n'ont pas encore commencé à vraiment prier. Alors, c'est différent du groupe des hommes, hein? Voilà. C'est vraiment la prière des pères. Et il y en a qui ont connu à l'extérieur, qui ont commencé, mais ce n'est pas encore vraiment, en tout cas pas à ma connaissance. Donc, d'ailleurs, quand on a rencontré Monseigneur pour lui parler de la prière des mères, c'est la même question qu'il nous a posée, 2 questions. Et les jeunes mères, parce que beaucoup sont des mères qui sont aussi grand-mères, mais et les jeunes mères. Et puis, que fait-on pour les pères? Donc, on lui a transmis les coordonnées de la prière des pères qui existent vraiment bien debout quand même dans l'Hexagone. Et pour ici, eh bien, on attend que les pères puissent commencer à vraiment faire la prière des pères. Mais ils ne sont pas oubliés.
3: Très bien. Ils ne sont pas oubliés. Et
2: ils sont dans la prière.
3: Ils ne sont pas oubliés. Il y a des pères qui nous entendent en ce moment. Alors, chers pères qui nous entendez en ce moment, qui que vous soyez, quel que soit votre âge, jeune père, papa, plus âgé, papa, d'accord, quel que soit, eh bien, vous avez entendu, peut-être que vous vous posiez la question par rapport à tout ce que nous entendons qui se passe pour nos enfants en Guadeloupe en ce moment, toutes ces dérives, toutes ces douleurs doucement que tout le monde ressent, tout ce qui ne va pas que nous et qui fait que nous sommes là quand on dit mais en t'es bien voulu faire un bitin mais en pas après quand on peut faire, eh bien voilà une idée. Essayez quelques pères qui seraient disponibles parce qu'il y a beaucoup de pères, beaucoup d'hommes pères qui sont déjà engagés dans l'Église. On les salue, on les remercie à la chorale, à la communion et j'en passe pour les travaux qui sont très engagés dans l'Église. Les hommes se réunissent parce qu'il y a eu des rassemblements dernièrement. Mais nos enfants ont besoin de nous tous. Mère et père. Alors, s'il y a des pères qui ont un peu de temps et qui se disaient, mais j'aurais bien aimé faire quelque chose, mais je ne vois pas quoi. En t'es bien voulu faire un bitin pour cette immune-là, eh bien voilà. Marie-Lysiane va donner son numéro de téléphone. Ce n'est pas elle qui créera le mouvement des pères, mais peut-être qu'elle va vous aider à avoir les renseignements pour voir. Donc voilà, c'est lancé pour que, eh bien, l'année prochaine, on puisse recevoir ici également la prière des pères. Nous avons choisi là avec Marie-Lysiane de recevoir la prière des mères maintenant au mois de mai parce que c'est le mois de la première maman, notre maman du ciel, maman Marie, et donc le mois de toutes les mamans. Et nous savons que Saint Joseph, quel père il a été, donc Saint Joseph sera là pour vous aider, cher papa. Écoutez, notez ma petite suggestion. Et n'hésitez pas à nous appeler, hein, vous pouvez m'appeler. Radio Massabielle, c'est le 0590-83-25-21. 0590-83-25-21. Et moi, je donne toujours mon numéro de portable. S'il peut aider, 0690-30-19-34. N'hésitez pas à appeler. Le Seigneur nous appelle et l'Esprit Saint nous aide. Alors, Agnès, par rapport à tout ce que nous a dit la prière des mères que nous avons entendu chanter, la prière des pères, tout ce qui a été dit, qu'est-ce que tu souhaites nous dire maintenant par rapport, en tant toujours que membre du mouvement Prière des Mères et en tant que maman?
4: Oui, en tant que maman, j'invite les mamans à prendre conscience de l'importance de ce rôle de maman, de cette grâce reçue d'être maman. Parce qu'on donne la vie, on participe à la création et on a un rôle à jouer. Et si Dieu nous a donné des enfants, c'est pour déjà manifester son amour envers nous et pour nous apprendre à aimer, aimer nos enfants, aimer tout ce qu'il y a autour de nous. Moi, je dirais que mes enfants ont été mes premiers professeurs. Ils m'ont appris à vivre. Ils m'ont appris à me découvrir. Ils m'ont appris beaucoup. Donc, je remercie Dieu et j'aimerais que les mamans qui m'écoutent sachent que c'est une grâce merveilleuse qu'elles ont reçue que de participer à la création.
3: Merci beaucoup, Marie-Lysiane.
2: Oui, alors le terme qu'on oublie souvent, qu'être mère et parent d'ailleurs, c'est une vocation. Dieu nous donne, nous appelle, nous donne cette mission. Quand nous pensons que c'est nous qui sommes, non. C'est Dieu qui est à travers nous et qui nous donne cette mission. Et pour revenir à cette fondatrice, le Seigneur lui a inspiré deux paroles à travers la Bible qu'elle a ouverte dans la prière. Eh bien, la première parole, puisque j'ai dit tout à l'heure que ça venait de larmes de mère, la première parole, c'est dans Jérémie 31, où le Seigneur, à travers Jérémie, dit « Ainsi parle le Seigneur ». Assez, plus de voix plaintive, plus de larmes dans les yeux. Ton labeur reçoit sa récompense. Tes enfants reviennent des pays ennemis. Ton avenir est plein d'espérance. Ils reviennent dans leur patrie. Quand elle a eu cette parole, l'une des paroles du livret, eh bien, avec sa belle-sœur, elles ont compris que là, le Seigneur donne l'espérance et il faut lui faire confiance. Donc, c'est une confiance à 100% que l'on fait lorsqu'on est dans la prière des mères. Et surtout, la deuxième parole qui termine le livret, qui termine, oui, où dans Matthieu, le Seigneur dit, voilà, « Venez à moi, vous tous qui peinez sous le poids du fardeau, et moi, je vous donnerai le repos. » Donc, Matthieu 11, 28, c'est notre guide. Parce qu'à la fin de la prière, nous avons 9 prières, j'aime dire comme 9 mois de grossesse. Pendant cette heure où nous prions, 9 prières. Et à la fin, nous venons déposer nos enfants au pied de la croix en disant, Seigneur, nous te les abandonnons. Tu nous les as donnés, nous te les confions, nous te faisons confiance à 100%. Et quand on nous a demandé de parler de la prière des mères à plusieurs endroits en tant que coordinatrice de régionale de la prière des mères. Cette mission que j'ai accueillie, que j'ai acceptée il y a 6 ans environ, eh bien, ça m'a permis vraiment de vivre cet abandon, quelles que soient les situations, quelles que soient les épreuves. Et Dieu seul sait combien une mère peut avoir des épreuves. Eh bien, cet abandon-là, je crois que c'est ça. Premier fruit de la prière, c'est la paix dans l'abandon, mais aussi la joie. Beaucoup de mères disent, ben, il y a la joie. Tu dis, mais comment après ce que tu vis, tu as la joie? Non, c'est une joie qui ne vient pas de moi, c'est Dieu qui la donne et qui permet que, quel que soit ce que l'on vit, on sait qu'on est aimé de Dieu et à 100%. Deuxième pilier, alors on a dit l'abandon, deuxième pilier, c'est quand on prie, c'est l'unité. L'unité, la prière des mères qui se fait dans un groupe, dans un petit coin reculé d'une église ou d'une paroisse ou d'une chapelle en Guadeloupe, eh bien, on est en lien, en lionnage, en unité avec les mères qui sont de l'autre côté du monde parce que c'est l'esprit qui nous unit, qui nous réunit. Donc, il y a l'unité. Et nous ne prions pas que pour nos enfants, nous prions bien sûr pour les familles, mais aussi surtout pour les prêtres qui nous donnent le sacrement, les sacrements. Donc, il est demandé à travers la prière des mères de prier pour les prêtres, pour être dans ce lien avec Dieu. Prier pour nos filleuls aussi. Tout ce monde passe par cet abandon qu'on dépose au pied du Seigneur, par des petits ronds, sur lesquels nous écrivons toutes ces personnes, le nom de ces personnes, et que nous déposons dans un panier au pied de la croix, sur une petite table où il n'y a pas grand-chose, la Bible, la croix une lumière, un petit panier et des petits ronds. C'est très simple. On n'a pas besoin de temps particulier. On peut faire partie de notre mouvement, mais comme on a l'habitude de prier, eh bien, on prend ce temps pour prier ensemble dans l'unité. Alors, je sens que il va falloir qu'on dise l'essentiel de ce qui nous a amenés ici aujourd'hui, puisque la fête des mères, nous avons essayé de voir. Quand on dit fête des mères, qu'est-ce que ça veut dire pour quelqu'un qui prie dans la prière des mères? Alors, justement, dans le journal, on disait quand la prière des mères rime avec la fête des mères, cela apporte à des milliers de femmes la joie de témoigner de leur vocation de mère au cœur de notre monde en quête de sens. Quel sens donner à la prière des mères? À la fête des mères. Quand nous sommes dans la fête des mères, calendrier civil, c'est le 31, eh bien, monter, descendre, faut nous préparer, faut nous dire cadeau, faut nous fêter. Bon, là, quand on est avec la prière des mères, on fête, on rend grâce, on dit merci pour cette vocation que nous avons, et cela va passer par, justement, des temps forts que nous avons prévu de mettre en place entre le 27 mai et le 31. J'ai toujours le temps de dire de quoi il s'agit. Bon, alors, le jubilé, nous sommes aperçus que ça fait 100 ans que la journée des mères de famille a été instituée, 20 avril 1926. Donc, ça fait 100 ans. On s'est dit, eh bien, on va faire un jubilé, mais un jubilé des femmes ayant un cœur de mère. Une marche que nous allons faire sur l'église de Gourcap, la chapelle de Gourcap à Petit Canal, chez la grand-mère de Jésus, à Sainte-Anne, et nous allons marcher, et pendant que nous marchons, nous allons faire un temps de prière des mères avec toutes les femmes que nous invitons, toutes les femmes qui ont un cœur de mère à venir. Nous ferons cette matinée-là le 27 mai, entre 6h30 avec la messe qui commence, jusqu'à 12h environ, où nous aurons la marche, un temps de témoignage, un temps de remerciement, un temps de partage, et ça ira jusqu'à 12h. Puisque nous marquons le temps important de la prière, eh bien, un autre groupe a proposé que nous puissions venir prier là où il nous semble être le berceau de la prière des mères en Guadeloupe, qui est la chapelle de Saint-Joseph de Cluny, chez les sœurs de la Jaille. Des groupes sont nés, beaucoup de groupes sont nés là, parallèlement bien sûr à ceux qui sont nés sur Marie-Galante, d'accord, il y en a aussi sur Marie-Galante, et puis des mamans qui ne se sont pas fait déclarer, mais qui continuent à prier chez elles, on ne les connaît pas encore, mais le berceau de la prière des mères en Guadeloupe, nous semble-t-il être justement dans cette chapelle. Donc nous aurons une nuit d'adoration, la nuit du 28 au 29 mai, non, du 29 au 30, du 29 au 30, merci Agnès, du vendredi au samedi, 29 au 30, nous allons donc avoir cette nuit d'adoration où nous prierons là aussi et nous déposerons toute la famille, la famille en Guadeloupe aussi, pendant cette nuit d'adoration. Et le 30, alors c'est là que nous allons avoir, j'espère, le temps de rencontrer par téléphone une amie qui est, elle, sur la Basse-Terre et qui va faire une rencontre qui avait déjà prévu avec des mères, une rencontre sur Gourbert, un après-midi plutôt, qui se termine par un concert avec Colombe Signe. Donc, je pense qu'on va avoir la mère 2-3 minutes pour. Voilà. Bon.
3: Merci Marie-Lydiane. Donc, si on l'a, donc, autant lui laisser le temps de dire. Donc, vous êtes bien branché sur Radio Massabielle. Patrice va essayer de joindre ce membre du mouvement Le Cœur des Mères qui se trouve donc à Gourbéa et qui fait partie de l'organisation. Malheureusement, nous avons, comme vous le savez, des soucis de téléphone. Souhaitons que Patrice arrive à faire un miracle. En attendant de voir si nous arrivons à joindre cette auditrice qui s'appelle
2: Madeleine Charente. Elle ne fait pas partie directement. C'est un lirnage qu'elle nous a proposé de faire ce jour-là. Madeleine Charente.
3: Alors, Madeleine, voilà. Nous allons voir si nous pouvons joindre Madeleine à Gourbéa. Alors, en attendant, Agnès, est-ce que tu as autre chose à ajouter par rapport à ce jubilé, ce grand jubilé qui a été si bien présenté et détaillé par Marie-Lysiane?
4: Oui, moi, ce que j'aurais souhaité, c'est que le maximum de femmes viennent pour qu'on soit dans l'unité dans la prière, et puis qu'on essaye quand même d'être dans le partage, parce que je crois qu'on a besoin de ça, des moments de partage, des moments d'échange, et mon vœu le plus cher serait que le maximum de personnes y viennent. Voilà.
3: Assieds-toi, rendez-vous. Lina, qu'en as-tu pensé de Jibilé Lassad, de ça qu'on a proposé Parce que moi, ça, quand j'ai songé, c'est que, comme on a dit à chaque fois, ni tellement, nous avons tellement de temps qu'il y a des gens qui en arrivent là, etc. Mais Lina, qui repose aux questions, Nathalie, là, parce que d'après moi, nous n'y,
4: Madeleine.
3: Nous n'y Madeleine.
5: Oui, bonjour.
3: Allô?
5: Oui, bonjour.
3: Bonjour. Bonjour, Madeleine.
5: Oui. Vous m'entendez?
3: Oui. Allez, oui, on t'entend. Alors, bonjour, merci d'être à l'antenne de Radio Massabielle pour parler dans le cadre du jubilé de la prière des mères. Est-ce que tu peux nous exposer un petit peu ce qui va se passer à Gourbéa, donc le 30 mai?
5: Oui, alors, je vais dire merci déjà à Radio Massabielle de m'avoir appelé pour cet événement. Merci, Marie-Lydiane. Alors, le 30 mai, donc la chorale Karukera Gospel Arc-en-Ciel, en lirnage avec le mouvement La Prière des Mères, donc, et l'association La Source Karukera également, invite toutes les mamans et effectivement toutes les femmes avec un cœur de mère, donc marraine, belle-mère, voilà, je ne peux même plus donner de synonyme, mais toutes ces femmes qui ont un cœur de mère à venir se ressourcer spirituellement samedi 30 à partir de 14h à l'église, donc un temps d'enseignement, des jeux, un temps de prière aussi avec une démarche vers le cœur de Maman Marie. Et puis, on finit l'après-midi avec un super concert de gospel avec la chorale gospel arc-en-ciel et Colombe-Signe.
3: Donc, pour l'occasion. Très bien. Alors, est-ce que tu peux nous rappeler le déroulement? Donc, rendez-vous à 14h où?
5: Rendez-vous à 14h à l'église Saint-Charles-Borromée de Gourbéa. Voilà. Ensuite, on a un temps d'enseignement. On va jouer aussi avec toutes les femmes qui sont présentes. Il y aura des surprises. Voilà, je dis ça comme ça. Il y aura des surprises. Et puis, on va faire cette démarche de louange, de cœur à cœur avec Maman Marie. Et on va finir l'après-midi avec la messe. Et après la messe, il y aura donc un concert de gospel.
3: Donc un programme très très riche. Est-ce que tu peux nous dire pourquoi avoir voulu t'associer, bien que tu sois pas membre du mouvement, pourquoi avoir voulu t'associer à cette prière, à ce jubilé de la prière des mères en Guadeloupe 2026?
5: Ma réponse va te faire sourire. Je dis, c'est l'Esprit Saint. C'est l'Esprit Saint qui nous a mis en contact parce qu'on ne se connaissait pas du tout. Et c'est vraiment lui qui nous a guidés l'une vers l'autre. Et qu'il fallait qu'on s'unisse pour pouvoir porter, dire aux mamans, parce que je prendrai mon exemple, nous avons toutes des souffrances que nous portons par rapport aux mamans. Et vraiment, j'ai été touchée par cela et je dis non, il faut un temps pour pouvoir prier pour ces mamans-là, pour pouvoir prier avec ces mamans. Et vraiment, c'est l'Esprit Saint qui nous a mis en contact, Marie-Lisanne et moi, pour qu'on puisse parler de ce projet et puis finalement, voilà, faire union, lionnage, comme on dit, pour pouvoir porter ce réconfort, j'ai envie de dire, pour ces mamans.
3: Sont nombreuses ces mamans en Guadeloupe qui sont dans la désespérance et d'espérance. Merci infiniment d'avoir pu partager avec nous par rapport à cette contribution et à très bientôt. Un jour, tu viendras sur les ondes de radio Massabielle en direct. Donc, nous sommes aux abîmes face aux crêpes et on aura plaisir à t'accueillir.
5: Merci beaucoup. Oui, je viendrai avec plaisir. Merci, merci.
3: Réaliser ce miracle audio pour nous. Le temps passe. Et nous prenons une pause musicale.

0: Désolé, ce chant de la prière des mères, j'aurais aimé l'écouter jusqu'au bout, mais on aura d'autres occasions. Nous devons essayer d'utiliser au mieux le temps qui nous est imparti. Ce chant, disait, c'était un chant de remerciement pour la maternité. Donc encore, force et courage à toute maman en Guadeloupe. Lina, maman, aujourd'hui, toi, toujours en mission. Et c'est comme ça qu'on sorti un morceau, un nouveau morceau. Alors, parlez-nous de ça. Qui Jean l'Esprit s'est venu et Sabao, qu'a ou qu'a raconté nous dans morceau là ça, et qui Jean ou j'a présenté, moun, accueilli morceau là ça.
1: C'est un chanté qui fait, parole, c'est parole maquilla, par rapport à, homélie à Pape François, été fait en 2014. Donc, c'est un bel homélie, un bon texte. Et qui inspirait moi, et avait ça en servi moi pour taper ça, marquer parole à chant là, noaille, c'est vent à Pentecôte. Voilà. Donc, à l'occasion présentée, en avant-première, pour des responsables à chorale, à groupe, aux airs, TKL, etc., pour des catéchistes aussi, surtout, parce qu'ils sont chantés normalement, qu'on nous a dit, sans l'Esprit Saint, pas ni l'Église, hein. L'Église y voit jour, l'Esprit Saint descend dans les apôtres. D'accord? Donc, c'est, et qu'on a dit aussi, les mounes qu'a contré, chanter là ça, sont chantés, nous pèsent vieux pays pendant toute l'année là, hein, par rapport à ça, sorti dit là, et qui servit les paroles aussi. Et puis, voilà, bon, c'est, qu'on a dit, c'est mission là, qui a continué, hein. Voilà. Merci. Et Union Souvelé, il prend quand même on notre dimension encore plus pour entrer dans Kilti en nous-mêmes, hein, hein, d'avoir rythme là, son rythme à découvert tout à l'heure, son rythme qui est bien dans Kilti là, qui est entraînant. Et son musique aussi, encore en moins compte, jeunesse en nous aimé musique là, ça en l'eau. Hein, d'avoir des moments l'année là, et ben c'est musique là ça qui a bercé vie à yo, et c'est là yo qu'a senti yo bien pour libérer l'esprit à yo ti bon, et puis vivre voilà qu'il ti là. Donc avec parole à l'Esprit Saint qui a accompagné, on a pensé ça peut porter un autre souffle aussi pour jeunesse là, et on a pensé aussi justement là où tu as parlé là Marie-Lysiane, est-ce qu'on a fait où tu parlais d'ailleurs de Monseigneur l'évêque, hein, qui parle des autres, qui m'a des autres, pour les jeunes mamans, et en t'invite ça pour ces, sa autres ni là aussi, qui, en qui sens, qu'as autres fait pour t'aille joindre les jeunes mamans, parce qu'on a un gros travail à faire, à niveau là, ça, hein. Mais enfin, nous peut que rentrer dans sa jeune là, mais nous savons son question qui vraiment qu'a posé nous-mêmes question aussi. Alors voilà. Donc, morceau là, c'est ça. En mettant en single, hein, puisque morceau là, et puis en version aussi instrumentale, c'est-à-dire même musique là, mais sans les voix. Donc,
0: tout le monde peut servir avec vous. J'ai dit les chorales, mais tout le monde en Guadeloupe.
1: La catéchèse, etc.
0: Mettez en service
1: catéchèse. Oui, il peut servir pendant toute l'année là. Après, même s'il n'a pas parlé de la Pentecôte, mais il fait pour toute l'année là.
0: Très bien. Mais si on peut l'INA nous écouter, et moi-même, on est impatient d'être en lit. On va penser Marie-Lysiane et Agnès aussi. Vous autres restez bien branchés sur Radio Massabiel. Et Mehdi, quand il lançait morceau à l'INA, non, c'est vent à Pentecôte.
1: Voilà.

0: Bon, eh bien, on a pensé qu'il y a une envie du bout. Zotanli, merci Lina, merci en pile, quand tout morceau, pas ni bon morceau que Lina propose nous, que nous envie jeter. Tout morceau, Lina, depuis combien d'années, Lina?
1: Est-ce qu'il y a une trentaine d'années, hein?
0: Une trentaine de l'année, pas ni bon morceau qui pas capable parler ban nous, parce que c'est ce morceau là, ça non, c'est vent à l'Esprit Saint, mais tout morceau Alina, c'est vent à l'Esprit Saint,
1: qu'a soufflé,
0: qu'a parlé bail. Donc, vent à Pentecôte. Donc, Marie-Lysiane, ce morceau, il te parle?
2: Et comment il a parlé, moi? Et comment? Alors, merci Lina. Merci Lina, parce que c'est vrai, faut nous faire écoute, mais pour invitation à marche là, nous écrit Adam Ballon, conseil écrit Adam Ballon avant à Pentecôte. C'est ça qui écrit pour nous inviter moun à marcher. Alors, la première prière de la prière des mères porte une prière à l'Esprit Saint et des chants que l'on chante. Donc, je l'ai déjà dit à Lina, notre marche à Petit Canal le 27 va commencer avec ce chant pour partir.
0: Très bien.
2: Dans le vent de l'Esprit Saint.
0: Très bien.
2: Merci à l'Esprit Saint. Merci à Lina de te laisser inspirer par l'Esprit Saint.
0: Très bien. Est-ce que tu peux nous rappeler, donc brièvement, très brièvement, le programme de ce jubilé,
2: alors,
0: s'il te plaît?
2: 27 mai, marche à partir de la chapelle de Sainte-Anne à Gros Cap, la messe et marche. Et échange. Voilà, le 27 mai, toute la matinée. La nuit du 28 au 29, nous serons à Bémao pour la nuit d'adoration. 29 au 30, excusez-moi. À Bémao, à la Jaille, pour la nuit d'adoration. Le 30, en lionnage avec ce groupe qui va être, donc vous avez entendu Madly, ce groupe de le 30, nous aurons cette rencontre dans l'après-midi sur Gourbert. Voilà. Et qui c'est qui réunit tout ce monde, même si on est un petit peu partout, il y a des endroits où des groupes vont faire des rencontres, vont donner des jeux, des à la prière, aux personnes, aux mamans qu'elles reçoivent, comme à Sainte-Anne ici, enfin à Sainte-Anne, voilà. Nous aurons la messe dans toutes les paroisses où des groupes sont, et même en dehors, de manière à ce que ce jubilé soit marqué par la présence de Dieu dans la vie des femmes, dans la vie des mères. Jubilé de femmes au cœur de mères.
0: Merci beaucoup, Marie-Lysiane. Agnès?
3: Mais moi, je veux simplement dire merci à l'Esprit Saint parce que tout a été parfait. Merci, Seigneur. Merci à Radio Massabiel et merci à tout le monde, à tous les auditeurs. Au revoir.
0: Merci à vous. Lina, le mot de la fin, mais au qui revirait, hein, Lina.
1: Voilà.
0: T'as écouté ou qui retourné.
1: Voilà. Ben, on est bien content aussi de participer à l'épisode à l'émission là. Ça, et qu'à portons l'eau et enrichissant et ni qu'à banon, on grand, et qu'à laisser banon en marge, c'est-à-dire nous payer ou venir encore si on l'eau problème nous évoquer là, hein. Et donc, en cas d'isot, merci. Et par rapport à single là, 20 à Pentecôte, en cas où vine qu'on Jacqueline dit, et là, rester veillatif, pas d'avoir que t'y en question réponse, si j'ai trouvé réponse là, j'ai peut gagner en single.
0: Très bien. Voilà. Autrement, Lina, est-ce qu'elle nous peut acheter single là?
1: Oui, alors.
0: Qui j'en ai quoi fait? Faut nous téléphoner en côté?
1: Pour le moment, je peux crier moi directement.
0: Vous avez bon numéro?
1: Nous
0: crier Radio Massabielle.
1: Voilà, déjà. Voilà. Déjà. Ok. Et voilà. Et message là, il peut passer moi.
0: Très bien. Merci en pile, Lina. Merci Marie-Lysiane. Merci Agnès. Merci en pile. Et nous ne pouvons pas aller loin qui ça, parce que l'émission là est rediffusée dimanche à 17h. Donc restez bien branchés sur Radio Massabiel, dimanche à 17h, pour qu'elle puisse être rediffusée. Il faut qu'on puisse respecter le temps. Donc, merci Marie-Lysiane, merci Agnès, merci Lina, merci Mehdi, merci à vous tous, chers auditeurs de Radio Massabiel, fidèles et occasionnels, et que le Seigneur vous bénisse. Je vous embrasse tous aussi fort que je vous aime. Bonne fête de Pentecôte. Laissez vent à l'Esprit Saint. Descendre ces autres. Inondez les autres. Et tout ça qui part à marcher, qui marche. Parce que nous avons fait confiance. Et comme l'a dit la prière des mères, comme l'a dit Agnès, soyons dans l'espérance. Faisons confiance à Dieu. Et abandonnons-nous. À mercredi prochain, si bon Dieu veut.
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2: Frères et sœurs, bonjour, soyez les bienvenus dans Porteurs d'Espérance. C'est jour de fête pour notre Église en ce dimanche de Pentecôte. De même que le Père m'a envoyé, moi aussi je vous envoie. Recevez l'Esprit Saint, nous dit l'Évangile d'aujourd'hui. Évangile de Jésus-Christ selon Saint Jean, chapitre 20, versets 19 à 23. La méditation de ce texte de la parole de Dieu de ce dimanche avec le Père Frédéric Essengo, curé de Petit Canal.
3: Aujourd'hui l'Église est en fête. C'est Pentecôte. C'est aujourd'hui que le Saint-Esprit souffle en abondance sur l'Église et au cœur de l'Église, au cœur de nos vies. L'Esprit Saint souffle sur les confirmés en ce jour dans notre diocèse. Ouvrons-lui toute grande les portes de nos âmes. Quand arriva le jour de la Pentecôte, au terme des 50 jours après Pâques, ils se trouvaient réunis tous ensemble. Soudain, un bruit survint du ciel, comme un violent coup de vent. La maison où ils étaient assis en fut remplie tout entière. Alors leur apparurent des langues qu'on aurait dites de feu, qui se partageaient, et il s'en posa une sur chacun d'eux. Tous furent remplis d'Esprit Saint. Ils se mirent à parler en d'autres langues, et chacun s'exprimait selon le don de l'Esprit. Oui, l'Esprit Saint donne l'amour de Dieu, qu'il répand dans leur cœur. Romains chapitre 5, verset 5. Il donne la foi, la confiance, la piété, l'attention aux pauvres, le soulagement des malades, la consolation, l'espérance, la paix, la bonté, la serviabilité, la douceur et la maîtrise de soi. Galates chapitre 5, verset 22 à 23. L'Esprit Saint est le bon souffle des chrétiens, des disciples missionnaires de la fraternité. Jésus a soufflé de cet esprit sur les apôtres et les a envoyés aussitôt en mission. Ayant ainsi parlé, il souffla sur eux. Il leur dit, recevez l'Esprit Saint, à qui vous remettrez ses péchés, ils seront remis. C'est maintenant toute l'Église qui est envoyée en mission dans la puissance du Saint-Esprit pour remettre les péchés au nom de Jésus, pour faire des disciples, en baptisant au nom du Père et du Fils et du Saint-Esprit dans toutes les nations et enseigner tout ce qu'il a dit et commandé. Alors, chers frères et sœurs, aujourd'hui, ouvrons grand nos bras, nos cœurs, nos intelligences, nos âmes pour l'accueillir et pour nous mettre enfin à son école. Viens, Esprit de sainteté, viens, Esprit de lumière, viens, Esprit de feu, viens nous embraser. Amen.
2: C'était la méditation de Père Frédéric Essengo, curé de Petit Canal. Notre Église et notre diocèse sont en fête à plusieurs titres aujourd'hui. 200 adultes, dont 142 recommençants et 48 néophytes récemment baptisés à Pâques, recevront ce dimanche après-midi à 15h le sacrement de la confirmation. Cette célébration solennelle, présidée par Mgr Philippe Guihougou, aura lieu à l'église Saint-Pierre et Saint-Paul à Pointe-à-Pitre. Vous pourrez la suivre en direct sur les réseaux sociaux du diocèse. Un autre temps fort est à vivre demain, lundi de Pentecôte, sur le site de Duval, à Petit Canal. L'association Les Amis de Saint-Michel organise une grande journée d'évangélisation de 8h à 18h. L'an dernier, l'événement avait rassemblé des centaines de fidèles. Marie-Annick Pierre, de l'association Les Amis de Saint-Michel, nous présente cette journée.
4: Dans un monde en quête d'espérance, cette journée sera un temps fort pour venir rencontrer le Seigneur, écouter sa parole et se laisser conduire par l'exemple de Marie, humble servante et mère attentive qui nous ramène toujours vers son Fils Jésus-Christ. Au programme, temps de louange, enseignement, messe, confession, prière, témoignage et rencontre fraternelle avec des intervenants venus partager la parole de Dieu et raviver la foi du peuple. Une grande rencontre pour tous ceux qui ont soif de la présence de Dieu et désirent vivre un véritable cœur à cœur avec lui. Que vous soyez déjà engagé dans la foi ou simplement en recherche de paix et d'espérance, cette journée est ouverte à tous. Venez nombreux, nous vous attendons. Les amis de Saint-Michel vous attendent à vivre ce moment de grâce, de communion et d'évangélisation.
2: Tout est fin prêt pour la célébration solennelle en mémoire des personnes victimes de l'esclavage, mercredi prochain 27 mai à 16h à l'église Saint-Pierre et Saint-Paul à Pointe-à-Pitre. C'est tout le peuple de Dieu de notre diocèse qui est attendu pour vivre cette Eucharistie de dimension mémorielle qui sera présidée par notre évêque. Afin de permettre à chacun de participer à la procession silencieuse qui suivra vers le Memorial Act, un système de navettes est prévu avec Carulis dès 14h45 ce jour-là. Catherine Romuald du comité de pilotage de cet événement.
0: Une fois la célébration terminée, à partir de 17h30, nous débuterons une marche silencieuse qui nous conduira donc de l'église vers le MACT en passant par la place de la Victoire. Pour faciliter les déplacements, nous avons mis en place des navettes en partenariat avec Carulis. Elles seront à votre disposition dans le parking du MACT à partir de 14h45 et vous permettront de rejoindre l'église Saint-Pierre et Saint-Paul. Nous vous conseillons vraiment fortement d'utiliser cette solution de stationnement pour faciliter donc la gestion des véhicules autour de l'église. Ainsi, la marche terminée, vous pourrez facilement récupérer vos véhicules. Donc, nous vous attendons très nombreux pour vivre ce temps mémoriel pour l'honneur, le respect et la mémoire de nos aïeux.
2: Pour tout savoir sur ce grand rendez-vous de notre diocèse, le 27 mai prochain à Pointe-à-Pitre, et plus généralement sur toute l'actualité de notre Église, rendez-vous sur www.catholique-guadeloupe.org. Et nous terminons comme chaque dimanche par la prière et la bénédiction de notre évêque, Monseigneur Philippe Guihougou.
5: En ce dimanche de la Pentecôte, nous allons tout simplement nous tourner vers l'Esprit-Saint et le prier. Au nom du Père et du Fils et du Saint-Esprit. Amen. Viens, Esprit Saint, Esprit d'unité, fais-nous vivre dans l'union à Dieu et la concorde avec nos frères. Viens, Esprit Saint, Esprit de force, fais-nous témoigner de Jésus sans crainte ni faiblesse. Viens, Esprit Saint, Esprit d'adoration, fais jaillir en nos cœurs une prière toute filiale. Viens, Esprit Saint, Esprit de fidélité, garde-nous dans la foi et consacre tous nos frères dans la vérité. Viens, Esprit de sainteté, Esprit de charité, fais-nous brûler du feu de ton amour. Viens, Esprit Saint, Esprit qui a soufflé sur les prophètes et les apôtres, fais-nous proclamer l'Évangile à la face de la terre. Et que Dieu Tout-Puissant vous bénisse, le Père et le Fils et le Saint-Esprit. Amen.

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2: Dans le récit du livre de la Genèse, Dieu prend de la glaise du sol et modèle l'homme, puis il insuffle dans ses narines une haleine de vie pour en faire un vivant. L'évangile de ce dimanche est aussi un récit de création, ou plutôt de recréation, où l'on voit Jésus ressuscité, retrouver ses disciples tétanisés par la peur, leur offrir sa paix, souffler sur eux et les envoyer en mission. Pour commenter ce passage, je reçois Agnès von Kirpar, pasteur de l'Église protestante unie de France. Nous commençons par écouter l'évangile chez Jean, chapitre 20, versets 19 à 23.
3: C'était après la mort de Jésus, le soir du premier jour de la semaine. Les disciples avaient verrouillé les portes du lieu où ils étaient, car ils avaient peur des Juifs. Jésus vint, et il était là, au milieu d'eux. Il leur dit, « La paix soit avec vous. » Après cette parole, il leur montra ses mains et son côté. Les disciples furent remplis de joie en voyant le Seigneur. Jésus leur dit de nouveau, « La paix soit avec vous. » De même que le Père m'a envoyé, moi aussi, je vous envoie. Ayant ainsi parlé, il répandit sur eux son souffle, et il leur dit, recevez l'Esprit Saint. Tout homme à qui vous remettrez ses péchés, ils lui seront remis. Tout homme à qui vous maintiendrez ses péchés, ils lui seront maintenus.
2: Agnès von Kirpar, ce passage de l'Évangile, il a lieu juste après la résurrection, après que Jésus se soit manifesté à Marie de Magdala.
4: J'aurais tendance à ne pas trop le mettre dans un cadre temporel, parce que les évangélistes ont la grande difficulté de devoir rendre compte d'une expérience qui ne correspond plus à une séquentation dans le temps. Donc, dire d'abord un tel, ensuite un tel, ensuite un tel, on n'est plus dans la linéarité. Donc, du coup, le récit tel que Jean le met dans son évangile, mais Marie, mais les autres, mais je pense qu'il est important pour nous de dire cette expérience-là, elle échappe au chronométrage de notre

0: qu'il donne à celui qui, selon la modalité temporelle de notre monde, est mort, ne rentre pas dans une nouvelle manière d'être soumis aux catégories du temps. Donc ce n'est pas une revivification, comme on l'a vu par exemple pour Lazare, qui re-rentre dans le temps. Jésus est hors temps. Et les textes nous le disent très clairement, il y a une temporalité pour les disciples, mais pas pour Jésus.
1: Reprenons le texte avec vous. C'était après la mort de Jésus, le soir du premier jour de la semaine. Les disciples avaient verrouillé les portes du lieu où ils étaient, car ils avaient peur des Juifs. Alors, les disciples sont pétrifiés de peur, visiblement, puisqu'ils ont, ils ont verrouillé toutes les portes.
0: Oui.
1: Ça, c'est très fort.
0: C'est très, très fort. Je pense que là, il faut revenir à deux niveaux. Les disciples eux-mêmes, ils ont peur que, après la mort du maître, on en veuille aussi à leur vie à eux. Hein.
1: Qu'on les tue eux-mêmes.
0: Oui. Ça, c'est la première chose. Mais, il faut dire aussi, au moment où l'évangéliste Jean écrit, tous sont des Juifs, mais certains qui confessent Jésus, d'autres qui confessent pas Jésus, il y a des tensions entre ces deux groupes. C'est les autres Juifs qui sont pas comme nous, qui sont à craindre.
1: C'est pour ça qu'ils disent qu'ils avaient peur des Juifs.
0: Oui. Mais, est-ce que je voulais rajouter? Vous, nous fermons les portes à cause de qui? On a tous des portes fermées. On a tous des manières de prendre notre peur comme boussole. Et donc, ça aboutit à la fermeture. La fermeture au niveau de nos contacts, fermeture entre les églises, fermeture entre les religions, fermeture par rapport à des personnes qui sont en grande précarité, soit politique, soit sociale, soit économique, entre peuples. Donc, la motivation qui est dit là est quelque chose qui nous rejoint immédiatement. Et donc, si des Juifs disent « on a peur des Juifs », donc ça veut dire « j'ai peur du frère ». Et ça c'est à entendre. Mon premier ennemi, entre guillemets, c'est pas celui qui est éloigné, mais celui qui est proche de moi.
1: Jésus vint et il était là au milieu d'eux. Il leur dit « la paix soit avec vous ». Donc, grande sobriété de l'évangéliste Jean. Il n'y a pas une histoire incroyable pour raconter la venue de Jésus après sa résurrection. C'est très, très sobre. On peut se demander comment, si on est vraiment dans une lecture justement, à vouloir, comme un reportage, imaginer la scène, comment ils rentrent puisque toutes les portes sont fermées. Ça n'est pas de cet ordre-là.
0: Non, du tout. Justement, l'évangéliste dit « fais attention ». Quand Dieu donne de la vie au-delà de la mort du corps, ça ne ressemblera plus aux lois de la physique ou de la temporalité qui sont nos lois à nous. Donc, Jésus, riche de la vie du Père, peut se rendre présent aux siens sans être empêché par les barrières, les précautions que nous mettons pour ne pas trop rencontrer. Donc nous avons fait un tri. Évidemment, ils ne s'attendent pas du tout de re-rencontrer Jésus. Mais lui se manifeste vivant au milieu d'eux sans que ce soit l'effet de leur travail, de leur recherche et, comme on a dit pendant des siècles, de leur imagination, de leur impossibilité de faire le deuil devant les... devant une disparition, une hallucination collective, pas du tout. Il est mort, il est mort.
1: Et qu'est-ce qui vous fait dire ça, justement?
0: Parce que on ne s'attend absolument pas à une résurrection de quiconque à l'époque de Jésus. S'il y a un relèvement de la mort, il est collectif, mais pas individuel. Ça n'existe pas comme idée. Et donc, que Dieu puisse remplir un être humain de sa propre vie au point tel que la mort du corps n'est pas un anéantissement, ça, c'est pas attendu ou attendable.

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1: Agnès von Kirbach, l'évangéliste Jean nous dit de Jésus ressuscité, il était là au milieu d'eux. Ce « au milieu d'eux », il est très fort.
2: Le vrai centre de toute communauté chrétienne, c'est le Christ. Personne d'autre peut être là. Soit on est un groupe de gens peureux, et là on est tous au milieu, mais si le Christ est au milieu, c'est une autre communauté, et elle a un avenir, et elle a une mission, comme on nous le dira tout à l'heure. Donc si Jésus se tient au milieu d'eux, je pense que ça c'est quelque chose à laquelle on peut penser chaque fois que nous nous retrouvons, que ce soit deux, trois pour une prière, que ce soit une célébration dominicale dans nos églises respectives. Du côté protestant en France, on a cette belle habitude qu'au moment où on est invité à la communion, on se met en grand cercle autour de la table de communion. Le Christ présent est présent au milieu de nous. Et à partir de là, il se donne à chacun.
1: Jésus va dire « La paix soit avec vous ». Là encore, c'est une parole très forte, une sorte de bénédiction. Je désire la paix pour vous. La paix soit avec vous.
2: Non, c'est beaucoup plus. Ça, c'est nous, on souhaite la paix. Mais quand Jésus le dit, il crée la paix. Donc, c'est pas simplement j'espère qu'un jour ça va arriver, comme on fait là pour quand on souhaite les bons vœux à quelqu'un. Quand Jésus dit « La paix soit avec vous », il réalise quelque chose qui est l'inverse de ce qui est la motivation de la réunion des disciples là, la peur.
1: C'est presque une parole qui crée ça. Sa parole crée comme à la création.
2: Voilà. Sa parole crée une nouvelle situation. Et en fait, le seul, bibliquement parlant, qui peut donner la paix, c'est Dieu. Donc, il dit d'où il vient, Jésus. Il dit la réalité de Dieu pour nous, en lui, pour nous, aujourd'hui.
1: Dans l'évangile de Jean que nous lisons, il y a cette parole très forte, donc « la paix soit avec vous ». Et puis après cette parole, Jésus montre ses mains et son côté aux disciples. Et Jean nous dit que les disciples furent remplis de joie en voyant le Seigneur. Quel sens ça?
2: Le sens, c'est d'abord, il ne se trompe pas sur l'identité de celui qui y parle. C'est bien celui qu'ils ont vu devant leurs yeux être arrêté et être cloué. Donc cette manière infâme et horrible de mettre à mort quelqu'un qui est le propre du régime romain de l'époque, c'est bien lui qui porte le péché du monde sans être cloué dans la mort à cause de cela. Il y a ce mouvement qui nous pousse à justement ne pas être dans une idée de fantasme, de dire voilà, Jésus finalement ça lui a rien fait. Il y a des légendes autour de Jésus. Finalement, c'est un autre qui a été crucifié, ou finalement ça lui a rien fait. C'était une égratignure. Non, elle est mortelle.
1: Mais c'est mortel et il y a des stigmates. Il y a les traces de ce corps qui a souffert. On peut se demander pourquoi.
2: Justement, pour dire que Dieu ne joue pas avec l'humanité. Quand il est dans l'humanité, il y est comme chacun d'entre nous. Et si on met quelqu'un, vous et moi, sur une croix, on mourra. Il n'y a aucun doute là-dessus. Mais Dieu sait venir jusque là où nous mourrons les uns à cause des autres. Donc c'est pas une mort accidentelle, c'est une mort qui a été voulue, qui a été planifiée, qui a été exécutée par des humains au nom de Dieu. Et Jésus ne vient pas se plaindre. Il veut juste permettre que cette identification soit lue et relue de manière ajustée.
1: Agnès von Kirbach, il est question d'une grande joie à la vue de Jésus avec ses blessures, et à nouveau il y a cette parole « La paix soit avec vous », deuxième fois.
2: Le choc qui qui est à intégrer que ce que l'humain peut produire comme impasse qu'est la mort, du côté de Dieu, n'est pas sans être revisité par sa force à lui et se manifeste en cet homme, c'est pour votre paix. Et le shalom, le mot qui est utilisé là, un sens aussi de santé, d'intégrité, vous bien-être. Pour votre bien-être, je me montre avec mes blessures. Nous ne guérirons pas, notre monde ne guérira pas, si nous fermons les yeux sur les blessures de l'humanité et d'un chacun d'entre nous. Mais Jésus ne dit pas simplement « la paix soit avec vous ». Il rajoute une nouvelle parole et c'est celle-là qu'il faut entendre. Donc du coup, on n'est pas simplement dans un rétablissement qui pourrait être magique. Moi, ça va bien maintenant, voilà, puisque vous étiez mes copains, ça va aller bien là maintenant. Non, il y a encore beaucoup, beaucoup de choses à faire.
1: Oui, vous voulez dire que c'est la parole d'envoi qui vient après.
2: Oui.
1: Nous sommes donc toujours au chapitre 20 chez Jean, versets 19 à 23. Jésus se manifeste à ses disciples après la résurrection, et alors après avoir montré ses mains et son côté, il dit de même que le Père m'a envoyé, moi aussi je vous envoie. Ayant ainsi parlé, il souffla sur eux et leur dit, recevez l'Esprit Saint, à qui vous remettrez ses péchés, ils seront remis, à qui vous maintiendrez ses péchés, ils seront maintenus. Certain nombre de choses à dire là sur ce passage, il y a le souffle, alors là on pense à la création, hein, ce souffle créateur.
2: Oui, tout à fait. L'Esprit est donné par le Fils, venant du Père. Et donc ici, en tout cas, cet évangile dit d'abord, je vous envoie comme j'ai été envoyé.
1: Et c'était quoi l'objet de l'envoi de Jésus? Il faut le rappeler peut-être. Pourquoi était-il envoyé?
2: Ben, être envoyé, c'est être dans l'humanité, signe d'une guérison possible. L'humanité n'est pas foutue. Donc du coup, il est vraiment important de savoir que Jésus atteste de cette possibilité que l'humanité peut retrouver un sens, une signification devant Dieu par celui qui ouvre cette première porte.
1: Alors Jésus. C'est Jésus qui ouvre la première porte et il nous dit, à ma suite, vous pouvez vivre le même,
2: voilà,
1: la même action, la même annonce.
2: Et ce qui est assez remarquable, Jésus ne se présente pas comme grand héros. Il dit pas, vous voyez comment j'ai fait, maintenant vous m'imitez. Il dit avec beaucoup de d'humilité, moi j'ai été envoyé. Et donc quelqu'un qui a envoyé appuie sa vie sur la parole d'envoi. Donc il suffit de penser aux ambassadeurs de la France, ils s'appuient sur un envoi. Tous les commerciaux dans les entreprises s'appuie sur un envoi professionnel. Et c'est parce qu'il y a un lien de confiance qu'ils sont capables de performances beaucoup plus importantes que si on partait en son nom propre. Donc on ne se vend pas soi-même, on indique par qui on vit. Et ça, c'est d'autant plus important que Jésus ne veut pas s'arroger un rôle qu'il n'a jamais voulu faire, même dans la résurrection.
1: Quel rôle?
2: Un rôle du super-héros. Donc tous les politiques, les pharaons autrefois, les empereurs romains de l'époque, ils disent tous, nous sommes les fils du divin, d'une certaine manière, et c'est nous qui disons ce qui doit être fait ou non. Donc c'est un système dictatorial qui s'appuie sur le religieux. Et Jésus prend toutes ses distances. Avec cette manière de faire, il ne dicte pas ce qu'il faut penser ou dire. Il dit qu'il est lui-même dépendant de manière heureuse d'une parole qu'il est situe comme fils.

0: Enfin une bonne nouvelle. Béatrice Soltner.
1: Agnès Van Kerbar, il est question des péchés, de la remise des péchés, c'est une phrase qui peut poser question. Qu'est-ce que ça veut dire? À qui vous remettrez ces péchés, ils seront remis? À qui vous maintiendrez ces péchés, ils seront maintenus? Il y a un pouvoir de l'homme, là, de délier, de lier?
2: C'est à cause de ça, c'est très important ce qu'on vient de lire. Jésus, quand il a délié, c'est pas en son nom personnel. C'est parce que le Père ne nous désire pas voir liés comme des esclaves du péché. Et Jésus délie. Et s'il dit à ses amis, à votre tour, vous témoignerez de votre vie que cette déligation, ligature, est possible, c'est en mon nom à moi. Et toujours au nom du Père. Donc du coup, il ne s'agit pas de magie, d'un pouvoir qu'ont quelques-uns et qu'ont pas les autres, mais c'est une attestation du Père qui ne veut qu'aucun de ses enfants ne souffre de la perdition que le péché constitue. C'est en ce sens-là que Jésus indique à ses disciples une suite. Donc le suivre, être envoyé comme lui, c'est être à ce point assertive de ce que Dieu peut faire, délier dès aujourd'hui des péchés, c'est absolument incroyable.
1: Oui, ça veut dire que Dieu nous fait participer à cette œuvre de délivrance, finalement, qu'il a commencé avec Jésus, et qu'il y a une grande confiance là qui est donnée à l'homme.
2: Exactement. Et à tous ceux qui croient en son nom. Donc là, au niveau historique, on voit une petite accentuation différente entre les traditions catholiques et protestantes. Du côté catholique, on pense que c'est surtout quelque chose qui revient à celles et ceux, non, il n'y a pas de femmes, à ceux qui sont ordonnés.
1: Pour le sacrement de réconciliation.
2: Oui. Alors que du côté protestant, on aime à souligner que c'est une parole qui est adressée à l'ensemble des disciples sans spécialisation.
1: C'est-à-dire que chacun peut pardonner à l'autre?
2: Chacune de nous est appelée à se servir de cette incroyable possibilité de pardonner. Et là, on voit tout de suite qu'on est assez hésitant parce qu'on veut bien que les autres en usent à mon égard et me pardonnent, mais si c'est moi qui dois le faire, aïe, aïe, aïe, qu'est-ce que c'est dur. Et donc, si tu ne le fais pas, comment l'autre va savoir que Dieu le fait? Toi, vas-y, pardonne, délie. Et donc, est-ce que tu peux être aussi acteur pour les autres et dans le domaine qui est le tien, vivre la délivrance qui donne à l'autre son vrai visage?
1: Agnès Van Kerpark, nous avons commencé déjà à dire en quoi ce texte était important pour nous, mais la bonne nouvelle cruciale de cet évangile, c'est quoi selon vous?
2: La première chose, c'est que quelles que soient nos peurs, on ne peut pas empêcher le Christ de venir au milieu de nous. Quelles que soient les blessures que nous infligeons à sa vérité, il se tient là et il me dit pas « c'était rien », il me montre bien où sont nos responsabilités humaines. Mais il dit aussi, avec ça, je t'envoie comme j'étais envoyé. Le Père n'a pas honte de toi. Si tu veux bien te lever dans la paix que je te laisse pour aller délier, faire ce service, on pourrait dire, avec une autre image que l'évangéliste utilise, lave les pieds de ceux qui savent plus comment avancer. Aide-les.
1: Donc c'est une entreprise de délivrance et de service aussi.
2: Tout à fait. C'est pour toute une vie. Donc la délivrance, on en a besoin tout le temps parce que nos actions sont si souvent tellement maladroites. On oublie ceux qui sont au loin, ceux qui sont... Donc il y avait cette très très belle phrase du pasteur Dietrich Bonhoeffer qui disait « Quand tout va mal... » Ne rien dire, c'est parler. Et ne pas agir, c'est une action. Donc du coup, nous ne pouvons pas être là aujourd'hui pour dire, bah, ça va suffisamment bien pour qu'on ne dise rien, hein, c'est pas nécessaire, c'est pas une action spéciale qui est demandée. C'est probablement à l'heure.
1: Donc ça nous rappelle, ça nous ramène à la conscience personnelle aussi.
2: Tout à fait, à la conscience, à l'audace de prendre des décisions que moi je pose et qui me sont imposées par personne.
1: Au sujet de la paix qui est offerte à trois reprises, qu'est-ce que vous diriez pour nous, pour notre monde ?
2: C'est absolument génial, parce que on a tous envie de dire, bah j'irai bien quand ce sera un peu plus calme, un peu moins chaotique, quand la paix sera donnée. Là, l'Évangile nous dit, bah t'as pas entendu ? Elle est donnée, et c'est pas une fausse paix. Elle a besoin que tu ouvres en toi la possibilité de t'orienter par cette paix, d'en faire ton pain quotidien. Si par ta présence, il y a une paix qui arrive là où tu vas, quel rayonnement, quelle joie, quelle possibilité, malgré les blessures, de se laisser guérir.
1: Un grand merci à vous, Agnès von Kerbach. Je rappelle que ceux qui veulent lire l'évangile de ce dimanche, c'est chez Jean, chapitre 20, versets 19 à 23.

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2: Laudetur Jesus Christus, loué soit Jésus Christ. Bienvenue à mes auditeurs. Vous êtes bien sur Radio Vatican et c'est mercredi, la voix du centre de la catholicité. Et pour ce direct de l'audience de la place Saint-Pierre avec le pape Léon, c'est votre serviteur Janvier Mouiro qui est heureux de vous accompagner. Bienvenue encore et bonne position d'écoute alors que le pape continue sous les ovations et les viva il papa à faire le tour de la place Saint-Pierre en saluant le pape s'est arrêté et descendu pour saluer des enfants, des jeunes qui est du sport, et il les salue un à un, et ils sont tout heureux. Ah, il crie Papa Léoné. Ouais, c'est le mouvement vraiment des jeunes pour le sport. Ce sont des participants à une manifestation organisée par le mouvement pour l'éthique du sport que le pape va saluer après durant son audience, certainement en langue italienne. Pour l'instant, il les salue tous, il serre la main à tous. Ils sont sur la place Saint-Pierre, Carma à l'arrière. Quel enthousiasme. Le pape est descendu de sa papa mobile pour saluer ses jeunes. Il remonte dans la papa mobile pour continuer. Je suis heureux de vous faire vivre cette ambiance. C'est une ambiance de joie. Et vive il Papa. Le pape, depuis janvier, réfléchit sur les documents du Concile Vatican II. Et nous avons... Oui, là, le pape salue sa sainteté Aram Ier de Catholicos de Cilicie, de l'Église catholique arménienne, et avant de monter pour le début de l'audience qui va commencer de suite par le signe de la croix.
3: Il Santo Padre dà ora inizio all'udienza generale, introducendola con il segno della croce e il saluto liturgico.
2: Avec le signe de la croix, disposons-nous à accueillir les paroles du Saint-Père.
4: Nel nome del Padre e del Figlio e dello Spirito Santo, la pace sia con voi.
2: Il salue, comme à son habitude, la paix soit avec vous.
4: Sorelle, sono molto lieto di dare il benvenuto a Sua Santità Aram Primo Catholicos di Cilicia della Chiesa.
2: Frères et sœurs, je suis très heureux d'accueillir Sa Sainteté Aram Ier Catholicos de Cilicie de l'Église apostolique arménienne ainsi que l'illustre délégation qui l'accompagne. Cette visite fraternelle constitue une occasion importante pour renforcer les liens d'unité qui existent déjà entre nous alors que nous nous approchons de la pleine communion entre nos Églises. Votre Sainteté maintenant en anglais, Votre Sainteté en ces jours où nous nous préparons à la Pentecôte, j'invoque la grâce du Saint-Esprit sur votre pèlerinage sur les tombeaux des apôtres Pierre et Paul, et j'invite toutes les personnes présentes à prier avec ferveur le Seigneur afin que votre visite et vos rencontres constituent un pas en avant sur le chemin vers la pleine unité. Prions également pour la paix au Liban et au Moyen-Orient, une fois de plus déchirée par la violence et la guerre. Votre Sainteté, je tiens à vous exprimer ma gratitude particulière pour votre engagement personnel constant en faveur de l'écuménisme, en particulier pour le dialogue théologique international entre l'Église catholique et les Églises orthodoxes orientales. Bienvenue, votre Sainteté. Chers évêques et chers amis, ensemble, invoquons l'intercession de Saint Grégoire l'Illuminateur, de Saint Grégoire de Narek, de Saint Nerzès le Bienveillant, et surtout de la Vierge Mère de Dieu, afin qu'ils éclairent notre chemin vers la plénitude de cette unité que nous désirons tous. Ah oui, un salut à Sa Sainteté Aram Ier avant de commencer l'audience.
3: Di San Paolo Apostolo agli Efesini.
2: Et c'est la lecture de la lettre de Saint Paul aux Ephésiens qui sera la base de cette catéchèse aujourd'hui.
3: Per il governo della pienezza dei tempi, ricondurre al Cristo, unico capo, tutte le cose.
2: Pour nos auditeurs qui nous écoutent, vous pouvez avoir des précisions sur les saints que le pape a cité, ainsi que sur la visite de Sa Sainteté Aram Ier sur notre site.
0: Dieu nous dévoile ainsi le mystère de sa volonté, selon que sa bonté l'avait prévu dans le Christ, pour mener les temps à leur plénitude, récapituler toutes choses dans le Christ, celles du ciel et celles de la terre. Parole du Seigneur.
4: Cari fratelli e sorelle, buongiorno e benvenuti.
2: Chers frères et sœurs, bonjour et bienvenue. Et des applaudissements très forts. Nous commençons aujourd'hui une série de catéchèses sur le premier document promulgué par le Concile Vatican II, la Constitution sur la Sainte Liturgie, Sacrosanctum Concilium. En élaborant cette Constitution, les pères conciliaires ont voulu non seulement entreprendre une réforme des rites, mais aussi amener l'Église à contempler et à approfondir ce lien vivant qui la constitue et l'unit, le mystère du Christ. La liturgie, en effet, touche au cœur même de ce mystère. Elle est à la fois l'espace, le temps et le contexte dans lequel l'Église reçoit du Christ sa propre vie. En effet, dans la liturgie s'exerce l'œuvre de notre rédemption qui fait de nous une race élue, un sacerdoce royal, une nation sainte, un peuple que Dieu s'est acquis. Comme l'a montré le triple renouveau biblique, patristique et liturgique qui a traversé l'Église au cours du XXe siècle, le mystère en question ne désigne pas une réalité obscure, mais le dessein salvifique de Dieu, caché depuis l'éternité et révélé en Dieu selon l'affirmation de Saint Paul. Voici donc le mystère chrétien, l'événement pascal, c'est-à-dire la passion, la mort, la résurrection et la glorification du Christ qui nous est rendu sacramentalement présent précisément dans la liturgie, de sorte que chaque fois que nous participons à l'assemblée réunie en son nom, nous sommes plongés dans ce mystère. Le Christ lui-même est le principe intérieur du mystère de l'Église, peuple saint de Dieu, né de son côté transpercé sur la croix. Dans la Sainte Liturgie, par la puissance de son Esprit, il continue d'agir, il sanctifie et associe l'Église, son épouse, à son offrande au Père. Il exerce son sacerdoce absolument unique, lui qui est présent dans la parole proclamée, dans les sacrements, dans les ministres qui célèbrent, dans la communauté rassemblée et au plus haut degré dans l'Eucharistie. C'est ainsi que, selon saint Augustin, en célébrant l'Eucharistie, l'Église reçoit le corps du Seigneur et devient ce qu'elle reçoit. Elle devient le corps du Christ, demeure de Dieu par l'Esprit. Telle est l'œuvre de notre rédemption qui nous configure au Christ et nous édifie dans la communion. Dans la Sainte Liturgie, cette communion se réalise par les rites et les prières. La ritualité de l'Église exprime sa foi, selon le célèbre adage « lex orandi, lex credendi » et façonne en même temps l'identité ecclésiale, la parole proclamée, la célébration des sacrements, les gestes, le silence, l'espace, tout cela représente et donne forme au peuple convoqué par le Père, corps du Christ, temple du Saint-Esprit. Chaque célébration devient ainsi une véritable épiphanie de l'Église en prière, comme l'a rappelé saint Jean-Paul II dans la lettre apostolique Vicesimus Quintus Annos. Si la liturgie est au service du mystère du Christ, on comprend pourquoi elle a été définie comme le sommet vers lequel dans l'action de l'Église et en même temps la source d'où jaillit toute son énergie. Il est vrai que l'action de l'Église ne se limite pas à la seule liturgie, mais toutes ses activités, la prédication, le service des pauvres, l'accompagnement des réalités humaines convergent vers ce sommet. À l'inverse, la liturgie soutient les fidèles en les plongeant sans cesse dans la Pâque du Seigneur. Et par conséquent, à travers la proclamation de la parole, la célébration des sacrements et la prière commune, ils sont fortifiés, encouragés et renouvelés dans leur engagement de foi et dans leur mission. En d'autres termes, la participation des fidèles à l'action liturgique est à la fois intérieure et extérieure. Cela signifie également qu'elle est appelée à se déployer concrètement tout au long de la vie quotidienne dans une dynamique éthique et spirituelle, de sorte que la liturgie célébrée se traduise en vie et exige une existence fidèle, capable de concrétiser ce qui a été vécu dans la célébration liturgique. C'est ainsi que notre vie devient un sacrifice vivant, saint et agréable à Dieu, et réalisant notre culte spirituel. Ainsi, la liturgie édifie chaque jour ceux qui sont dedans pour en faire un temple saint dans le Seigneur et forme une communauté ouverte et accueillante envers tous. Elle est en effet habitée par l'Esprit Saint. Elle nous introduit dans la vie du Christ. Elle fait de nous son corps. Et dans toutes ses dimensions, elle représente un signe de l'unité de toute l'humanité en Christ. Comme le disait le pape François, le monde ne le sait pas encore, mais tous sont invités au repas des noces de l'agneau. Très chers frères et sœurs, laissons-nous façonner intérieurement par les rites, les symboles, les gestes et surtout par la présence vivante du Christ dans la liturgie que nous aurons encore l'occasion d'approfondir lors des prochaines catéchèses. Et le pape a terminé sa catéchèse sous les applaudissements et le titre de cette catéchèse, c'est la liturgie dans le mystère de l'Église.
5: Saint-Père, les fidèles de langue française sont heureux de vous exprimer leurs sentiments les plus respectueux et leur filial attachement.
0: Ils vous assurent de leur prière pour votre personne et pour votre ministère de successeur de Pierre. À la fin de cette audience, nous chanterons le Notre Père en latin. Puis le Saint-Père impartira la bénédiction apostolique. Il l'accorde spécialement aux enfants, aux personnes âgées, aux malades et personnes qui sont dans l'épreuve. Il bénira également les chapelets et les autres objets de dévotion que vous avez apportés à cette intention. Voici le résumé de la catéchèse que vient d'exposer Sa Sainteté le pape Léon XIV. Chers frères et sœurs, bonjour et bienvenue. Nous abordons aujourd'hui une série de catéchèses sur le premier document promulgué par le Concile Vatican II, Sacro Sanctum Concilium, portant sur la liturgie. Les pères conciliaires ont voulu amener l'Église à contempler et à approfondir ce lien vivant qui la constitue et l'unit au mystère du Christ. La liturgie, en effet, touche au cœur même du mystère. Elle est à la fois l'espace, le temps et le contexte dans lesquels l'Église reçoit du Christ sa vie même. Or, ce mystère ne désigne pas une réalité obscure, mais le dessein salvifique de Dieu, caché depuis l'éternité et révélé dans le Christ. Celui-ci continue à agir, à sanctifier et à associer l'Église, son épouse, à son offrande au Père. Il exerce ainsi son sacerdoce absolument unique, lui qui est présent dans la parole proclamée, dans les sacrements, dans les ministres qui célèbrent, dans les gestes, les paroles, les silences et l'espace, dans la communauté rassemblée et au plus haut degré, dans l'Eucharistie qui nous configure au Christ et édifie l'Église dans la communion. À présent, Sa Sainteté va saluer en italien les francophones.
4: Saluto cordialmente pellegrini di lingua francese venuti dal Senegal, dalla Costa d'Avorio e dalla Francia, in particolare di alunni delle diverse scuole.
2: Et les élèves que le pape salue, ce sont le Collège Saint-Régis, Saint-Michel Don Bosco du Puy-en-Velay, le Collège Sainte-Marie de Bourg-en-Ligny, le groupe Étoile Notre-Dame de Mayenne et le groupe Réseau Plus.
0: En s'adressant aux francophones, le Saint-Père vient de dire: je salue cordialement les pèlerins de langue française venus du Sénégal, de Côte d'Ivoire et de France, en particulier les élèves des diverses écoles. Chers amis, laissons-nous transformer intérieurement au cours de la liturgie, par les rites, les symboles, les gestes, les silences, et surtout par la présence vivante du Christ. Je vous bénis de tout cœur, que l'Esprit Saint vous comble de ses dons.
2: Et l'assemblée applaudit, et maintenant nous nous unissons au Saint-Père pour chanter le Notre Père en latin.

Aide nous à prétendre recevoir la bénédiction du Saint-Père à travers les ondes et d'où que nous soyons. Que le nom du Seigneur soit béni, maintenant et toujours. Notre secours est dans le nom du Seigneur qui a fait le ciel et la terre.

Nous avons reçu la bénédiction du Saint-Père et c'est la fin de cette audience et nous entendons l'acclamation des fidèles, les fidèles qui acclament depuis la place Saint-Pierre. Et rappelons que ce mercredi 20, mois dédié à Marie, le pape Léon a consacré sa catéchèse sur le premier document du Concile Vatican II, Sacrosanctum Concilium, qui a été promulgué solennellement, rappelons-le, par le pape Paul VI le 4 décembre 1963, après avoir été adopté par un vote de 2147 voix contre 4. Et rappelons que le document du Concile Vatican II, nous pouvons tous aller le lire sur le site du Vatican. Et il y a 4 constitutions, Dei Verbum, Lumen Gentium, Sacrosanctum Concilium et Gaudium Spes. Et nous sommes au 3e document parmi les constitutions. Bonne position d'écoute à vous tous qui nous avez rejoints sur Radio Vatican. Merci de vous être joints à nous pour cette audience du pape depuis la place Saint-Pierre. Laudetur Jesus Christus. Loué soit Jésus-Christ.

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2: Les catéchèses. Lumière du Christ dans ce monde qui passe. Les catéchèses de l'évêque, bienvenue à tous. On est aujourd'hui en direct, mais en tout cas à partir de l'église de Bellevue, dans la paroisse de Bellevue, dans la banlieue ouest de Fort-de-France, près de Chelcher aussi, près de la mer des Caraïbes, et nous sommes accueillis par les paroissiens qui vont, dans l'autre vidéo, poser des questions. Alors aujourd'hui, on va parler du pouvoir ténébreux des lobbies. Vous le savez, cette année, nos catéchèses abordent les lumières du Christ dans ce monde qui passe. Donc on essaie de regarder les grands problèmes de notre monde et de les illuminer à travers l'enseignement de l'Évangile du Christ, l'enseignement de l'Église. Donc aujourd'hui, comment comprendre la question des lobbies? Pour ceux qui ne connaissent pas, ben ils vont essayer de comprendre. Voilà. Mais avant tout, on se confie à l'intercession de la Vierge Marie. Au nom du Père et du Fils et du Saint-Esprit, amen. Je vous salue. Marie, pleine de grâce, le Seigneur est avec vous. Vous êtes bénie entre toutes les femmes, et Jésus, le fruit de vos entrailles, est béni. Sainte Marie, Mère de Dieu, priez pour nous pauvres pécheurs, maintenant et à l'heure de notre mort. Amen. Notre-Dame de la Paix, priez pour nous. Alors, la question des lobbies. D'abord, il faut comprendre, c'est une question du pouvoir. Alors, je ne parle pas comme, je suis ni un sociologue, ni un politologue, je suis un théologien, donc j'essaie de comprendre à travers les éléments que j'ai sur les réseaux, dans les médias, dans les différents lieux de compréhension de notre monde. Donc, je suis un citoyen lambda, plus ou moins, mais en tout cas, pour essayer de comprendre les questions que se pose tout homme à travers la lumière du Christ dans l'Évangile. D'abord, la question du pouvoir. Les sociétés, la hiérarchie des sociétés et des collectivités humaines, hein, les structures politiques. Il y a les États. Les États, c'est plutôt une unité politique. Les nations, c'est une autre notion, si j'ose dire. Ce sont des unités historiques et culturelles. Hein. On rassemble une même nation, c'est partager une même histoire, une même culture. J'ai pas rajouté la notion de peuple ni de race, qui est pas spécifiquement est toujours concerné par la question de nation et encore moins d'État. Et puis il y a la notion de pays. Le pays, ce sera plutôt une unité géographique. Donc parfois on confond les trois. Mais c'est pas tellement ça notre sujet. C'est juste essayer de comprendre la structure. Alors, en France, les collectivités se hiérarchisent de la façon suivante. Je dirais de façon plus immédiate, il y a les associations. Les associations, loi 1901, comme on dit chez nous, mais il y a aussi d'autres associations, les associations culturelles, par exemple, comme les associations diocésaines. C'est une façon pour les hommes d'être ensemble et de décider, de partager. Alors, les lois en France obligent ces associations, et c'est une bonne chose d'être assez démocratique. Plus connu, bientôt les élections, les communes, bien sûr, les intercommunalités, qui sont nouvelles, les départements, les régions, ou chez nous, les territoires, avec chacun donc leur pouvoir propre, leur façon de fonctionner, leur administration et leur territoire, leurs compétences. Bon. Et puis bien sûr l'État. Alors avant, dans l'Ancien Régime, il y avait les baronnies, les comtés, les marquisats, les duchés, les principautés, les royaumes. Et puis il y avait des structures, des superstructures qu'on appelait les empires, hein, où il y avait plusieurs royaumes, ou plusieurs unités, plusieurs principautés, duchés, etc. Bon, ben c'est un petit peu la même chose aujourd'hui avec une structure qui se veut plus démocratique, c'est-à-dire où le peuple a la capacité et le pouvoir. Alors il y a des royaumes démocratiques, hein. En Europe, la plupart des pays européens sont des royaumes. Hein. En Espagne, il y a un roi, en Belgique, il y a un roi, hein. Au Luxembourg, c'est un grand-duché, à Monaco, c'est une principauté, au Royaume-Uni, c'est un royaume, mais ils sont plus dans l'Europe, mais enfin, vous voyez, ce sont quand même des démocraties, donc faut pas confondre les deux. Hein. Ça ne se recoupe pas de la même façon. Quoi qu'il en soit, c'est une façon d'organiser le pouvoir et la vie des gens, hein, dans une collectivité humaine. Et puis, il y a des superstructures. Je faisais référence aux empires. Aujourd'hui, ben, il y a des confédérations où plusieurs États vont être unis. Ben, les États-Unis ou la Confédération de Russie. Alors avant, on disait l'URSS. Alors, c'est plus la même chose. L'URSS est tombée. Mais enfin, c'est un petit peu la même réalité où il y a plusieurs États qui sont unis dans des unités par rapport au commerce, à la vie politique, même à la politique étrangère, etc. Bon, la Confédération de Russie. Ou l'Europe, évidemment, le plus célèbre pour nous en tout cas. Hein, l'Europe qui unit des États, des nations et des pays complètement différents, mais qui a une certaine unité politique, économique, même dans les affaires étrangères, voire pour la défense, à ce qui paraît maintenant. Bon. Et puis des super organisations internationales, plutôt en matière économique, mais aussi politique et militaire, l'ONU, avec ses grandes agences, l'OMS, etc., ou pour l'UNESCO pour la culture, etc., l'OTAN pour la défense de l'Atlantique Nord, il y en a certainement d'autres, la CARICOM pour nous aux Antilles. Donc c'est encore des structures qui sont pas tout à fait des confédérations, mais qui sont des unités de différents États. Alors on pense d'abord à ça. Je me rappelle une visite au Vatican où je visitais un dicastère pour le développement intégral. Et le préfet du dicastère, qui est un cardinal, je lui dis, mais quelle est la différence avec le secrétariat d'État, la secrétarie d'État au Vatican? Ce sont ceux qui s'occupent des États, justement. Donc, les ambassades du pape dans différents États, ce qu'on appelle les nonces, les nonciatures. Bon. Il dit, non, la secrétarie d'État s'occupe de dialoguer avec les États, c'est-à-dire les ministres, les présidents, au niveau étatique. Alors que nous, on s'adresse à des organisations qui sont non gouvernementales. Alors il y a les ONG, mais il y a aussi simplement les sociétés, par exemple, les entreprises, les grandes entreprises multinationales. Et il nous disait, quand vous avez besoin de travailler dans une région, un service public, améliorer la santé, améliorer le soin des pauvres, améliorer l'agriculture, c'est parfois plus efficace, figurez-vous, de faire travailler ensemble des chefs d'entreprise avec un Saoudien, un Américain, un Européen, un Chinois, que de faire travailler ensemble des ministres. Parce que les ministres, ça passe, les gouvernements tombent, alors que les chefs d'entreprise, eux, ils ont un réel pouvoir, parfois, ils se comprennent immédiatement, ils n'ont pas de problème politique, etc. Donc, vous voyez qu'il y a d'autres réalités dans le monde, d'autres réalités qui travaillent à notre vie concrète, à la vie des hommes. Je reste flou dans mon langage pour l'instant. Donc, il y a les grandes entreprises. Il y a aussi, c'est toujours des entreprises, mais la technocratie mondiale. Je vous donne l'exemple.

de pouvoir qu'un Bill Gates ou qu'un Mittal, etc. Et donc, il y a un vrai pouvoir dans ces réalités, dans ces entités non gouvernementales qui ont des finances ou dans les services, les transports, des choses comme ça. Donc, toutes les multinationales. Il y a aussi des réalités internationales idéologiques, philosophiques ou religieuses. Donc les ONG qui vont travailler pour la planète ou pour différents programmes, je veux dire liés à une idéologie, c'est-à-dire c'est pas forcément négatif. Hein. On va sauver les pauvres, on va aider les malades du SIDA, on va etc. Mais il y a aussi des éléments. On va essayer de réduire la natalité de force dans tel pays ou de faire passer la loi sur l'euthanasie dans tel autre. C'est aussi ça des ONG. Les religions, alors j'ai mis religion avec des grands guillemets, parce que nous on pense tout de suite religion, église, mais toutes les religions ne sont pas des églises, donc ces grandes internationales idéologiques, philosophiques ou religieuses, et évidemment des mouvements politiques et idéologiques, les grands partis internationaux je dirais, enfin, il y a des partis politiques dans chaque pays, mais il y a des grandes idées qui traversent d'une certaine façon, voilà. Donc l'Église catholique, par exemple, est l'une des organisations les plus importantes, et elle a été créée pour ça, je ferai référence tout à l'heure, Jésus nous dit, allez dans le monde entier pour annoncer l'Évangile. Ben voilà, on est une organisation, il y a des nonciatures, c'est-à-dire des ambassades, on a des associations, des mouvements internationaux, des communautés internationales, on a des réunions comme des synodes ou des conciles, regardez les cardinaux qui viennent des 5 continents. Enfin, vous voyez, donc il y a une organisation humaine ou qui va, d'une certaine façon, influencer certainement la vie du monde entier. Bon. Jusque-là, ça va. Mais il n'y a pas que l'Église catholique. Comme religion, il y a aussi l'islam, qui a cette dimension expansionniste, où il y a encore les évangéliques. Bon. Jadis, il y a eu le communisme. Jadis, il existe encore, hein, qui a cette ambition de changer le monde, d'avoir une influence sur le monde entier, et de façonner le monde à son image. Les mouvements écologiques, pour le meilleur et pour le pire, la franc-maçonnerie ou le wokisme, notamment les mouvements LGBT. Donc, ils ont une volonté de changer, là aussi. Il n'y a pas de jugement dans ce que je dis. Il y a certainement partout des bonnes idées, mais aussi parfois des idées sur lesquelles qui ne correspondent pas à la lumière de l'Évangile, et pas tellement comme l'Évangile comme un parti politique, l'Évangile comme la certitude que c'est le lieu même de la bonne nouvelle et du bonheur des hommes. Il y a aussi des idées là-dedans qui travaillent à l'asservissement du bonheur de l'homme. En tout cas, c'est ce que nous recevons comme lumière du Christ. Donc, il y a cette idée qu'il y a des pouvoirs, ce qu'on appelle aujourd'hui, alors c'est un peu polémique, hein, l'état profond, c'est-à-dire des pouvoirs souterrains aussi. C'est-à-dire, sous les paillettes, on voit des ministres, on voit des gens à la télé qui demandent le pouvoir, on voit des maires qui se présentent ou des candidats. Mais par contre, personne ne connaît le chef des services de la mairie de son pays, etc. Ou très peu. Alors, peut-être que cette personne, homme ou femme, a un vrai pouvoir dans ma vie quotidienne, et je ne l'ai pas élu. Qui contrôle cette personne? Normalement, c'est celui que j'ai élu, celle que j'ai élue, qui va contrôler cet état profond. Est-ce que c'est vrai? Parce que celui qu'on élit, il passe, les ministres, ils passent, mais les chefs de cabinet ou les hauts fonctionnaires ou certains cadres, etc., eux, ils restent tout le temps là. Donc, l'état profond, c'est une idée qui apparaît de plus en plus en politique. Alors, c'est né plutôt dans des contextes d'extrême droite ou complotistes, mais de plus en plus, on se rend compte d'une réalité. D'autres parties du prisme politique utilisent l'idée de l'état profond, où il y a certaines personnes qui n'ont pas été élues, qu'on ne voit pas, et qui ont un réel pouvoir sur la vie des hommes, sur notre vie à nous. On pense aux fonctionnaires européens ou aux commissaires européens. Est-ce que vous avez élu? Est-ce que vous êtes capable de dire quel est le commissaire européen à l'agriculture, au commerce, etc.? Vous n'avez jamais élu. Or, cette personne fait des lois, prend des décrets, des décisions qui concernent ta vie de tous les jours, sur le prix de ton essence, sur la largeur de la route de ta voiture. Ouais. Donc il y a ce pouvoir-là aussi, qui est une sorte de classe dominante, mais inconnue. Et ça fait un petit peu peur, on se pose la question, qui contrôle? Alors normalement, ceux qui sont élus sont censés contrôler tous ces gens-là.

Est-ce qu'ils le font vraiment? Alors, il y a des commissions aujourd'hui parlementaires dans tous les grands pays, des grandes organisations internationales pour pouvoir en effet le faire. Il n'empêche qu'il y a l'idée d'une sorte d'oligarchie, hein, de petits groupes qui, toujours les mêmes, fonctionnaires, cadres, journalistes, politiques, grands commis, qui sont dans des niches de pouvoir, dans des agences, des producteurs dans le monde de la culture, etc. Des personnes qui sont finalement un petit nombre à l'échelle de la planète, qui se connaissent et qui entre eux ont des liens. Et c'est là que la question du lobbying se pose. Le lobbying, c'est l'influence, hein. On appelle lobbying le fait de représenter des intérêts. C'est une activité qui consiste à, je cite, hein, à prendre des initiatives, d'entrer en contact avec des personnes qui ont du pouvoir. Alors, ça peut être vos élus, nos élus, à tous les échelons que j'ai détaillés, mais aussi ces personnes qu'on connaît moins. Bon. Et d'élaborer, de voter des décisions publiques, de conduire une action publique à tous les niveaux, national ou local, pour influencer des décisions. Donc, ce lobbying, hein, cette recherche d'influence, d'intérêt, va servir des intérêts particuliers. Et là, on est dans du en bas faille. On est dans du en bas faille. C'est pour ça que j'ai parlé d'un pouvoir ténébreux. Alors, il n'est pas uniquement mauvais, ce lobbying. Tout n'est pas mauvais. Mais il est quand même en bas faille. On ne sait pas qui influence qui, c'est ça le souci, hein. C'est une réalité politique incontournable, c'est même normal que les personnes qui prennent les décisions, qui ont le pouvoir, soient influencées et qu'on aille discuter avec elles, les influencer, les convaincre. C'est une bonne chose, c'est même une bonne respiration. C'est pas parce que quelqu'un est élu qu'il est tout puissant, qu'il se connaît tout sur tout. Bon, c'est vrai peut-être pour les évêques, mais pas pour ceux qui sont élus. C'est une blague. Bon. Alors, mais par contre, c'est une réalité complexe, imperceptible, opaque et finalement non démocratique. Alors, qui? Ben, qui exerce du lobbying? Des entreprises, des organisations professionnelles comme des syndicats, des associations, évidemment des religions. Évidemment, des religions, c'est normal. Alors, ça peut être très officiel, hein. Il y a des organismes où on interroge les religions, mais enfin, parfois, c'est un peu bizarre. C'est des questions morales. Si on interroge tout le monde pour savoir est-ce qu'il faut battre les femmes, est-ce que les Noirs ont un cerveau, enfin, vous savez, c'est pas la majorité qui se décide ce genre de choses. Hein, c'est la vérité, elle est au-delà, du débat démocratique. Il y a certaines vérités qui sont absolues. Voilà. Bon. Donc, c'est pas dans tous les domaines qu'on peut interroger. Quoi qu'il en soit, évidemment, des acteurs publics, mais encore une fois, des personnes qui ont un intérêt. L'idée, c'est d'influencer la sphère publique, c'est-à-dire la sphère commune, d'influencer la vie des hommes. Bon. De participer à l'élaboration des décisions qui vont changer notre vie. Alors vous dites, mais attends, il y a un débat au Parlement, au Conseil municipal, ou dans telle ou telle grande assemblée internationale. Non, non. Derrière, il y a toute une lutte d'influence. Et c'est un métier, hein. Il y a plein de gens qui travaillent, qui mettent de l'argent, des milliards dans ce domaine de l'influence. Parce que derrière, il y a des vrais enjeux pour notre vie à nous, mais des enjeux économiques et politiques. Alors, pourquoi? Pourquoi ce lobby? Ben, pour avoir le pouvoir. C'est tellement bête. Comme dit l'empereur Palpatine, lorsqu'il va massacrer Maître Windu, vous connaissez pas Star Wars, tant pis pour vous. Hein, l'empereur Palpatine, bam, il l'écrase, et Maître Windu, voilà, qui est joué par Samuel Jackson, eh bien, il lui dit, le pouvoir! Je veux le pouvoir! Le pouvoir! Vous serez comme des dieux! Dit le serpent à Ève. Vous me suivez? Hein? Vous serez comme des dieux. Voilà. Donc, il faut influencer l'être humain, l'humanité, pour pouvoir contrôler les richesses, la planète, le comportement des personnes, par la culture et la pensée. Donc, on va influencer par la culture, les films, les émissions, les dessins animés, les livres, même depuis l'école, etc., vont influencer dans un certain sens l'esprit des gens. Le vocabulaire aussi qu'on va changer, hein, par une certaine vision de l'humanité, hein, on va pouvoir contrôler le comportement des personnes
Alors, il y a des très bonnes choses, hein. Un certain féminisme qui valorise et qui équilibre la relation entre hommes et femmes, nous signons tous. Ça fait partie vraiment des valeurs évangéliques. Mais le même outil du lobbying peut servir à favoriser d'autres idées qui impliquent une domination d'une partie de l'humanité sur l'autre. D'où le pouvoir ténébreux. Parce qu'on ne sait pas très bien ce qu'il y a derrière, puisque c'est un bafeille. C'est un bafeille, pour ceux qui ne comprennent pas le créole, c'est sous les feuilles, hein. Bon. On va essayer de contrôler les intérêts religieux, politiques, commerciaux, etc. Bon. Alors, comment, en contrôlant, il faut contrôler les réseaux. Il faut contrôler les réseaux. Rappelez-vous les voies romaines. S'il n'y avait pas eu les voies romaines, tout est affaire d'Internet. À l'époque Internet, à l'époque de Jésus, ça s'appelait les voies romaines. L'Empire romain avait des routes partout. On pouvait transmettre l'information, transmettre les marchandises, on pouvait circuler d'une ville à l'autre, c'est comme ça que l'évangile a pu se répandre. Donc le réseau routier, les universités ont pu se créer. Quand Napoléon veut créer son unité politique, il fait un département, c'est quoi? C'est la distance qu'un cheval peut parcourir en une journée. Voilà. Comme ça, un préfet qui est au milieu du département, il peut envoyer une information en une journée et recevoir la réponse en une journée. C'est ça l'idée de Napoléon. Vous voyez l'importance des réseaux. Hein, au départ, il y a les voies maritimes qui ont permis la colonisation. On a creusé le canal de Suez, le canal de Panama. L'impression, alors si c'est un réseau, parce qu'on peut imprimer un livre et envoyer le livre, donc envoyer une information, la Bible, qui est le premier livre qui a été imprimé, qui a permis d'ailleurs l'émergence du protestantisme, enfin, qui a causé l'émergence du protestantisme, parce que finalement des gens ont eu en main un livre qu'ils n'avaient jamais eu, ils se sont mis à le lire. Voilà, et ils ont pensé que le livre était au-dessus de l'Église, mais ce livre était donné par l'Église. Et donc, vous voyez, donc à chaque fois que des réseaux arrivent, il y a une révolution derrière. Le chemin de fer a permis l'industrialisation, les autoroutes, les premières autoroutes, c'est en Allemagne en 1932, et qui a créé les premières autoroutes? Hitler, pour faire la guerre. Vous voyez, à chaque fois qu'il y a des réseaux qui se créent, hein, le transport aérien a transmis, alors il y a de bonnes choses, hein. Les hommes se rencontrent, etc., le mélange de culture, mais aussi le Covid. La radio, la télévision, le cinéma a permis la transmission plus rapide de l'information, et Internet a permis, évidemment, on y est, c'est notre dernière révolution, il y en aura peut-être d'autres, l'expansion des réseaux, de l'information, des idées, d'une certaine culture internationale, etc., qui se répand. Bon. Donc celui qui veut influencer, il contrôle les réseaux, il peut influencer, pour mettre un sujet à l'agenda, pour etc. Alors, il peut influencer par le contact, par le dialogue, par le débat, en faisant une campagne, en faisant un sondage, en écrivant. Ça, c'est une bonne chose, tout ça. Des négociations, ça, c'est légitime. Mais on peut aussi influencer par la corruption, le chantage, le dénigrement, des campagnes de dénigrement, de calomnie, par le révisionnisme historique, hein, on raconte que l'histoire de tel pays, de tel peuple, de telle race, de telle religion a été telle chose, c'est faux, mais comme on contrôle, on peut influencer par le révisionnisme, c'est-à-dire une sorte de mensonge, la manipulation. Et puis ce qu'on appelle aussi les idiots utiles, c'est-à-dire des personnes qui sont persuadées que c'est une bonne idée, alors qu'ils servent en réalité des idées sombres. Alors quelle est la réponse de l'Évangile par rapport à cela? C'est très simple. La gloire de Dieu et le salut du monde. Les chrétiens aussi sont des lobbyistes, c'est-à-dire des influenceurs. Mais ils vont pas sombrer dans les moyens négatifs. Corruption, chantage, calomnie, révisionnisme, etc. Même si on va. D'abord, la pureté de l'intention. Nous n'avons rien à vendre. Nul ne peut servir, dit Jésus, de maître à la fois. Il haïra l'un, aimera l'autre, ou bien il s'attache à l'un, méprise l'autre. Vous ne pouvez servir à la fois Dieu et l'argent. Mammon. Mammon, c'est le pouvoir, etc. Donc, le chrétien, lui aussi, fait du lobbyisme, mais pour servir Dieu. Et pour servir Dieu seulement. On n'est pas là pour servir les intérêts d'une organisation qui s'appellerait l'Église catholique. L'Église catholique n'existe que pour servir Jésus-Christ, que pour être le corps du Christ. Donc le lobbyisme de l'Église, c'est
L'évangile, c'est l'amour. Aimez-vous les uns les autres. Et ça, ça vaut la peine. Deuxième point, le lobbyisme de l'Église, c'est un témoignage. Allez par toute la terre. C'est pas un plaidoirie, c'est pas une lutte d'influence. C'est soyez des témoins. Matthieu 28, quand ils virent Jésus, ils se prosternèrent. Jésus s'approcha d'eux et leur adressa ces paroles. « Tout pouvoir m'a été donné au ciel et sur la terre. Allez de toutes les nations et faites des disciples. » Vous voyez, hein, influencez. Allez influencer le monde entier. « De toutes les nations, faites des disciples. Baptisez-les au nom du Père, du Fils, du Saint-Esprit. Apprenez-leur à observer les commandements que je vous ai donnés. Et moi, je suis avec vous tous les jours jusqu'à la fin des temps. » Donc, le message chrétien a bien pour mission d'influencer le monde entier. Hein? Mais il s'agit pas de, c'est pas un message donc ésotérique caché en bas-feuille. On est l'inverse du en bas-feuille. On est exotérique, c'est-à-dire que le message, on peut, d'ailleurs là c'est sur internet ce qu'on est en train de faire. Si vous voulez arriver à la messe en film en tout, il y a pas de problème. C'est le lobbying aujourd'hui est un lobbying en bas-feuille, souvent ésotérique caché. L'Église, elle ne peut pas rentrer là-dedans. Donc elle doit avoir cette pureté du cœur. De ne vouloir servir qu'un intérêt, l'amour de Dieu et l'amour des hommes entre eux, et avoir cette capacité aussi à être, comment dirais-je, à être ésotérique. Certes, elle est un peu prosélyte, mais le prosélytisme, on n'est pas d'accord, parce que le prosélytisme, s'il s'agit de faire des disciples à tout prix par tous les moyens, pour manipuler la liberté des autres, non. Jamais on ne veut manipuler, même de nos jeunes, de nos enfants, on veut pas manipuler leur liberté. On veut qu'ils adhèrent à l'esprit chrétien librement. Donc, on peut rentrer dans le débat d'idées, etc. Mais ce que le Christ nous envoie faire, c'est le témoignage, c'est-à-dire le martyr. On portera la main sur vous et l'on vous persécutera. On vous livrera aux synagogues, aux prisons. On vous fera comparaître devant des rois, des gouverneurs à cause de mon nom. Mais cela vous amènera à rendre témoignage. Donc notre façon d'influencer ne sera jamais en bas-feuille. Ce sera par notre témoignage jusqu'au martyr. Mettez-vous dans l'esprit que vous n'avez pas à vous préoccuper de votre défense. C'est moi qui vous donnerai un langage, une sagesse, à laquelle tous vos adversaires ne pourront ni résister, ni s'opposer. Alors je comprends, même si je dénonce le fait que certaines personnes influencent l'état profond, ou les états, ou les politiques, ou les milieux culturels, etc., par du lobbying, de l'argent, des manipulations, etc., nous ne pourrons jamais rentrer dans ce genre de méthode, parce que le Christ nous a envoyé sans bâton, sans argent, pauvres, pour témoigner jusqu'au sang, par le martyr, de l'amour de Dieu, et ça a toujours été beaucoup plus efficace, parce que 2000 ans après, nous sommes là. Notre secours est dans le nom du Seigneur.

0: Les quatre chaises. Un instant, vos questions, on écoute. Lumière du Christ, dans ce monde qui passe, les catéchèses de l'évêque, aujourd'hui, on continue notre réflexion sur les lobbies. Ça s'appelait le pouvoir ténébreux des lobbies. Comment ce monde de l'influence, des influenceurs un peu discrets et parfois ésotériques de notre monde politique intervient, et comment penser cela, notamment pour l'annonce de la foi. Eh bien, mais nous commençons, comme d'habitude, par nous confier à la Vierge Marie. Nous sommes dans l'église de Bellevue avec les paroissiens de Bellevue qui vont poser des questions tout de suite. Je vous salue Marie, pleine de grâce. Le Seigneur est avec vous. Vous êtes bénie entre toutes les femmes et Jésus, le fruit de vos entrailles, est béni. Sainte Marie, Mère de Dieu, priez pour nous, pauvres pécheurs, maintenant et à l'heure de notre mort. Amen. Alors, première question.
1: Donc, moi, je voudrais savoir en quoi consiste le mot catéchèse.
0: C'est très simple. La catéchèse, les catéchèses, c'est une annonce de la foi ordonnée. C'est un type d'annonce de la foi. Il y a plusieurs types d'annonces de la foi. Il y a le témoignage des chrétiens, d'ailleurs on en a parlé, j'aurais très bien pu en parler dans la catéchèse de l'autre jour sur les lobbies à la fin. L'annonce de la foi, c'est le témoignage de l'Église. L'annonce de la foi, c'est la parole de Dieu. L'annonce de la foi, donc l'enseignement de l'Église, l'enseignement des papes, les encycliques, ce qu'on appelle le magistère. Le magistère, c'est tout ce que les papes et l'Église a enseigné de façon officielle depuis 2000 ans au nom du Christ. Il y a le témoignage des parents chrétiens qui enseignent à leurs enfants. Et puis, il y a la catéchèse. Alors, la catéchèse, c'est le fait d'enseigner de façon un peu systématique la foi, de façon scolaire. Alors avant, il y avait des questions et des réponses. Donc là, par exemple, il y a des catéchèses pour les enfants. Au départ, les catéchèses sont pour les adultes. Hein, si vous prenez la Sainte Écriture, j'en ai pas parlé d'ailleurs, c'est un enseignement fondamentaux de la foi, parce que la Sainte Écriture, c'est la norme de la foi, la norme de l'annonce de la parole de Dieu. Donc tout ce qui est dit dans une catéchèse ou dans une prédication d'un prêtre à la messe ou dans des vitraux dans une église, tout ça c'est l'annonce de la foi. Ou dans la vie des chrétiens ou le témoignage des chrétiens, tout ça c'est la parole de Dieu. L'église, c'est la parole de Dieu, c'est ce que Dieu a donné au monde. Mais à un moment donné, on va enseigner de façon systématique par des questions et des réponses la foi de façon ordonnée, parce que dans la parole de Dieu, dans l'Écriture sainte, les différentes questions, on peut les piocher dans l'Ancien, dans le Nouveau Testament. Il faut remettre de l'ordre dans tout ça. Les fidèles n'y arrivent pas forcément. C'est d'ailleurs pour ça qu'il y a eu des hérésies lorsque les fidèles ont pris la Bible, parce qu'il faut savoir la lire. La Bible, c'est une bibliothèque. Il y a 100 livres dans la Bible. Donc avec des livres de chants, des livres d'histoire, des livres de droit, comme dans une bibliothèque. Donc il faut mettre de l'ordre dans tout ça. Tous les versets n'ont pas la même portée. Pourtant chaque verset, chaque virgule, chaque iota est parole de Dieu. Bon. Mais comment organiser tout ça pour que l'enseignement soit transmis par ceux qui ont l'autorité pour transmettre l'enseignement? Qui a autorité? Les évêques, successeurs des apôtres, c'est eux qui ont reçu l'autorité et personne d'autre. Mais eux, ils vont transmettre cette autorité aux prêtres, mais pas qu'aux prêtres, à certaines personnes qui reçoivent la capacité d'enseigner la foi. Alors cet enseignement de la foi, soit il est d'ordre universitaire, on va dire la théologie au sens ce qu'on enseigne aujourd'hui à nos futurs prêtres ou même à des fidèles laïcs, soit il est d'un niveau plus basique, plus scolaire, pour avoir l'essentiel de la connaissance nécessaire pour avoir la foi, pour nourrir notre intelligence. C'est ce qu'on appelle la catéchèse. Le pape, par exemple, fait des catéchèses tous les mercredis sur un thème. Et moi, à l'imitation des papes, j'ai décidé dans notre église en Martinique de faire une catéchèse chaque semaine, avec évidemment les moyens modernes de communication, notamment les réseaux, de faire une catéchèse sur un thème. Un thème annuel, et puis un thème chaque semaine, pour essayer de comprendre un des données de la foi à chaque fois. C'est ça la catéchèse au sens strict.
2: Sur le plan religieux, Peut-on se référer ou même se laisser influencer par l'intelligence artificielle?
0: Oui, c'est une question qui se pose de plus en plus. L'intelligence, alors, il y a la question que j'ai abordée assez rapidement dans la catéchèse de la technologie et de la technocratie. Technologie, c'est la technique. La technocratie, c'est le pouvoir qui est donné aux techniques dans notre monde. La technique, c'est un pouvoir. Celui qui détient une technique a un pouvoir. Et aujourd'hui, les technologies ont un véritable pouvoir dans notre vie. On voit comment le téléphone portable a changé notre mémoire. Et comment l'intelligence artificielle ou les techniques aujourd'hui peuvent changer notre intelligence elle-même, notre façon de raisonner, ou même notre façon de ne pas, ou de ne plus réfléchir, de ne plus rechercher, de ne plus raisonner. Je le vois dans mes catéchèses. Vous le savez, ces catéchèses, je les prépare le jour même, parce que j'ai envie de me donner à moi-même un thème de réflexion que je vous partage ensuite. Ben avant, ça me prenait des heures pour tourner les pages de ma Bible, etc. Maintenant, il y a des moteurs de recherche. Hein. Il suffit de cliquer un mot, hop, j'ai un... Et même avec une intelligence artificielle, je peux même déjà avoir un résumé qui me fait une synthèse entre l'Écriture sainte, le Nouveau Testament, les textes des papes, les textes de saint Thomas d'Aquin, le droit canon, etc. sur un sujet. Si je le lui demande, il le fera. Alors, il le fera, faudra quand même le vérifier. Et c'est là que ça peut être un très grand intérêt de dire, tiens, fais-moi une synthèse sur la mission des femmes dans l'Église depuis l'Écriture sainte, les textes des papes, les textes des théologiens, le droit canon, etc. Hop, il vous sort une synthèse. Avant, on allait dans ce qu'on appelle des dictionnaires. Et les dictionnaires avaient des articles, ils existent toujours, hein. On regardait les articles, et dans un article, on a toutes les références. Donc, on prenait les références. Et qu'est-ce qu'on faisait? Un bon étudiant, il recopiait pas l'article. Il allait chercher les références que donnait l'article. Donc, maintenant, on peut faire la même chose avec l'intelligence artificielle. Dire, écoute, donne-moi une référence. Et là, on va vérifier. Il faut absolument aller vérifier. Ne serait-ce que pour, même s'il a raison, même s'il se trompe pas, parce qu'il se trompe parfois. Ne serait-ce que pour soi-même avoir le travail intellectuel pour intégrer ce qui est dit, parce que l'intérêt de faire de la théologie, l'intérêt de connaître la parole de Dieu, c'est que cette parole, elle s'enracine en nous. C'est pas l'intérêt, y a pas, quand je vous fais les catéchèses avec vous, ou même grâce à YouTube ou je ne sais quel réseau, bien sûr, c'est pour transmettre la parole de Dieu, mais on ne peut demander à une intelligence artificielle de le faire. Mais c'est parce que moi, je sanctifie mon intelligence, et c'est aussi une réponse qu'on peut faire à la première question, qu'est-ce que la catéchèse? C'est un moyen de sanctifier notre intelligence. Nous sanctifions notre volonté, notre âme par l'amour. Plus on aime, plus on est saint. S-I-N-T. Hein? Où sont amour et charité, Dieu est présent. Mais comment on sanctifie notre intelligence? Eh bien, en connaissant les choses de Dieu. Nous connaissons le nom du mari, de la dernière star, de dernier mari, de telle star, etc. Nous connaissons les paroles de telle chanson de carnaval, mais nous ne connaîtrions pas dans l'ordre des 10 commandements, ou les 7 péchés capitaux, ou des textes de la parole de Dieu. Vous voyez? Pourquoi notre intelligence ne se sanctifie pas? Donc, c'est une façon de se sanctifier. Donc, l'intelligence artificielle peut nous aider. Par contre, si elle nous a servi, et c'est vrai de tout moyen technologique, ça va de la voiture, évidemment, au réseau, à l'ordinateur, au téléphone, etc. Dès qu'on est asservi par un moyen technologique, si par exemple le téléphone nous empêche de communiquer, de rendre visite vraiment à des gens que nous aimons, à ce moment-là, nous perdons en humanité. Il y a un grand danger, il faut le reconnaître, avec l'intelligence artificielle avec qui on peut dialoguer, apprendre une langue, enfin on peut faire tellement de choses. Pour l'instant, on est dans une phase de découverte, nous tous, et donc on a l'impression que c'est un moyen infini qui nous sépare les uns des autres. Les entreprises peuvent se débarrasser d'un certain nombre de compétences humaines. D'ailleurs, c'est pour cela que j'ai appris à ne plus dire les ressources humaines. Parce que, du coup, il y a les ressources financières, les ressources technologiques et puis les ressources humaines. Et du coup, je peux remplacer les ressources humaines par des ressources technologiques, et ben voilà, je me rappelle une station essence à Bordeaux où il y avait 17 employés, ils ont fait des travaux, et quand les travaux sont terminés un an après, bien il y avait un employé et 17 personnes avaient été remplacées par des automates qui vous faisaient le même service qu'avant. Par contre, vous serviez vous-même votre essence, évidemment, hein, quand même. Il y avait vous parmi les employés, mais vous n'étiez pas payé. Et là, il y a quelque chose qui est de l'ordre de la déshumanisation. Donc, il y a vraiment une surveillance à faire. à titre personnel, pour notre intelligence, pour notre façon de raisonner, pour le travail de notre cerveau, de nos neurones, de notre humanité, mais aussi pour notre vie sociale.
3: Monseigneur, l'Église catholique aujourd'hui est-elle toujours un acteur majeur pour influencer ou donner son avis dans les décisions d'État, je pense à l'exemple de la loi sur la fin de vie, ou internationale, résolution par exemple de conflits?
0: Alors l'Église, malheureusement pour nous, heureusement, n'a jamais été un acteur majeur. Hein? J'ai su qu'il y a des gens qui ont hospité dernièrement, parce qu'il y a un extrait d'une interview que j'ai donnée à la télé, qui est passée, où je disais que Jésus avait échoué. Mais Jésus a échoué politiquement, il n'a pas influencé son temps. Les Juifs ne se sont pas convertis, les Romains non plus, quelques-uns, mais pas tous. Paul est allé, il a échoué, il a dit « j'ai réussi à convertir quelques personnes ». Saint-Dominique au Moyen-Âge, non plus. Ce n'est que sur le très très long terme et par la grâce, mais parce que le témoignage, c'est pour ça que vous avez très bien posé et vu l'enjeu de ma catéchèse la dernière fois. On peut essayer d'être nous aussi des lobbyistes, d'employer les mêmes méthodes, les méthodes en bas fait, comme j'ai dit, c'est-à-dire dans ésotérique. De l'influence, j'ai donné l'exemple de la corruption, du chantage, de la calomnie, de changer du révisionnisme historique, de la polémique en fait, c'est un terme que j'ai pas employé la dernière fois. Mais non, l'Église, elle va toujours aller jusqu'au martyr, donc jusqu'à cet échec en fait apparent. Donc l'Église n'a jamais influencé. Je vous donne un exemple qui est pas célèbre, qui devrait être célèbre chez nous, le Code Noir. Quand vous arrivez le Code Noir, vous savez, ce code qui régit donc l'attitude des colons par rapport aux esclaves. Ce Code Noir met en tête qu'il s'agit d'avoir ces esclaves pour pouvoir les baptiser, les évangéliser. Donc tout le monde est persuadé que c'est l'Église catholique qui a fait ce code et qui a permis à Louis XIV et Colbert de faire ce code. Est-ce que nous savons, nous, aux Antilles, que la seule institution de l'époque qui a rompu avec Louis XIV les relations diplomatiques à cause de ce Code Noir et qui a immédiatement demandé la libération des esclaves, c'est le Vatican. Oui. Et donc, on met sur le dos de l'Église. C'est pour ça que je parlais de révisionnisme. En 1685, je peux me tromper sur les dates, hein, le Code Noir a été dicté par Colbert et Louis XIV sous prétexte d'évangélisation. Hein, quand vous arrivez au Mémorial Acte en Guadeloupe, vous trouvez une chapelle et puis on vous met le Code Noir, comme si c'est l'Église qui l'a rédigé. Or, le Vatican a rompu les relations diplomatiques avec Louis XIV et a exigé immédiatement la libération de tous les esclaves africains. Donc l'Église n'a jamais été, et Dieu merci, rendez à César ce qui est à César, à Dieu ce qui est à Dieu, l'Église n'a jamais été celle qui influençait les peuples et dictait même au temps des rois de l'Ancien Régime. Ça a été l'inverse, par contre. Tous les régimes, même des régimes comme Napoléon, qui n'étaient pas croyants du tout, mais a voulu mettre la main sur l'Église. Et a voulu prendre le pouvoir. D'ailleurs, Jésus-Christ, on sent bien que Ponce Pilate, puis Hérode, ont voulu mettre la main sur Jean-Baptiste et mettre la main sur Jésus. Et c'est parce qu'ils ont refusé qu'ils sont morts, l'un et l'autre. Donc l'Église n'a jamais... Il y a eu une période de chrétienté où l'Église avait un vrai pouvoir dans la société, et c'est vrai, et dans certains endroits. Mais c'est une période qui est pas si nette que ça. C'est pas, même si le pape portait la tiare, il n'était pas obéi par tout le monde, loin de là. Il y a des moments où, au contraire, des puissants voulaient mettre la main sur l'époque de la commande, etc. Il faudrait rentrer dans l'histoire de l'Église, mettre la main sur le pouvoir ecclésiastique pour pouvoir contrôler l'Église. Et là, il y a confusion. C'est là que il y a une analyse fine de l'histoire qui est nécessaire pour comprendre. Et tant mieux, parce que Jésus n'a jamais voulu, sauf il y a un moment où il contrôle politiquement, où il influence tout le monde. Ça s'appelle le dimanche des rameaux. Hein, le dimanche des rameaux, Jésus a gagné politiquement. Il est dans la ville, les gens crient Hosanna, il a gagné les élections. Il a gagné les élections, vous voyez, il est. Sauf que 5 jours après, le vrai dimanche des chrétiens, c'est 7 jours après, c'est le dimanche de Pâques où il est mort et ressuscité. C'est quand même pas mal. Mais entre les deux, il y a un vendredi saint où la foule qui criait Hosanna a crié crucifie-le, pas lui mais Barabbas. Donc il y a d'une certaine façon, il y a une mystique catholique d'un d'une séparation avec le monde politique et même de certains échecs politiques, parce que ce n'est pas de ce monde que le Christ est le prince de ce monde, c'est Satan. Mon royaume n'est pas de ce monde, dit Jésus. Donc le royaume que nous établissons, que nous servons, n'est pas un royaume de ce monde. Je ne rêve pas de devenir président de la CTM. Pourtant, je ferai tout. Bon, passons. Question suivante.
1: J'étais un peu gênée par le terme influence de l'Église. Je disais plus que c'était une question inverse. Bon, je pose ma question quand même, puisque je demandais est-ce que maintenant l'Église est devenue une influenceuse, parce que pour moi, c'était plus une transmettrice. Hein, et que donc le terme de lobbying aussi, est-ce que on peut parler de lobbies dans l'Église puisque sa mission essentielle est de transmettre, de dire, comme Bernadette disait, je suis pas là pour vous forcer à croire, je suis là pour vous dire. Donc la question est un peu répondue puisque je n'ai pas apprécié le mot influence de l'Église.
0: Alors, bien sûr, il y a toujours eu dans l'Église des Merci. Politiques indies et des élendies, c'est-à-dire des personnes qui sont plutôt politiques, des rapports au monde plutôt politiques. Par exemple, le Concile Vatican II vous a demandé, chers laïcs, de vous engager dans le monde associatif, syndical, politique. Le rôle des laïcs n'est pas forcément, dans le Concile Vatican II, de monter sur l'autel pour donner la communion, mais de s'engager dans le monde associatif, syndical et politique. De façon non pas, et je l'ai dit dans la catéchèse de l'autre jour, non pas à servir une organisation qui s'appellerait l'Église catholique, qui serait comme un parti politique, socialiste, communiste, ou je sais pas lequel, mais pour servir l'Évangile. Un homme politique de renom qui avait exercé de grandes responsabilités expliquait à des jeunes, engagez-vous parce que le lieu où vous allez placer comme adjoint au maire un passage piéton va créer ou pas du lien. Le lieu où vous allez choisir de placer un carrefour ou de faire telle chose, c'est ça l'engagement. Donc il y a bien une influence, non pas de l'Église, si je le dis je le récuse, mais de l'Évangile dans le monde. Et ça, nous devons y travailler. S'engager dans une association de parents d'élèves, s'engager dans un conseil communal etc. Tout ça est important. Ou dans une association de quartier, une association pour nettoyer, pour servir, pour la planète, etc. Tout ça, oui, les chrétiens sont encouragés à devenir des influenceurs, mais par leur témoignage. Pas de témoignage, encore une fois, en bas-feuille ou par des moyens ésotériques, cachés, pas de prosélytisme. Je l'ai dit très rapidement la dernière fois, si le prosélytisme consiste à essayer d'influencer à tout prix, de vouloir à tout prix faire des disciples ou faire transformer ce que Dieu lui-même ne le veut pas. Ce qu'il veut, c'est que les hommes adhèrent librement à sa proposition d'amour, vous voyez. Donc nous, on peut pas, de notre côté, aller influencer en secret en essayant de faire passer des choses dans le dos. Donc on est à inégalité par rapport à certaines personnes qui pensent pas comme nous, qui ont une vision de l'homme et de la relation entre les hommes et de la société différente de la nôtre. On est à inégalité parce qu'on ne peut pas employer ces méthodes-là. En même temps, on est des grands vainqueurs parce que certes, le Christ est mort. Certes, l'Église va devoir affronter le grand combat des derniers temps, le déchaînement des forces du mal, comme dit le catéchisme de l'Église catholique, et en même temps, par la résurrection et la puissance, nous serons vainqueurs de tout cela. Donc, notre méthode d'influence, c'est le témoignage, c'est le martyr, c'est la mort sur la croix. C'est notre témoignage. Question suivante.
4: Bonsoir, Monseigneur. Alors, face aux lobbyistes, qui exerce une influence majeure sur la pensée publique aujourd'hui, notamment sur les plus jeunes, en passant par le vocabulaire, les films, les dessins animés, et tout ça dans la direction du presse de ce monde. Pensez-vous en fait que l'Église se montre suffisamment exotériste afin de contrebalancer justement cette tendance, sans rentrer dans le prosélytisme, mais pour pouvoir... est-ce que vous pensez qu'on pourrait faire mieux pour justement avoir un équilibre
0: Oui. Non seulement on devrait, on doit faire mieux, et peut et doit mieux faire. Dans l'ordre du témoignage, je vous remercie pour vos questions, parce que je suis assez fier, ça veut dire que je ne suis pas trop mal fait comprendre tout à l'heure dans la catéchèse. Oui, précisément, il faut comprendre la puissance et l'importance des lobbies, qui sont pas tous mauvais, mais qui servent des intérêts particuliers, financiers, idéologiques ou politiques, avec des idées qui, et c'est légitime, je veux dire, qui ne correspondent pas du tout, non pas à notre façon de voir les choses, parce qu'on serait un parti politique de plus, mais à l'Évangile, qui est, nous en sommes convaincus, le seul moyen pour les hommes d'être heureux. Aimez-vous les uns les autres comme je vous ai aimé. Et donc, il y a des visions. Prenez l'exemple de l'euthanasie aujourd'hui. Vous croyez que l'euthanasie passe parce que Monsieur Macron a voulu qu'elle passe et que les hommes politiques d'aujourd'hui là ont cette idée? Ça fait des années que c'est travaillé dans des émissions, dans des séries sur Netflix, dans des dessins animés, dans des débats à la télé, etc. Ça fait des années que tout ça est travaillé depuis 30 ans, 40 ans. On fait passer des idées, on fait, etc. Et face à ça, nous, on est un peu naïfs. Donc, on se réveille à la dernière minute, on fait des manifs pour tous, on fait des trucs comme ça, et on échoue à chaque fois politiquement. Mais derrière, c'est du malheur aussi. C'est des personnes qui seront éliminées. C'est une façon de voir la relation. Les riches seront accompagnés dans leurs derniers jours, mais les pauvres, ils sont éliminés. C'est ça la réalité derrière. Et donc, nous, c'est cette naïveté, c'est pour ça que j'ai parlé de ce sujet, qui parlait un peu, mais pourquoi il en parle? C'est pour ça que d'ailleurs, toutes ces catéchèses, cette série de catéchèses cette année, Lumière du Christ dans ce monde qui passe, aborde ces grandes questions, les extrémismes politiques, le wokisme, etc. Non, mais derrière, il y a quoi? Il y a le témoignage ou le non-témoignage des chrétiens, qui n'ont rien d'autre à faire que de servir la vérité. Après, nous ne voulons pas que des hommes soient influencés de façon, inconsciente par nous, parce qu'on serait arrivé, parce que je serais devenu le présentateur du journal télévisé, et vous, l'actrice numéro 1 de la série numéro 1 de Netflix. L'idée, c'est pas ça. L'idée, c'est de dire franchement, d'aller, de prendre des coups de fouet, peut-être, s'il le faut, de témoigner de l'Évangile, de la beauté de la vie, de ne pas être tout le temps ceux qui sont en défense, sur la défensive, le village assiégé d'Astérix, mais d'être au contraire ceux qui sont heureux d'annoncer une bonne nouvelle, la nouvelle que le Fils de Dieu s'est incarné, a pris chair, a vécu parmi nous, a souffert la passion pour nous, est mort pour nous, il est le seul à l'avoir fait, et qui est ressuscité. Et que nous pouvons le suivre dans cette victoire. Il faut l'annoncer aux pauvres, il faut l'annoncer aux plus petits, aux plus malades, à ceux qui sont rejetés, à ceux qui se croient tellement pécheurs que personne ne les aime, eux-mêmes ne s'aiment pas.